0: sauf une drouillère, qu'elle appelait ça
1: le thé aux chieuves.
0: Puis qu'elle voulait pas y monter. Ça fait qu'une fois, elle était à la fête en vélo, à 15 km. Ah dame, quand elle est arrivée, on avait fini de manger le gratio. Puis c'était quasiment l'heure de repartir. Eh ben vous me créerez si vous voulez, mais pour le retour, à la bas vous voulez qu'on les ramène et les pisse en vélo dans le thé à chieuves.
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3: Bonjour à toutes et tous, bienvenue dans Affaires classées, le podcast. On vous parle beaucoup de Notre-Dame de Bétaram actuellement. Figurez-vous qu'en 1840, il y a de cela bientôt deux siècles, un enseignant de l'établissement qui se destinait à une vie au service de Dieu va soudain passer à la rubrique des faits divers. Vincent Elisabide, officiellement enseignant dans le vénérable collège, va assassiner une jeune mère de famille et ses deux enfants. Comment ce trentenaire émérite a-t-il soudain vendu son âme au diable ? Réponse dans un instant.
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3: Vincent Elisabide vient au monde le 15 juin 1810 à Mauléon, capitale de la Soule. Son père, bien que modeste, est si fier de ce fils aîné qu'il ne recule devant aucun sacrifice pour lui offrir la meilleure éducation. Premier de sa classe, le garçon fait l'admiration des enseignants qui le décrivent précoce et fort intelligent. Vincent affiche très tôt une vocation pour le sacerdoce. Le dimanche, il sert la messe et ne rate jamais une occasion d'échanger avec le curé du village de Gautin. Elisabide a 14 ans lorsqu'un matin, son père le conduit au séminaire d'Oloron-Sainte-Marie. Il réussit l'examen d'entrée si brillamment que l'évêque de Bayonne, Monseigneur d'Astros, se déplace pour le féliciter. Le fils prodige décide qu'il consacrera sa vie au service de Dieu. Dans les campagnes pauvres de ce Béarn et de ce Pays basque si fervent, l'Église offre ainsi le moyen à un élève méritant, qu'il soit riche ou pauvre, de parfaire son éducation et devenir un personnage respecté. Vincent souffle sa 18e bougie. Il entre au séminaire de Notre-Dame de Bétaram où il apprend la philosophie. Il rejoindra ensuite celui de Bayonne où il suivra l'enseignement de théologie. Lorsqu'il revient parmi les siens, le jeune homme est accueilli avec les honneurs, lui qui croise fréquemment le prélat du diocèse. Vincent se destine à devenir prêtre. Un beau jour, il prend tout le monde de court en annonçant qu'il ne se sent plus aucune vocation pour le sacerdoce. Tiens donc, son supérieur se console en se disant que la brebis égarée finira bien par rentrer au bercail. En attendant, Elisabide dispense des cours particuliers au sein de riches familles installées à Bordeaux. Pris de remords, l'ex-séminariste revient à Bétaram. C'est là qu'il fait la connaissance de Marie, une jeune maman domiciliée à Pau. Joseph, son fils aîné, est un élève d'Elisabide. Peu à peu, l'enseignant tombe discrètement amoureux de la jeune veuve.
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3: Comme lui, Marie est née en Soule, dans le village de Montcaillol. Elle avait 20 ans à peine lorsqu'elle a pris pour époux Pierre Anisa, un représentant de commerce avec lequel la jeune femme s'installe au soleil d'Oran, en Algérie. Le couple ouvre une hôtellerie sur place. Deux enfants illumineront cette union. Joseph, qui naît en 1829, et Mathilde, sa cadette, qui naît deux ans plus tard. En 1833, un drame frappe la petite famille d'origine basque. Le papa est tué à Mostaganem alors qu'il a été mobilisé pour combattre l'ennemi. Isolée, la jeune veuve rentre au pays, à Pau. Elle travaille sans compter pour offrir la meilleure éducation possible à ses deux orphelins. On lui suggère pour cela d'inscrire Joseph, son fils aîné, à Notre-Dame de Bétaram. Voilà comment, en 1840, Marie Anisa rencontre Vincent Elisabide, cet enseignant dont on murmure qu'il est excellent, mais très sévère. Le charme de la jeune veuve plonge l'ex-séminariste dans le trouble. L'instituteur se prend à visiter régulièrement la jeune maman à son domicile palois. Ses attraits féminins l'attirent davantage que les progrès en français du jeune Joseph. Elisabeth confie au passage que le métier d'instituteur l'ennuie. Il rêve de s'installer à Paris. Là-bas, croit-il, il fera fortune. Octobre 1839, le jeune enseignant boucle ses valises et part tenter l'aventure. Logé dans un modeste hôtel, Elisabeth réalise qu'à Paris, personne ne l'attend. C'est la désillusion. Vincent ne rate pourtant jamais une occasion de prendre sa plume afin d'écrire à l'élu de son cœur. Il l'encourage à le rejoindre avec ses deux enfants. Ici, à Paris, ils pourront étudier dans les meilleures écoles. Ici, écrit-il, l'argent coule à flot. Vincent affirme même qu'un établissement envisage de le recruter. Pur mensonge. Séduite, Marie tombe dans le piège. En attendant que le couple soit réuni, pourquoi ne pas lui envoyer son fils ? Le 11 mars 1840, le jeune Joseph quitte Pau pour Paris.
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3: Il y a foule dans la grande cour de cette gare parisienne. Le jeune Joseph Anisa débarque, valise à la main, dans l'après-midi du 14 mars 1840. Comme prévu, Vincent Elisabeth est là. Il se jette sur le gamin qu'il prend dans ses bras et comble d'embrassades. Épuisé par ce long voyage en diligence depuis Pau, Joseph serre, confiant, la main de cet homme qu'il entraîne à pied à la découverte de plusieurs quartiers de la capitale parisienne. Le bambin est émerveillé. L'heure du dîner arrive. Avant de regagner ce qu'Elisabeth dit être son domicile, le trentenaire pousse la porte d'un restaurant. L'adulte et l'enfant font bombance. Rien n'est de trop. À la fin du repas, Elisabeth se met à écrire une lettre sur un coin de table. Il y raconte que Joseph est bien arrivé, qu'il est émerveillé et qu'il serait ravi que la jeune femme et sa fille cadette viennent les rejoindre ici, à Paris. Elisabeth tend même le stylo au garçonnet afin qu'il écrive un petit mot à sa maman. Ma chère maman, je suis bien arrivé, Paris est bien beau. Je crois que je m'y plairai beaucoup. Adieu. Je t'embrasse tendrement ainsi que ma sœur Mathilde, signée ton fils Joseph. La jeune maman reçoit la lettre quelques jours plus tard. En lisant ce mot si tendre à Pau, Marie n'imagine pas un instant que son fils n'est déjà plus de ce monde. En sortant du restaurant, Elisabeth la conduit dans un endroit sombre, près des abattoirs du quartier de la Villette. Dans un recoin, il s'est emparé d'un marteau qu'il dissimulait sous sa veste. Il a frappé l'enfant à plusieurs reprises avant de l'égorger. Des passants ont découvert son corps le lendemain. Le gamin n'ayant aucun document d'identité sur lui, il n'a pu être identifié. Elisabeth fait comme si de rien n'était. Il envoie de nouvelles lettres d'amour à Marie qu'il presse de les rejoindre à Paris. « Joseph se porte à merveille », écrit-il. Le 6 mai 1840, Marie Anisa se décide enfin. Elle part rejoindre son amant.
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3: La jeune mère et sa fillette franchissent le porche de la gare de Pau. Elles montent à bord d'une diligence qui les conduit à Bordeaux. C'est là que Vincent Elisabeth leur a donné rendez-vous, histoire qu'ils fassent ensemble ce long trajet jusqu'à Paris où Joseph, le fiston, est, paraît-il, impatient de les retrouver. La jeune maman ne nourrit aucun regret à l'idée de quitter le Béarn. Son nouvel amant affirme lui avoir débusqué un emploi de femme de maison dans les faubourgs huppés de Saint-Germain-des-Prés. Mais avant, Elisabeth suggère à Marie et Mathilde de faire étape durant une nuit en Gironde. Il veut en profiter pour les présenter à sa sœur, employée de maison chez de riches propriétaires à Artigues, près Bordeaux. En ce matin de mai, le soleil est de la partie. Pourquoi ne pas profiter de ce temps printanier pour s'y rendre à pied ? Le trio part donc à travers champs. Soudain, le ciel se gâte. De gros nuages apparaissent à l'horizon. Sur la commune d'Ivrac, le trio arpente un chemin tortueux. La jeune femme et sa fillette sont épuisées par cette marche interminable. Elles n'ont même pas remarqué qu'Elisabeth marche légèrement en retrait, tenant un marteau dans sa main droite. Le jeune homme se met soudain à les frapper l'une et l'autre au point de les assommer. Il les étend ensuite à ses pieds avant de leur sectionner la gorge à l'aide d'un couteau. À deux mois d'intervalle, usant d'un mode opératoire strictement identique, l'ex-séminariste de Bétaram a assassiné le fils, la mère et la jeune sœur. Elisabide dissimule les deux corps avant de s'enfuir. Plus tard, des passants feront la macabre découverte. L'annonce du double crime se répand le soir même à Bordeaux. Un aubergiste signale à la police qu'un étrange client porte des vêtements tachés de sang. Elisabide est démasqué et aussitôt interpellé. Il doit maintenant livrer les clés de l'énigme.
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3: Comment un séminariste respecté est-il devenu un triple assassin ? Plusieurs témoins brossent le portrait d'un Elisabide au tempérament brillant. Son caractère était sombre, peu communicatif. Mais était-il violent ? Plusieurs le décrivent parfois sévère avec ses élèves, n'hésitant pas d'ailleurs à les châtier physiquement. En chœur, plusieurs témoins pointent un orgueil démesuré qui l'a déterminé à abandonner Bétaram pour le rêve d'une brillante carrière à Paris. De vilains mensonges jaillissent lorsque Vincent dissimule à l'élu de son cœur qu'il vit dans une profonde misère, lui qui affirme mener grand train. Pourquoi alors faire venir le garçonnet à ses côtés alors qu'il n'a même pas de quoi se nourrir ? Pour lui dérober les quelques 100 francs que Joseph avait dans sa poche, selon certains. Mais pourquoi alors ensuite assassiner la mère et la fillette ? Pour éviter que Marie ne lève le voile de ses mensonges, lui, l'enseignant brillant, qu'elle plaçait sur un piédestal. En septembre 1840, une impressionnante foule se presse au palais de justice de Bordeaux. Le triple assassin sous le teint s'affiche tantôt sarcastique, tantôt angoissé. « Je ne demande aucune grâce, ma mort sera bien méritée. » L'accusé confirme qu'il n'est pas fou, mais un autre homme en proie à des idées sombres. À la barre, le banc et l'arrière-ban de l'évêché de Bayonne et de Notre-Dame de Bétaram défilent. Chacun souligne la piété, la bonté de l'accusé qui a pourtant tué une mère et ses deux enfants. Selon ses proches, une puissance maléfique s'est emparée de son âme. Le diable, voilà une explication qui n'enchante guère l'avocat général. L'accusateur public réclame la tête de l'assassin. Sans surprise, la cour prononce la peine capitale. Le président lui lance un commentaire. Elisabide, vos crimes étaient trop grands pour que vous échappiez à la justice des hommes. Le jeune sultan finira en enfer après un crochet par la guillotine.
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3: Vendu au diable, c'était ce nouvel épisode des Affaires classées. Je vous retrouve dans un prochain numéro à la découverte d'un fait divers qui fit couler beaucoup d'encre il y a deux siècles, en 1827. C'était entre Oloron et Barcus. Le 1er mai était longtemps ce que l'on appelle un jour de foire dans la capitale du Haut-Béarn. Que s'est-il passé en l'an 1827 ? Réponse dans un prochain numéro. À bientôt.
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5: Bonjour, je m'appelle Jérémy Ferrier, j'ai 40 ans, je vis à Port-Camargue et je suis soigneur animalier à l'Institut Sicorium. Du Roi du Roi depuis 15 ans.
6: Comment on se dit, petit, je veux faire ça comme métier ? Vous vous rappelez du moment qui a été le déclic ?
5: Ouais, je pense que c'est une vocation et je me rappelle très bien du moment. À l'époque, j'étais au CP et j'ai reçu un papier du Marineland où j'ai vu tous les mammifères marins et je sais qu'à ce moment-là, je me suis dit, c'est ça que je veux faire plus grand.
6: Est-ce que c'était compliqué à atteindre votre rêve ? Les profs vous ont soutenu dans le projet ?
5: On va dire qu'il y a maintenant plus de 20 ans que je fais ce métier. Du coup, à l'époque, le métier était moins connu que maintenant. Et quand j'ai demandé pour m'orienter, on m'a dit... Tu veux être éleveur, c'est ça ? De chiens, de chats ? J'ai dit non, je veux travailler en parc zoologique ou en aquarium. Et du coup, ils m'ont dit, il faut être vétérinaire pour ça. Ce qui était totalement faux. Du coup, au début, oui, j'ai dû galérer, m'orienter vers un schéma plus classique. Et enfin, j'ai pu faire un stage au Psychoarium où j'ai rencontré les soigneurs et eux m'ont dit quelle formation fallait faire pour devenir soigneur.
6: Vous dites quoi le matin en vous réveillant ?
5: Le matin quand on arrive, on se dit...

0: semelle et la session s'est très bien terminée.
1: C'est quoi le message que vous avez envie de faire passer à la radio ?
0: Le message que j'ai envie de faire passer, c'est qu'il faut respecter la vie animale, végétale, que les aquariums et les parcs zoologiques servent à sensibiliser les gens à cette vie-là et à pouvoir les voir en vrai. Je pense que c'est notre rôle d'éducation.
1: C'est quoi qui vous impressionne le plus chez ces animaux ?
0: C'est déjà leur adaptation à l'eau. Ils ont des capacités exceptionnelles de nage. La proximité qu'on peut avoir avec eux, quand on les connaît bien et qu'on passe beaucoup de temps avec eux, la confiance qu'ils peuvent nous donner.
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1: À la menuiserie Pelé, fondée en 1926, elle est située à Montenay, le long de la route Laval-Ernée. Quand on arrive sur place dans le hall d'entrée, on passe d'ailleurs devant une machine qui, elle aussi, a 100 ans. Elle était utilisée au début de l'entreprise. Et je rejoins Laurent Pelé, le directeur. Il représente la troisième génération de la famille. Et dans son bureau, justement, il y a quelques portraits de famille.
2: Là, vous êtes devant les photos de mon grand-père et de mon père qui sont dans l'atelier à Montenay, derrière l'église, ce qui est l'origine de l'entreprise.
1: Oui, parce qu'évidemment, elle a changé d'endroit, même si on est toujours à Montenay, mais vous avez déménagé il y a combien de temps ?
2: Il y a un peu plus de 20 ans, c'était janvier 2005.
1: On va s'avancer, Laurent, on va quitter votre bureau. Alors, je vois qu'il y a l'atelier sur la droite, mais là, d'abord, on est dans une autre pièce.
2: Donc là, vous êtes au bureau d'études, où vous avez trois personnes qui y travaillent, où on prépare tout ce qui va être fabriqué en atelier.
1: Alors, justement, vous intervenez sur quel type de chantier tout au long de l'année ?
2: Donc nous avons gardé les particuliers qui représentent à peu près 20% de notre chiffre d'affaires. Et autrement, nous travaillons aussi sur des chantiers publics et des marchés privés.
1: Parmi les très gros chantiers réalisés par l'entreprise Pelé, on peut citer la conception et la pose de toutes les menuiseries du 40, le conservatoire de Laval. En ce moment, Pelé travaille sur la future médiathèque de Lassay-les-Châteaux. Et une grosse partie du boulot s'effectue dans l'atelier.
2: On va aller vers l'atelier, il y aura un petit peu de bruit.
1: Il y a combien de personnes d'ailleurs qui travaillent chez vous maintenant, Laurent Pelé ?
2: Alors, on est plus de 30 aujourd'hui, compris des alternants, des jeunes en formation, du CAP jusqu'à la licence.
1: J'adore parce que, alors évidemment on entend le bruit des machines, mais il y a cette odeur du bois qui en fait est assez agréable d'ailleurs.
2: Ah oui, on a la chance d'avoir vraiment un très beau métier, on travaille. Le bois, c'est une matière très noble, donc toutes les essences du chêne, du hêtre, du châtaignier, du frêne.
1: Je vois plein de machines, il y en a une à ma droite, il y en a une à ma gauche qui est assez impressionnante. Qu'est-ce qu'elle fait là, la machine qui est sur notre gauche et on s'en rapproche ?
2: Donc ça, c'est un centre d'usinage numérique qui nous permet d'usiner un peu tout ce qui peut être fait en menuiserie. Elle est à 5 axes, donc on peut faire un ballon de foot en deux fois sur ce genre de machine. Mais elle ne sert pas à ça, évidemment. Elle sert surtout à fabriquer toutes nos portes, tous nos châssis, tous nos agencements.
1: Et alors, quand on s'avance dans votre atelier, on voit qu'il y a eu différentes constructions de cet atelier. Là, j'ai l'impression qu'on est dans une partie très récente.
2: Oui, donc l'atelier a été construit en 2004. On l'a agrandi 3 ans après, en 2008. Et puis, il y a 2 ans maintenant, on a agrandi 600 mètres carrés et on a mis du photovoltaïque sur le toit.
1: Bon, alors ça se trouve, si je reviens dans 100 ans pour les 200 ans, je ne suis pas sûr que ce soit possible, mais ce sera 2 fois plus long alors l'atelier.
2: Voilà. On sera dans le champ à côté.
1: Alors Laurent Pelé nous a dit que l'une de ces machines pilotées par ordinateur est capable de fabriquer un ballon de foot. Il en a d'ailleurs un exemplaire dans son bureau. J'ai essayé de faire des jongles avec, alors je me suis fait mais très très mal. Je ne vous raconte pas l'état de mon pied, c'est une catastrophe.
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3: Franchement, c'est mignon, Cormeille. Si vous cherchez du typiquement normand, vous êtes au bon endroit. Et puis, on est à la campagne, tout en étant qu'à 20 minutes de la mer et à 15 km de Pont-l'Évêque. Cyril, lui, vous le trouverez en plein cœur du village, sur la place du Mont-Mirel. Il m'aurait plu son métier à Cyril, si j'avais pas eu de main gauche.
4: Trop bien ça. Comment ça va ?
5: Ça va, oui, impeccable.
4: Tu viens de rentrer ?
5: Eh ben à l'instant, on vient de rentrer de chantier.
4: T'étais dans une église ?
5: Oui, on était dans une église à une 20aine de kilomètres d'ici, à Saint-Pierre de Salerne.
3: Son métier, c'est de donner vie à la lumière.
5: Nous, la lumière, on la redonne dans les édifices et puis on la reprend, mais colorée, la lumière.
4: Mais tu fais pas que les églises ?
5: Non, on fait les manoirs, on fait les particuliers, on fait tout plein d'édifices, que ça soit particulier ou monument historique.
3: Cyril, il est comme ton père, il est pas vitrier.
5: Non, je suis pas miroitier ni vitrier. Moi, je suis maître verrier, restaurateur, créateur de vitraux.
3: Je pensais qu'on disait vitrailliste.
5: Ah oui, vitrailliste. Vitrailliste, c'est pour ceux qui ont moins de 10 ans d'expérience.
3: Ah.
5: Voilà. Et au-dessus de 10 ans d'expérience, quand on a travaillé dans des monuments historiques et autres classés, eh bien, on devient maître verrier.
3: J'entends du monde à la cave.
5: En bas, ils sont en train de faire du montage au plomb. Donc, on les entend un peu taper avec des clous, des marteaux. Ouais. Et ils remontent des vitraux en plomb.
3: Bah oui, c'est du plomb entre les bouts de verre.
5: Bon, après, il y en a d'autres qui peuvent utiliser une technique au Tiffany, mais c'est pas la technique traditionnelle. Nous, on fait la technique traditionnelle plomb, verre et étain, comme au Moyen-Âge.
4: Ah, le Tiffany, c'est la même technique que celle qu'on utilise pour les lampes qui portent le même nom ?
5: Exactement, c'est ça. C'est la technique qui s'appelle Louis Comfort Tiffany, qui a fait les lampes aux États-Unis.
4: Ah, mais je croyais que c'était du plomb,
5: hein. Ah non, c'est du Tiffany.
4: D'où le nom de la lampe ?
5: D'où le nom de la lampe, puisque c'est le nom du créateur, Louis Comfort Tiffany.
4: Je vais me coucher, moi, con, ce soir.
3: Pour ça, il y a encore du boulot.
5: Et d'autres aussi, peut-être, du coup.
3: Il a pas l'air si vieux, la louche.
5: À la louche, le mois prochain, 44.
4: Quand t'avais 15 ans, tu voulais être...
5: Un an après. Moi, j'ai commencé à l'âge de 16 ans mon métier, à l'apprendre, bien évidemment. Ouais. Et puis, je suis ressorti d'une école sur Paris à l'âge de 20 ans.
4: Et ça devient d'où, cette envie de travailler le verre, comme ça ?
5: Eh ben, on parlait tout à l'heure, la lumière le matin. Bon, ouais. Ben, moi, c'était la lumière, tout simplement, qui se décolorait sur les murs par rapport à des vitraux, avec le soleil qui passe à travers. Ça m'a tout de suite attiré, et j'ai voulu savoir comment ça se passait. J'ai découvert une école, l'école de Paris, et je suis rentré dedans.
3: Le maître verrier, il travaille pas que le verre.
5: On travaille le bois, le métal, la pierre et le verre.
4: La pierre aussi ?
5: Eh oui, quand là, on vient de sortir de chantier, on vient de taper dans la pierre pour retirer les vitraux. Et puis pour les reposer, il faut savoir faire du mortier avec la pierre.
4: Donc tu casses et tu refais, quoi.
5: Exactement, on casse et on refait.
3: Si vous voulez un vitrail chez vous, il peut vous le faire ?
5: On peut le faire. Par contre, nous, on a une chance assez extraordinaire, et je touche du bois, on a à peu près un an et demi d'attente avant de pouvoir le réaliser.
3: Ah bah oui, mais non, j'en avais besoin pour ce week-end, moi.
5: Donc Fred, t'auras ton vitrail dans un an et demi, pas avant.
3: Il a fait des beaux chantiers, le copain.
5: Moi, celui qui me vient tout de suite en tête, c'est le petit palais à Paris, de refaire les quatre rosaces du petit palais à Paris.
3: Bon, il était pas tout seul, hein.
5: Je les ai restaurés avec des compagnons, mais j'étais dessus, j'étais chef de mon équipe à cette époque.
3: Pour voir le travail de Cyril, vous tapez ateliergouty.com avec un Y à Gouty.
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1: Bonjour Médéric Esquisserus.
2: Bonjour Philippe, bonjour à tous.
1: Notre linguiste marseillais. Vous m'inquiétez, Médé, vous avez un drôle de regard inquisiteur ce matin. Là.
2: Inquisiteur ?
1: Ouais, un petit peu, oui.
2: Mais confesseur peut-être. Ah. Je vais commencer par une question. Mmh. Êtes-vous capable de résister à la tentation ? Attendez. Mmh. Est-ce que vous êtes capable de résister à, je sais pas moi, un bon aioli provençal?
1: Ah, c'est difficile.
2: L'aioli complet, hein.
1: Ouais.
2: Avec tous les légumes, la morue, et gras d'ail dans la sauce. Moi non, j'avoue. Est-ce que vous êtes capable de résister à une daube qui a mijoté pendant des heures et qui embaume la maison?
1: Ah, c'est compliqué.
2: À un morceau de gâteau des rois au frit confit bien pégueux. Ouais. Êtes-vous capable de résister? Ça, je sais que non. À un chichi fraîchi, tout chaud et bien sucré. Et voilà. Alors, je parle que des désirs gustatifs, et du plaisir de la chair. Car je pourrais aussi vous poser des questions sur les plaisirs de la chair et vous interroger sur votre capacité à résister à la tentation. Mais ce n'est pas mon rôle. Je ne suis ni confiseur, ni confesseur. En revanche, certains en entendent de belles. La semaine dernière, plusieurs temps forts religieux ont commencé, le ramadan pour les musulmans, mais aussi le carême pour les chrétiens. C'est dans ce cadre que l'on m'a envoyé un lien vers le podcast Carême dans la ville, réalisé par des dominicains, avec l'épisode du 22 février, au titre forcément alléchant, Confession marseillaise. Et je n'ai pas résisté à la tentation, j'ai écouté. Et vous aussi, vous allez écouter. C'est le frère Clément Binachon, du couvent de Saint-Lazare à Marseille, qui parle. Et voilà cette drôle de confession marseillaise, avec l'accent, ou pas.
3: Confession marseillaise. Après avoir jeûné 40 jours et 40 nuits, Jésus eut faim. Matthieu, chapitre 1, verset 2. Marseille, il y a quelques années, dans un confessionnal. Bénissez-moi mon père parce que j'ai péché. Je dois vous confesser, mon père, que j'ai peur que d'avoir été infidèle. C'était la semaine passée. Je prenais mon café tranquille à mon poste habituel en terrasse au-dessus de la plage des Catalans. Et là, il y a une petite que le bon Dieu avait drôlement bien proportionné, qui a eu la mauvaise idée que d'aller piquer une tête là, sous mes yeux. Eh bien, je ne vous cache pas que ce spectacle m'a un peu émotionné. Et c'est ça que je voudrais confesser. Vous me pardonnerez cet exemple pagnolesque, mais il me semble éclairer une confusion courante.
2: Ah, la petite des Catalans. Alors voilà, oui, je vous résume l'essentiel de cet épisode. Ce n'est pas un péché que d'éprouver la tentation, le désir, l'envie, tant que vous n'y succombez pas. Bon, on en parle de l'accent. On sent que frère Binachon essaie d'imiter l'accent marseillais, mais sans se lâcher totalement. Ça donne l'accent, avouons-le, très bizarre, une imitation pas trop réussie, mais il faut savoir faire preuve de clémence, et donc on pardonne volontiers à frère Clément Binachon. Vous remarquerez qu'il est resté sobre. Il aurait pu se laisser aller à répéter ce que l'on peut entendre, souvent de très mauvais goût, voire très sexiste. Ça peut aller de « Oh, vé la petite comme elle est charmante, Fada !» à « Ting comme elle est bonasse !» en passant par « Oh, elle est bien tankée, celle-là hein. !» Voire, en mode chanson, « Il y a une petite, la belle de mai, coquin de sort, qu'elle me plaît !» Ou « Il y a une petite au catalan, hein, vous pouvez faire ça aussi. » Et ça peut marcher dans plein de sens. Hein. Des filles qui parlent de mecs, des mecs qui parlent de mecs, des filles qui parlent de filles, chacun s'y retrouvera. Mm-hmm. Merci à Sophie pour l'envoi de ce podcast et le bonjour à toutes les femmes folles à la messe, comme le disait Rabelais. Bon carême à toutes et tous, Ramadan Mabrouk si c'est le cas, et méfie à la tentation, espenché. Oui, pécho, c'est péché.
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4: Printemps 1907, le midi viticole se soulève. À l'origine de la révolte des vieux, surproduction, concurrence de l'Algérie, vin frelaté, coupé ou chaptalisé, prix qui s'effondre, les vignerons n'en peuvent plus. C'est dans l'Aude que le mouvement se structure, dans le village d'Argelières, où Marcelin Albert est viticulteur et cavetier. Avec des vignerons du Minervois, il crée le comité de défense viticole qui organise la toute première manifestation.
5: Au vin artificiel, vive le vin naturel.
4: Le 11 mars 1907, ils sont 87 derrière lui. Quelques jours plus tard, les voilà 300 à Salelles d'Aude. Le comité décide alors de faire un meeting chaque semaine dans une commune différente. Marcelin Albert est un orateur qui galvanise la foule. Ils sont 600 à manifester à Bise-Minervois le 31 mars, 1000 à Ouveillon le 7 avril, 5000 à Coursan le 14 avril, puis 10 000 à Capestan, 25 000 à Lézignan, 80 000 à la Narbonne, où le maire Ernest Féroul s'engage à son tour. 150 000 à Béziers, où ont lieu de nombreux incidents. 180 000 à Perpignan, 200 000 à Carcassonne, 250 000 à Nîmes le 2 juin. Et dit-on entre 600 et 800 000 manifestants à Montpellier le 9 juin 1907. Et des vignerons, commerçants, ouvriers, employés, on estime qu'un languedocien sur deux était sur la Comédie ce jour-là. Une marée humaine. L'évêque de Montpellier fait même ouvrir les portes de la cathédrale et des églises pour que les gens y trouvent refuge. Malgré la démission de près de 400 maires, des débats houleux à l'Assemblée nationale, l'État fait la sourde oreille. Face à la menace d'insurrection, Clémenceau, président du Conseil, envoie l'armée à Narbonne. Bilan, 6 morts et 33 blessés. Mais le soir du 20 juin, les soldats du 17e régiment d'infanterie se mutinent et refusent de tirer sur les manifestants sous les acclamations des Biterrois. Clémenceau n'a alors plus le choix. Il accepte de rencontrer Marcelin Albert et lui promet de porter une loi anti-fraude en échange du retour au calme. Mais le tigre, malin, glisse au leader de la contestation un billet de 100 francs pour prendre le train pour rentrer dans le sud. Et s'empresse de le raconter à la presse. Cette obole humiliante qu'Albert a eu la maladresse d'accepter lui vaudra d'être conspué par les siens, accusé de s'être laissé acheter. La loi protégeant le vin naturel contre les vins trafiqués est adoptée, les viticulteurs sont exonérés d'impôts sur les 3 années passées, les émeutiers sont amnistiés. Quant à celui qui avait rassemblé tout un peuple qui voulait vivre du travail de sa terre, Marcelin Albert, héros déchu, il s'exilera pour plusieurs années en Algérie.
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7: Bon, tout va bien, Sébastien ?
8: Ouais, tout va bien. Oh, mais moi, je fais une belle balade avec vous. Par contre, il va falloir s'arrêter, Claire, pour faire l'interview.
7: Bon, attendez, je m'arrête là. J'attends le plat. Ça y est, c'est bon.
8: Ah, ça fait bizarre. Hein. Bonjour, Claire Gombeau.
7: Bonjour, Sébastien.
8: Vous faites partie de l'association À Vélo Sans Âge à Toulouse. Et d'abord, on va raconter un peu votre... Avant de raconter ce qu'est l'association, on va raconter votre parcours. Vous êtes retraitée, mais qu'est-ce que vous faisiez dans la vie ?
7: Alors, j'étais institutrice au départ, puis chef d'établissement. Donc, pendant plus de 38 ans, je me suis occupée des pitchounes.
8: Et à la retraite, quand arrive l'heure de la retraite, vous vous dites quoi ?
7: Je me dis, oh, chic, je vais me poser. Et... patatras, je lis un article dans un journal qui raconte l'odyssée d'un vélo sans âge. Et je me dis, mais qu'est-ce que c'est que ce truc ? C'est génial. Je les appelle et ils me disent, il n'y a pas d'antenne entre Bordeaux et Nice, Claire, il faut que tu en montes une.
8: C'est quoi ce slogan ?
7: Du vent dans les cheveux et de la lumière dans les yeux, c'est magique.
8: Ouais. Alors que fait l'association ?
7: On propose aux personnes à mobilité réduite ou personnes âgées, isolées ou en EHPAD, des balades en triporteur. Figurez-vous que vous avez 2 personnes devant et un bénévole derrière qui pédale.
8: Et c'est génial parce que, évidemment, vous mettez des étoiles dans les yeux des personnes que vous transportez, notamment des personnes âgées et ce couple qui pourrait en être un, Émile et Gaston, 2 copains.
7: Oh, Émile et Gaston, magique. Quand on a ouvert l'antenne, Gaston a inauguré le premier triporteur. Il avait mis la cravate de son mariage, trop fier, en disant « Aujourd'hui, c'est jour de fête ». On est parti place du Capitole, où on a été accueillis par le maire. Gaston était le roi du jour. Tout le monde voulait monter avec lui pour découvrir ce drôle d'engin. À la suite de cette première balade, il ne ratait jamais, jamais une balade avec son copain Émile.
8: Quel âge tous les deux ?
7: Je pense qu'Émile avait déjà 91 ans et Gaston devait en avoir 92. On a emmené des personnes jusqu'à 104 ans.
8: Ah, magnifique. Il y a aussi la petite Élise.
7: Élise, extraordinaire, une jeune autiste qui, quand elle arrive, elle hurle de joie, de je ne sais. Et à partir du moment où elle s'installe sur le triporteur, elle s'arrête net, les yeux pétillent, elle sourit pendant toute la balade et dès qu'on rentre et qu'on remet le pied à terre, elle se remet à hurler. C'est quand même magique.
8: Et vous alors, le bonheur que ça vous procure, vous nous en parlez ?
7: Honnêtement, ce sont les personnes qui nous le transmettent parce que ce sont que des sourires, que du bonheur. Et j'avoue qu'il y a des jours où on se donne un petit coup de pied dans le derrière pour y aller parce qu'on a la flemme. Mais quand on rentre, on se dit heureusement qu'on y est allé. C'est magique.
8: On repart, Claire ?
7: Allez, on y va. En route.
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1: Pierre Nus s'installe pour les astuces de sa mamama. Bonjour Pierre.
2: Et Moria Hubert, on salue Bissam.
1: Info pour celles et ceux qui viennent de découvrir peut-être une rayure sur un de leurs meubles.
2: Hop là, je vais d'en passer. Oui, ça arrive, hein, une dent de chien, une griffe de chat, un jouet de bébé. Les roues des camions en plastique, ça laisse des traces des fois. Bon, un petit choc, ça peut parfois abîmer vos meubles préférés, mais ma mama m'a rassuré, elle m'a dit d'acheter des noix. Alors c'est pas parce que je porte le même patronyme que j'en fais la promotion, mais le cerneau de noix est riche en huile et graisse naturelle. Mais c'est l'intérieur de la noix, calme. N'y allez pas avec la coquille pour frotter sur le meuble, ça va empirer les choses. Vous frottez le cerneau directement sur la rayure en allant dans le sens du grain du bois. Bon, vous faut un peu frotter, hein.
3: Vous frottez longtemps. Un petit peu quand même.
2: Voilà, faut que l'huile sorte et il faut laisser agir l'huile pendant environ 5 à 10 minutes pour qu'elle pénètre le bois. L'huile libérée va dans la rayure, ça aide à nourrir le bois sec qui est exposé par la rayure et surtout les pigments naturels de la noix vont aider à teindre la rayure. Et ça va mieux correspondre à la couleur du bois qui l'environne, ça la rend beaucoup moins visible cette rayure. Ensuite, vous laissez agir, vous essuyez l'excès d'huile avec un chiffon doux et propre, n'y allez pas avec le côté vert de l'éponge, calme, et vous lustrez légèrement la zone. Alors ça fonctionne beaucoup mieux sur les rayures peu profondes et sur les bois dont la couleur est proche de celle du cerneau de noix, donc un brun assez clair. Les meubles verts ou rouges, vous oubliez.
3: Oui, bah,
2: merci ma maman.
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4: Sur le carnaval de Nice, la fête du citron, la fête du mimosa aussi. Tiens, moi j'aimerais bien qu'on en parle avec le monsieur qui est à côté de moi. Salut Thomas Brice.
5: Salut, bonjour à tous.
4: Je suis sûr que t'as la fête du mimosa là dans tes mille raisons d'aimer la Côte d'Azur.
5: C'est une certitude.
4: Allez, ouvre-moi tout ça.
5: Raison 654, la fête du mimosa. Ah. Alors ce sont des petits soleils au cœur de l'hiver. Le mimosa est une fleur qui pousse massivement dans notre région. Chaque hiver, le massif de l'Estérel et des Tannerons se couvre d'un jaune flamboyant. Bref, c'est un véritable trésor et c'est en son honneur que la ville de Mandelieu organise chaque année la fête du mimosa.
4: Et parce que Mandelieu, c'est considéré comme la capitale du mimosa.
5: En effet, mais c'est plutôt récent, car le mimosa, désolé de vous décevoir, n'est pas originaire du sud de la France. Et oui, il a été importé d'Australie au 19e siècle. Alors cette fleur d'or décorait les jardins des somptueuses villas de la Riviera, mais ne supportant pas la captivité des enclos, la plante s'est enfuie pour coloniser les collines de la région. Bien aidée par le climat méditerranéen et des sols riches, le mimosa a conquis les paysages et nos esprits, car cette fleur couleur soleil est devenue un symbole de la Côte d'Azur.
4: Et c'est pour ça que Mandelieu organise la fête du mimosa.
5: Et oui, au début du XXe siècle, dis-toi que l'exportation du mimosa devient la principale activité de la commune. Des bouquets sont envoyés aux quatre coins de la France, voire de l'Europe, apportant un peu de notre soleil chez nos voisins au temps grisâtre. Et depuis 1931, Mandelieu organise chaque année une fête spectaculaire qui émerveille petits et grands. Cette tradition presque centenaire est devenue un moment phare de la ville, même si on se rappelle que malheureusement la fête a dû s'arrêter pendant une dizaine d'années à cause d'une mauvaise récolte et des incendies. C'est finalement en 1996 que Mandelieu a pu célébrer à nouveau le mimosa.
4: Ouais, c'est assez récent et d'ailleurs cette fleur ne sert pas qu'à faire des bouquets ou à décorer les chars de la fête.
5: Et on peut tout faire avec du mimosa, on le retrouve dans des parfums célèbres comme Givenchy, mais on le retrouve aussi dans nos assiettes. Vous connaissez tous l'œuf mimosa.
4: Oui.
5: Bon là c'est un mauvais exemple parce que là c'est vraiment un œuf mayo saupoudré avec du jaune qui évoque un œuf mimosa. Par contre, vous pouvez vraiment en faire des beignets, voire des confiseries.
4: C'est vrai.
5: Bref, c'est un plaisir pour les yeux et les papilles. Et si vous voulez tout savoir sur cette fleur emblématique, ne loupez pas la fête du mimosa à Mandelieu, car c'est bien évidemment
4: une bonne raison d'aimer la Côte d'Azur.
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2: Allez, on fait comme tous les frontaliers le matin, on passe la frontière suisse pour voir ce qui se passe chez nos voisins avec David Aubry. Bonjour David.
3: Bonjour Louise, bonjour à tous.
2: Vous avez passé un bon week-end, vous êtes avec nous pour cette rentrée en ce lundi. En tout cas, la diplomatie entre France et Suisse a vacillé cet été.
3: Ah ça, je vous assure Loïs, que les bisbilles entre Trump et Poutine, à côté de ce qui suit, c'est du pipi-chat. La montée en puissance de la crise entre nous autres et les voisins suisses, franchement, il y a eu de quoi inquiéter les observateurs internationaux. Hein. Enfin, comme on dit, c'est toute proportion gardée quand même, ça reste une brouille avec la Suisse. Hein. Donc au pire, on risque pas non plus l'envoi des sous-marins nucléaires. Hein. Avec eux, quand ils sont fâchés, tout ce qu'on entend en retour, c'est une réaction outrée du genre « Non mais ça va ou bien ?»
2: Bon, qu'est-ce qui a déclenché cette grosse colère, David?
3: Eh bien, c'est un des nôtres, un député français qui a voulu mettre son nez dans leurs affaires.
2: Oula.
3: Et pour une fois, on ne parle pas pognon, banque ou impôt, mais on parle de vaches. Alors, pas question d'épidémie non plus, mais de combat de vaches. Oui, un élu français a déposé chez nous un projet de loi spécifique contre les combats de rennes. Alors, c'est une tradition suisse hein, qui a d'ailleurs traversé la frontière. Il veut abolir les combats de vaches des Reims. Il en fallait pas plus pour mettre les Suisses en PLS. Faut savoir quand même, il a réussi à faire signer 74 autres parlementaires pour, je cite, mettre fin à cette pratique cruelle.
2: Et les Suisses l'ont évidemment très mal pris. C'est logique.
3: Qu'un pays où existe encore la corrida vienne faire la morale à un autre où les vaches pratiquent un genre de sumo version meumeux, évidemment, ça les a fait rire. Et en gros, la réponse, c'est « Oh, les frouzes, balayez déjà devant votre porte hein. !» Ils défendent ce divertissement, comme ils disent, et même si certains les ont copiés dans les Alpes françaises, c'est pas leur problème. Ils adorent servir de modèle, alors on peut même dire que ça leur a fait plaisir, et encore plus quand ça fout le bordel par chez nous. En tout cas, Loïs, croyez-moi, en voulant se mêler de leurs affaires, on les a remotivés pour des décennies et les combats de vaches en Suisse ne sont pas prêts de s'arrêter.
2: Ah là là, attention, la diplomatie entre France et Suisse est donc menacée. Le coucou suisse de David Aubry à réécouter sur l'application ici et puis sur ici.fr Besançon. Merci beaucoup, David.
3: À demain.
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2: Salut à toutes, salut à tous et bienvenue dans Décibel. En ce jeudi soir, l'actu musicale. C'est un anniversaire un peu triste mais qui va nous permettre de réécouter une des plus jolies voix de la chanson francophone. C'est l'anniversaire de la mort de Morane qui nous a quittés il y a 8 ans. On l'écoutera donc sur un prélude de Bach et ce sera très très beau. Le coup de cœur du jour, c'est la toute nouvelle chanson d'Adrien Gallo que vous aviez découvert comme chanteur, guitariste et principal auteur-compositeur de Bébé Brune. Il est en solo maintenant depuis pas mal d'années et là il retourne à ses premières amours, le rock. La chanson est à découvrir un petit peu plus tard dans Décibel. Le blind test, si vous avez envie de jouer avec nous, il faut appeler dès maintenant le standard 0810 055 056. Le thème du blind test ce soir, les États américains en chansons. Ça vous laisse un petit peu de temps pour réviser. On va jouer dans, allez, une grosse demi-heure. Si vous voulez participer à ce blind test, on sera ravis de jouer avec vous. Des nouvelles aussi de Véronique Sanson. C'est le programme de ce soir. Les amis, on peut y aller. Et bienvenue à mon invité, Lancelot, bonsoir.
3: Salut Émilie, ça va?
2: Ça va?
3: Ça va bien.
2: La première fois qu'on s'était vu, Lancelot, c'était il y a quelques mois, au tout début de l'année 2026. Vous étiez à l'affiche de l'Hyper Weekend Festival, le festival de Radio France. Un festival dans lequel donc il y a des noms que vous connaissez déjà, et puis des découvertes. Et donc votre musique, Lancelot, elle a tapé dans l'oreille de Didier Varro, le directeur musical des antennes de Radio France. Je crois que cette chanson-là notamment. Hein.

0: Sankara, c'était sur votre EP sorti l'année dernière, pas assez, votre deuxième EP d'ailleurs, puisqu'on avait eu un en 2024 qui reprenait un petit peu tous vos premiers singles et qui s'appelait Curriculum Vitae. Alors, le fait comme ça d'être sélectionné pour un gros festival, est-ce que ça a changé les choses pour vous? Est-ce que depuis le mois de janvier, votre passage à l'Hyper Weekend, je sais pas, en termes de contact, en termes même de vous, de confiance sur scène, est-ce que les choses ont bougé?
1: Les choses n'ont pas vraiment bougé. Enfin, disons que ma vie, c'est un peu la même. Mais merci infini à Didier Varro pour l'invitation déjà pour l'Hyper Weekend. C'était vraiment une expérience incroyable au milieu d'artistes vraiment que j'apprécie vraiment. Il y avait Sam Sauvage, Charlotte Cardin, Marguerite et tout ça.
0: Ouais.
1: Et de me retrouver au milieu de ces noms-là, c'était une vraie chance. Et donc, je dirais, ça a changé plus de confiance en moi, sans doute.
0: Ah, alors c'est pas rien,
1: parce que
0: quand on est un jeune artiste solo, qui plus est, la confiance en soi, c'est quand même une denrée importante.
1: C'est une denrée importante, ouais. Ça aussi, ça dépend des moments et tout ça, mais il y a toujours ce truc où on fait de la musique pour après les défendre, et justement, là, on arrive dans la période des festivals et tout ça qui va être un moment qui donne tellement de sens à tout ça, entre le moment où on écrit nos chansons chez nous, seul en slip, et au moment où on se retrouve et au moment où on se retrouve devant plein de personnes qui chantent les chansons et tout ça, là, à ce moment-là, tout prend vraiment beaucoup de sens, quoi.
0: Quel scoop, Lancelot écrit en slip.
1: C'est terrible de dire ça à la radio.
0: Je pense que ça va finir sur votre fiche Wikipédia, vous êtes au courant.
1: C'est possible, j'assume tellement.
0: Ça, et aussi que oui, Lancelot est un sublime nom de scène, mais que c'est votre vrai prénom.
1: Ouais, c'est mon vrai prénom, exactement.
0: Il y a quand même une prédestination, Lancelot, on est obligé d'avoir une carrière et une vie un peu héroïque.
1: J'essaie de garder l'esprit chevaleresque tout au long de ma vie, depuis toujours.
0: Alors vous venez avec une toute nouvelle chanson, hein, pour nous, en fait, on avait envie de vous inviter de toute façon depuis qu'on vous a vu à l'Hyper Weekend. Mais voilà, là on se dit, bah tiens, c'est la bonne occasion, il sort une nouvelle chanson qui s'appelle Un homme seul. Donc je le disais, vous avez sorti un premier EP en 2024, un second l'an dernier. Est-ce que cette nouvelle chanson qu'on va découvrir maintenant, ça veut dire que vous allez sortir un premier album ou alors un troisième EP?
1: Je vais sortir un premier album.
0: Hey.
1: C'est un premier single d'album,
0: ouais,
1: entre guillemets. Et donc je travaille en ce moment jour et nuit sur la fin de mon premier album. C'est un moment que j'ai attendu vraiment toute ma vie, de sortir un premier album. Et un premier album, on en fait qu'un en plus.
0: Ouais.
1: J'essaie vraiment de mettre tout ce que j'ai dedans et de faire mon maximum pour faire le plus bel album possible et essayer d'être fier de le défendre jusqu'à la fin de ma vie, sans doute, avec sans doute d'autres qui arriveront après, j'espère.
0: Ah bah je vous le souhaite,
1: ouais,
0: et
1: j'espère.
0: Nous le souhaite, parce que c'est super votre musique, mais c'est intéressant quand même de dire que vous en avez rêvé toute votre vie de ce premier album, parce que vous êtes jeune, vous avez une vingtaine d'années. Votre génération n'est pas forcément très attachée au format album. Vous l'êtes?
1: Moi, je le suis vachement, ouais. Pour le coup, quand mes artistes préférés sortent des albums, moi, c'est des vrais événements et j'écoute vraiment l'album, quoi. Je suis extrêmement sensible au premier et dernier son des albums.
0: Ah, donc vous écoutez dans l'ordre?
1: J'écoute vraiment dans l'ordre. Moi, je suis un puriste,
0: le
1: comme
0: fan
1: on dit.
0: Idéal.
1: En espérant que peut-être quand mon album sortira, les gens qui me suivent et tout ça feront de même. Mais en tout cas, ouais, un premier album, j'ai l'impression que c'est vraiment, de savoir qu'il y aura peut-être mon nom dans un bac de la Fnac, que mes grands-parents trouveront peut-être cet album dans une grande surface. C'est un peu l'objectif de ma life. Et pour le coup, ouais, ça va être le moment de mon premier album.
0: Il arrivera quand il sera prêt. On va pas encore demander de date.
1: Exactement.
0: Je demande pas de date. En revanche, on a déjà donc une première chanson. Ça s'appelle Un homme seul. Lancelot est l'invité ce soir de Décibel.
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0: Lancelot, bravo.
1: Merci
0: beaucoup. J'adore cette chanson.
1: J'adore.
0: Alors, ça s'appelle Un homme seul, ça vient de sortir. Premier extrait, donc, du premier album de Lancelot. Alors, il y a eu ces cordes, ce piano et à la fois un côté hyper moderne, hyper électro. Vous êtes auteur et compositeur.
1: Ouais.
0: En plus d'interprète de vos chansons. Alors, comment un morceau comme ça, ça naît?
1: Alors au début, donc moi je me concentre vachement sur l'écriture. Enfin en tout cas c'est le truc où je passe le plus de temps. Et le postulat de départ de cette chanson, c'était en ayant observé des gens qui partaient seuls en vacances, dans des clubs de vacances notamment, et qui étaient extrêmement entourés et tout ça. Mais malgré le fait qu'ils soient très entourés dans ces clubs de vacances, moi je voyais une espèce de solitude absolue, mais qui était faussement camouflée un peu. Et j'avais envie de faire une chanson qui parle de solitude, mais pas de solitude un peu pleurnicharde, mais plutôt une solitude panache, avec le torse bombé, la tête haute, je suis seul et je suis bien et je vis.
0: Ouais.
1: Et c'était vraiment ça l'objectif. Et après, sur la composition, j'ai travaillé notamment avec Nicolas Fauet et Ambroise Sage, qui ont sublimé ce morceau. Moi, j'avais des accords déjà au début.
0: Alors, pour ceux qui n'ont pas la ref, Sage, il a beaucoup, beaucoup, beaucoup travaillé avec Clara Luciani, notamment.
1: Exactement, oui.
0: Voilà. Puis il avait son groupe à lui.
1: Exactement.
0: Qui était très chouette.
1: Ouais.
0: Ok, donc, c'est-à-dire que vous avez la mélodie et vous allez travailler avec eux pour justement faire les arrangements, dire je voudrais des cordes,
1: Ouais, exactement.
0: Voilà.
1: J'avais vraiment pour ambition de faire vraiment modestement, hein, mais une grande chanson française, c'est-à-dire avec des cordes, avec
0: ce piano,
1: cette ritournelle comme ça, et quelque chose d'assez chargé, mais presque quasiment étouffant, mais quelque chose de bizarrement assez fluide. Et j'avais envie qu'on sente vraiment ce truc-là, et que en fait la musique serve au mieux les propos que je tiens dans ce morceau. Et on a fait plusieurs versions et tout ça, et en fait on est revenu à la version de base. Les premiers jets sont souvent les meilleurs.
0: Ça, c'est vrai. Alors, on a eu un scoop tout à l'heure. On sait que vous écrivez vos chansons en slip, mais vous ne nous avez pas dit sur quel instrument.
1: Alors, moi, là-bas, je suis batteur. Mais,
0: vous êtes batteur.
1: Ouais, je faisais de la batterie quand j'étais petit en famille avec mon père et mon frère.
0: Ouais.
1: Mon père était à la guitare et mon frère à la basse. Et on faisait de la musique jazz. Et donc, c'était un petit trio jazz familial. Et donc, ça a commencé par la batterie. J'ai appris un peu le piano un peu sur le tas comme ça, et je suis pas du tout un très bon pianiste, mais en tout cas j'ai le niveau suffisant de pouvoir poser des accords et plaquer des idées, quoi.
0: Ouais. Alors je vais vous faire écouter quelques notes de musique et vous allez me dire ce que vous en pensez.

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1: Alors Lancelot.
2: Georges Brassens.
1: Ouais.
2: Ouais, bah, alors.
1: Vous le dites avec les yeux qui sourient.
2: Ouais, c'est étonnant parce que j'ai vraiment ce sentiment presque familial avec Brassens. Vraiment,
1: c'est tonton Georges.
2: C'est tonton Georges. C'est tonton ou papy Georges. Plutôt tonton Georges, bizarrement, mais. Ouais. Mais non, il y a quelque chose de l'ordre vraiment presque de la famille. Moi, j'ai grandi avec lui, avec ses chansons. J'ai été extrêmement influencé par ses écrits, par ce qu'il était en fait. Je suis assez inspiré par Brassens et d'autres aussi, mais Brassens a une place particulière. C'est vraiment lui qui m'a mis dans la compréhension des chansons, dans la portée que pouvait avoir une chanson. Et ça a été le premier où j'ai pris mes premiers impacts auditif en écoutant des chansons de Brassens.
1: Et alors c'est drôle parce que très souvent les gens disent alors ne vous méprenez pas le jeu de guitare de Brassens, c'est
2: bien
1: beaucoup plus complexe.
2: Exactement.
1: Voilà. Bien plus complexe. Alors c'est vrai, mais c'est drôle, personne ne dit aussi à quel point ces paroles ont l'air archi simples. On les chante tous, les copains d'abord, les bancs publics, le gorille et tout. Mais pareil, c'est de la dentelle, c'est au millimètre.
2: C'est vraiment de la dentelle pour le coup et je pense que c'est ça le propre des grands, c'est de quand on les voit exécuter leur art. Oui. On a l'impression que c'est extrêmement facile et extrêmement abordable. Et en fait, il y a ce truc où par exemple, dans le tennis Federer, c'est le parallèle, mais dans le tennis Federer, on a l'impression que c'est extrêmement facile de jouer au tennis quand on le voit, on dit, il ne fume même pas,
1: il n'est pas décoiffé, tout va bien.
2: Exactement.
1: Quoi.
2: Ouais. Et en fait, ça, je pense, c'est un peu le propre des grands, pour le coup. Selon moi, je pense que c'est beaucoup plus compliqué de faire une chanson qui est avec des mots simples et qui est extrêmement impactante que faire des chansons alambiquées où tout est dans la métaphore ultra technique et tout ça. Je pense que ce qui touche les gens, c'est des chansons simples, mais avec du fond, quoi.
1: Bon, puisque vous avez parlé de Federer, je tiens à préciser que ici on est plutôt Team Nadal, mais on va pas s'engueuler.
2: On va pas s'engueuler. Je suis aussi Team Nadal.
1: Comment ça va alors? Mais surtout, donc, vous avez joué beaucoup au tennis et vous auriez pu, si vous en aviez décidé ainsi et si vous n'étiez pas passé du côté musical et obscur de la force, être champion de tennis.
2: C'est
1: pro.
2: Ce qu'aurait dit un joueur de foot, sans doute, aurait dit ouais, mais à cause des ligaments croisés,
1: fin
2: de carrière, malheureusement.
1: Le tennis elbow. Non, en vrai, c'est un choix. Comment ça s'est passé? Parce que être à haut niveau en musique et haut niveau en sport, c'est quand même pas des gens comme les autres.
2: Disons que le tennis, c'était vraiment ma vie, quoi. C'est-à-dire que moi, j'ai grandi dans un milieu, mes parents travaillent dans le tennis, mon père est prof de tennis.
1: Okay.
2: Et donc, du coup, j'ai pas vraiment pu y échapper. Et pour le coup, c'était vraiment ma vie jusqu'à 18-19 ans, où j'étais en sport-études, où j'ai fait les cours par correspondance plus jeune pour pouvoir faire des tournois de tennis et continuer l'école et tout ça.
1: Vous avez fait des trucs genre les petits as et tout ça?
2: Ouais, exactement.
1: Oh là là,
2: ouais.
1: Parce que moi, je faisais du tennis, mais évidemment, comme une théière quand j'étais jeune. Et donc, dans mon club, il y avait 2-3 élèves comme ça qui faisaient les petits as. Et donc, c'est vraiment la plus grosse compète pour les jeunes, quoi. Et souvent, les petits as, ils finissent à Roland-Garros, quoi.
2: Bah, disons que s'ils pètent pas les plombs avant, souvent, c'est un peu le truc.
1: Alors, qu'est-ce qui s'est passé?
2: Non, en fait, je suis un peu arrivé au bout de ce que j'avais envie là-dedans, dans la notion de sacrifice, ambitionner de faire j'allais dire de la musique, c'est drôle, mais ambitionner de faire du sport à haut niveau, c'est une telle abnégation et tout Et donc, moi, disons que, en fin d'adolescence, vers 18-19 ans, je rêvais un peu d'autre chose. Et j'ai décidé donc d'arrêter la compétition. Et après, mes parents m'ont dit, OK, tu arrêtes la compétition si tu veux, mais toutes ces années on t'a traîné parce que tu voulais dans les tournois, tu vas valoriser ça avec un diplôme de prof de tennis.
1: Ah.
2: Moi, qui m'ont pas lâché là-dessus. Moi, j'étais évidemment réfractaire au projet. Et maintenant, je suis diplômé de tennis. Et ça m'a permis, justement, en arrivant à Paris, de me payer une chambre de bonne en donnant quelques cours et en payant mes mix et mes masters de chansons, quoi.
1: Et là, il y a un premier album qui arrive. Elle est chouette, l'histoire.
2: Ouais, en vrai, c'est assez fou quand on prend un peu du recul sur ça. Mais j'étais prédestiné à être dans le tennis vraiment. Mais j'ai vraiment pas de regrets dans le sens où, déjà, j'aurais sans doute pas été numéro un mondial, même si j'aspirais à ça, évidemment, dès mes 6-7 ans. Mais en tous les cas, non, je suis vraiment sans regret. J'essaye vraiment d'aller au bout des choses. Et je sens assez vite à quel moment je suis à ce que j'ai envie, quoi.
1: Ouais. Alors, y a un artiste qu'on a reçu il n'y a pas très longtemps, d'ailleurs, qui a un peu le même parcours, c'est Cyril Mokayesh.
2: D'accord.
1: Il était pareil, très très. Enfin, je me demande s'il n'était même pas déjà pro, il a arrêté pour faire de la musique.
2: Donc, okay.
1: Vous alliez boire un café tous les deux.
2: Bah, carrément.
1: Là maintenant, il a quelques albums déjà, mais il a joué il n'y a pas longtemps au printemps.

0: Effectivement, oui, le monde a changé et c'est peut-être pas plus mal quand on voit les propos que tenait Albert. Je pense qu'on a visiblement, je crois qu'il y a des Alberts dans toutes les familles de France et on peut s'en rendre compte assez vite dans les repas de Noël notamment. Où,
1: Albert parle beaucoup.
0: Je crois qu'on a tous un Albert dans sa famille et voilà, c'était une chanson là-dessus, quoi, sur les conflits de génération.
1: Tonton Albert, elle est pour toi. C'est Lancelot, invité ce soir de Décibel. Et ça, c'était sur son premier EP, Curriculum Vitae.

0: Monde a changé.
1: Lancelot et Albert, c'était sur son premier EP en 2024. Il y aura des chansons comme ça sur votre futur album, Lancelot?
2: Disons que ça va être... J'ai toujours, quand j'écris des chansons, il y a souvent énormément de moi et j'essaie d'être le plus proche de ce que je ressens, ce que je suis au moment donné, quoi.
1: Ouais.
2: Mais il y a aussi beaucoup de chansons où j'aime faire parler des personnages.
1: Et
2: de pouvoir se cacher des personnages pour leur faire dire des horreurs. C'est un truc que j'aime bien. Et y aura des chansons comme ça dans l'album. Je vous en dis pas plus pour l'instant, mais...
1: Moi, du moment que vous me dites oui, ça va, ça me fait plaisir.
2: C'est un grand oui.
1: Lancelot est l'invité de Décibel. On va parler de scène, on va parler de ce que c'est que d'être un jeune artiste en 2026. Bon, vous et moi, ça ne nous arrivera plus. Mais puisque c'est en train d'arriver à Lancelot, on va se renseigner. À tout de suite.
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1: Et merci d'avoir choisi ici pour passer votre jeudi soir. Je vous rappelle que demain est férié, donc couchez-vous un peu plus tôt.

profiter, écouter de la musique. Nous, jusqu'à 21h, on est ensemble. On vous fera découvrir la nouvelle chanson d'Adrien Gallo. Vous aviez découvert comme leader des Bébés Brunes en solo et rock. Tel est son retour. Vous découvrirez ça un petit peu plus tard. On écoutera aussi Morane, puisqu'elle nous a quittés il y a 8 ans, jour pour jour, sur un prélude de Bach. J'ai pas fait original, j'ai fait culte. Et on se régalera en versant sans doute une petite larme. Le Blind Test, lui, est consacré aux chansons qui ont le nom d'un État américain dans leur titre. Voilà. Ça, c'est, si vous voulez réviser, vous avez toutes les infos. Vous demandez à ChatGPT de vous sortir une liste. Vous verrez qu'elle est très longue. Et ben moi, dans cette liste, j'ai choisi 3 chansons. Si vous voulez jouer avec nous, vous nous appelez 0810 055 056. Et puis, on vous donnera aussi des nouvelles de Véronique Sanson qui prolonge sa tournée. Pour le moment, je suis avec Lancelot, un jeune auteur, compositeur, interprète qui, après avoir sorti 2 EP, vient de nous présenter sa toute nouvelle chanson « Un homme seul », chanson qui annonce son premier album. Je suis un homme seul.

0: sont nés donc de votre observation des gens seuls mais qui ne s'excusent pas d'être seuls en vacances. Est-ce que vous vous baladez avec un petit carnet ou alors peut-être avec votre téléphone et vous ouvrez une note pour noter justement ce qui vous interpelle chez les autres?
1: Ouais, exactement. Je passe mon temps dans mes notes de téléphone. J'ai des notes infinies qui ne s'arrêtent jamais. Et ouais, je suis assez d'un tempérament assez contemplatif.
0: Ouais.
1: Et je regarde ce qui se passe autour de moi. J'écoute mes amis parler, des gens que je rencontre. Je me sers évidemment de mes expériences à moi aussi, mais je suis tout le temps à l'affût de poser ça sur une note. J'ai l'impression que souvent, quand je pose quelque chose sur une note, je la fais exister. Et soit je m'en libère parce que ça me fait du bien, ou soit juste genre, je la garde comme une espèce de souvenir ancré, quoi.
0: Ok, donc une idée s'ancre quand vous écrivez dans vos notes. Et votre statut alors d'artiste, d'auteur, compositeur, interprète, je disais tout à l'heure, quand est-ce que c'est devenu réel, concret pour vous? Parce que c'est vrai, quand on est en début de carrière, vous le racontiez tout à l'heure, hein, vous aviez un job de prof de tennis, etc. À quel moment on lâche le reste et on se dit « Ok, je suis artiste, c'est parti ».
1: À quel moment moi, le premier truc, c'était quand je suis devenu intermittent du spectacle. C'est-à-dire, en gros, ça a été le premier truc où je me suis dit que ça y est, je faisais suffisamment de dates par an et assez de ma musique vivait assez pour que je puisse me dire que en fait, j'avais plus besoin de donner de cours de tennis.
0: Ouais.
1: Et c'était il y a un an et demi, quoi, où je me dis que c'est ma profession.
0: Ouais. Et alors, pour ceux qui se demandent, il faut quand même 507 heures de travail par an pour être tamponné, intermittent du spectacle. Donc,
1: exactement.
0: En fait, il faut pas faire 4 concerts, ça ne suffit pas.
1: Non.
0: Voilà.
1: Non, il faut un peu
0: en
1: plus.
0: Faire beaucoup. Non, mais voilà. Donc, c'est pour le coup, non, parce que parfois, on peut se dire, oh là là, les artistes, ils font pas grand chose.
1: Non, en fait, c'est vraiment 507. Ouais, ça fait beaucoup de cachets par an et.
0: Et ça y est,
1: c'est un statut très important auquel il faut prendre grand soin.
0: C'est vrai. Merci les intermittents.
1: Merci.
0: Les concerts, justement, Lancelot, parlons-en. Le prochain, c'est dans 3 semaines à Istres, à Lille.
1: Exactement.
0: À côté de Marseille. Le 21 juin, pour la fête de la musique, vous serez à Paris, à l'hôpital des 15-20. Vous donnez un concert gratuit, parce que c'est comme ça le jour de la fête de la musique. Donc voilà, tout le monde peut y aller. Sur les gros festivals d'été, il y en a deux énormes. Musilac, le 9 juillet, et le festival du Roi Arthur, le 22 août. Et puis ensuite, là c'est l'année prochaine, mais on l'annonce puisque la billetterie est déjà ouverte, vous jouerez à la Cigale pour la première fois, le 10 mars 2027. Vous avez déjà fait des concerts, vous nous l'avez dit, mais celui-là par exemple, le gros concert du festival Musilac, celui du Roi Arthur ou encore la Cigale, comment vous les envisagez?
1: Bah ça c'est assez fou en fait. Musilac, pour le coup, j'ai été allé à Musilac en tant que spectateur.
0: Oh, trop bien, quand vous étiez genre ado ou
1: ouais, quand j'avais genre 18-19 ans.
0: Oh là là, excellent.
1: Et j'avais vraiment trop kiffé.
0: Et là, vous y jouez.
1: Et là, je vais y jouer, ouais. Je joue à la même heure que Katy Perry.
0: Ah, donc mince, c'était de la concurrence.
1: Il y a une petite. Surtout pour elle. Mais non,
0: moi,
1: non.
0: Franchement, à choisir, moi, je vais voir Lancelot.
1: Merci, Mylène.
0: Excusez-moi, mais Katy, depuis qu'elle est allée dans l'espace avec l'autre milliardaire, là, moi,
1: c'est
0: je
1: bon,
0: l'aime plus.
1: C'est bon.
0: Ouais, non, Team Lancelot.
1: Merci beaucoup. Et Musilac, et en plus, moi, je suis donc de l'Alpe d'Huez, donc. Ma mère habite pas très loin d'Aix-les-Bains où se passe le festival, donc tout ça et même mes grands-parents aussi. Donc il y a quelque chose de.
0: Il
1: y aura aussi
0: la famille
1: qui habite à une demi-heure en gros dans les environs. Et donc ça c'est assez fou déjà de retourner là-bas alors que j'étais un spectateur qui fait la musique et qui voulait juste aller voir des concerts et des festivals de fous. Et maintenant je suis dans un festival de fous, donc c'est complètement fou. Il y a beaucoup de fous et aussi le festival du Roi Arthur. Ça c'est très drôle parce que je. Enfin, que Lancelot finisse Roi Arthur, j'ai l'impression que ça a du sens, quoi. J'aime bien, ça me fait rire.
0: C'est ça, ça va être beau. Festival du Roi Arthur, ce sera le 22 août prochain. Et donc, La Cigale à Paris le 10 mars 2027. Alors, j'ai bien dit tout à l'heure que je n'allais pas vous mettre une pression pour que vous me donniez la date de sortie de votre premier album, mais j'imagine que vous avez une espèce de deadline, si intérieure et secrète soit-elle, qu'il faudrait bien que l'album sorte avant cette première grosse date parisienne.
1: Ça serait mieux, ouais.
0: Ce serait pas mal.
1: Ça serait mieux, et c'est prévu, Émilie, c'est prévu.
0: Oui.
1: En vrai, il y a des deadlines, mais on est complètement dans les temps.
0: Ouais, c'est vrai. Là, vous êtes sur la fin. Hein.
1: Là, on est sur la fin, ouais. On est sur la fin, et en plus, je travaille avec vraiment des gens. C'est assez fou aussi dans le sens où c'était des gens que j'ai tellement écouté leurs albums. Je me suis entouré vraiment de gens que j'aime trop et qui ont vraiment trop de talent, et surtout des gens qui ont vraiment aussi conditionné le fait que je fasse de la musique aujourd'hui. Et maintenant, je bosse avec eux. Donc ça, c'est un truc vraiment qui est assez fou. Et je dis pas ça parce que c'est le mien, mais ça va être un superbe album.
0: J'adore. Et fou, vous l'avez compris, étant un des mots-clés de notre rencontre avec Lancelot aujourd'hui. Mais tant mieux. Je vous souhaite une suite de carrière aussi folle et réjouissante que paraît le début.
1: C'est gentil.
0: Et on se tiendra au courant de toute façon. Hein. Vous nous direz quand sortira l'album et vous viendrez nous le présenter. En attendant, écoutons Flemme, qui était sur l'EP sorti l'année dernière, au titre prémonitoire. C'était effectivement pas assez. Ouais. C'est quelques chansons, il en fallait plus.
1: Ouais.
0: Merci Lancelot.
1: Merci Milly.
0: À bientôt.
1: À bientôt.

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1: Il s'appelle Lancelot. Vivement le premier album, il a beaucoup de talent ce garçon.
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1: Allez, je vous ai promis des nouvelles de Véronique Sanson. En voici, en voilà, le 24 avril dernier, jour de son anniversaire, Véronique Sanson a été décorée et par un ancien Premier ministre, s'il vous plaît. C'est Bernard Cazeneuve qui, et c'était un très très beau moment, a remis à Véronique Sanson la Légion d'honneur. Eh oui, rien que ça, c'était absolument magnifique. Alors nous, on a vu des photos parce que Didier Varro, le directeur musical des antennes de Radio France, était invité parce qu'il suit Véronique Sanson quasiment depuis ses débuts. Il a écrit des bouquins sur elle et ils ont même fait un documentaire ensemble et tout. Et donc c'était vraiment très beau comme ça dans un jardin et Véronique très contente. Elle regardait Bernard Cazeneuve parler d'elle, de sa vie, de son œuvre. Et ensuite voilà cette remise de médaille. Tout ça le jour de son anniversaire. Il faut bien le dire que c'était joli. Il y avait Catherine Lara, Nicoletta, Alain Chamfort, Mireille Dumas qui était là pour l'applaudir. Et voilà quoi, notre Véronique Sanson, en plus d'avoir fêté son anniversaire avec style, a annoncé qu'elle prolongeait sa tournée, la fameuse « J'ai eu envie de vous revoir ». Bah, écoutez, l'envie est toujours là et c'est toujours votre radio ici qui est partenaire. Ça, ça fait plaisir. Véronique Sanson, après une belle tournée de festival d'été, hein, elle commence bah, là dès ce mois de mai au festival Art Rock de Saint-Brieuc. Elle fera Pause Guitare, elle fera le Surgère Brass Festival aussi le 23 juillet, la Fiesta des Suds à Marseille le 8 octobre. Et donc ensuite, elle repart en tournée, une douzaine de dates d'octobre à décembre dans les Zéniths partout en France. 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

0: Au début des années 70, le deuxième album de Véronique Sanson, De l'autre côté de mon rêve, sorti à la fin de l'année 72, très exactement. Sur cet album, il y a Une nuit sur son épaule. Et puis, il y a cette chanson sur ma drôle de vie, absolument incroyable, qui avait vraiment cartonné à l'époque. Alors, Véro, elle n'avait pas fait la promo en France, puisqu'elle venait de partir s'installer aux États-Unis après avoir quitté un petit peu rapidement Michel Berger en disant « Je vais acheter des clubs, je reviens !» Et en fait, elle est partie vivre en Amérique. Avec Stephen Stills, ça arrive à Véro, ça arrive à tout le monde. Donc voilà, il n'y a pas beaucoup d'archives de l'époque de Véronique Sanson qui chante cette chanson sur les plateaux télé. Et en fait, c'est notamment grâce au film Tout ce qui brille, hein, cette scène où Géraldine Nakache et Leïla Bekti chantent ensemble cette chanson, ça date de 2010. Et voilà, la chanson est revenue et il est désormais impensable d'aller applaudir Véronique Sanson en concert sans entendre ce banger. On adore.
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0: Il est temps de jouer au blind test. Je vous présente Loris et Anthony. Bonsoir à tous les deux.
2: Bonsoir.
0: Bonsoir. Waouh ! En cœur et d'une seule voix, comme un seul homme. Alors messieurs, bienvenue dans Décibel, bienvenue dans notre blind test du jour. Le thème, les États américains en chanson. Est-ce que vous avez eu le temps de réviser ou alors est-ce que comme à l'oral du bac, vous allez tout faire au talent ?
2: Au talent. On va faire au bachotage.
0: C'est ça. Non, mais il y a deux écoles. On se dit, soit j'y vais tel qu'en moi-même et ça passera sûrement au charme, soit on révise. Mais alors, c'est vrai qu'en même temps, si on tape dans un moteur de recherche chanson avec État américain dans le titre, ben en fait, il y en a plein. Il y en a énormément, puisque je ne sais pas, les États américains doivent inspirer un petit peu nos auteurs. Donc, j'ai choisi quand même des très connus. Hein. Faites-moi confiance. Et à la fin, tout le monde gagnera. Ah là là, c'est le retour de la compile. La compile collector, puisque c'est la compile France Bleu, et entre-temps, on a changé de nom, maintenant on s'appelle Ici, mais la compile s'appelle toujours France Bleu. C'est un collector, messieurs.
2: Ça marche, voilà. Merci.
0: Ouais, de rien, merci à vous, merci de venir jouer avec nous en ce jeudi soir. Allez, c'est parti, une première chanson avec un État américain dans le titre. Je compte sur vous pour reconnaître le plus rapidement possible le nom de l'interprète de cette chanson, et surtout n'oubliez pas de donner votre prénom avant de donner la réponse, pour que je sache lequel de vous deux a répondu en premier. Vous êtes prêts ?
2: C'est bon, on est prêts.
0: Allez, c'est parti. Première chanson, dites-moi, qui chante ça ?
2: Loris, Anthony ?
0: Ah, c'est Loris qui a dit son prénom en premier.
2: C'est Julien Clerc.
0: Ouais, bravo.
2: Merci.
0: Mais je pense qu'Anthony l'avait aussi, n'est-ce pas ?
2: C'est ça. Ah. Pas assez. Ça joue à rien, vraiment.
0: Bravo, bravo à tous les deux. Non, mais
2: j'ai demandé l'arbitrage vidéo, je vais voir la VAR.
0: c'est ça, la VAR. Un point pour Loris, mais Anthony n'est vraiment pas loin derrière. On continue.

0: Anthony.
1: Colorado. Colorado, Adjani.
0: Alors c'est Ohio, Adjani, mais oui, oui, c'est bien elle. Aïe. C'est bien elle.
1: Bravo.
0: Mais je me demande si un peu plus loin dans la chanson, elle parle pas du Colorado d'ailleurs aussi. Mais en tout cas, c'est bien Isabelle Adjani. Bravo. Anthony a un point, Loris a un point. Le suspense est à son comble. Je peux déjà vous le dire, tout le monde a gagné, hein, quoi qu'il arrive. Vous recevrez chacun, Anthony et Loris, votre compile. Mais pour le plaisir du jeu, je vous propose une dernière chanson.
1: Anthony.
0: Oh là là, c'est qui? Anthony qui a dit son prénom en premier.
1: Ouais. Quelque chose de Loris.
0: Ah, attendez, vous allez me le dire en même temps, ça va être plus simple. À 3. 1, 2, 3.
1: Je dis Johnny Hallyday.
0: Oui, bravo. Quelque chose de Tennessee. Oh, Tennessee. Je sais ce que vont me dire les puristes. Quelque chose de Tennessee. Alors, oui. Tennessee, c'est un mot qui figure l'État américain du Tennessee, mais dans la chanson, ça parle plutôt de Tennessee Williams, l'auteur. Voilà. Mais si Tennessee Williams, il s'appelle Tennessee, c'est sans doute pas un hasard et c'est un rapport avec l'État du Tennessee. Donc voilà, oui. Je me suis dit que ça passait, non? Qu'est-ce que vous en dites?
2: Oui, absolument. Oui, et puis, il y a l'intro de Nathalie Baye aussi.
0: Il y avait la voix. Ah oui, on peut remettre l'intro pour entendre la voix de Nathalie Baye qui vient de nous quitter. Oui, c'est vrai. Parce qu'en plus, elle a une voix vraiment magnifique dans cette intro.
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0: Oh là là là là, la beauté! Anthony et Loris, j'ai des frissons d'entendre la voix de Nathalie Baye.
1: Nous aussi.
0: Bon. Allez, merci. Merci à tous les deux.
1: Merci à vous. Bravo, Anthony.
0: Anthony et Loris.
1: Bravo, Loris. Et bonne soirée à vous deux.
0: Bonne soirée. Merci. Vous avez super bien joué. N'oubliez pas, le blind test, c'est tous les jours dans Décibel. Sauf demain, parce que c'est férié. Donc, du coup, on sera pas là. Demain, on vous rediffusera. Ah, mais ça va être très, très sympa, ça. Les chansons préférées d'Anne Roumanoff, une des femmes les plus drôles de France, et qui partage avec vous une playlist. Alors, pour le coup, en plus, c'est chronologique. C'est de sa petite enfance, genre de Casimir et L'île aux enfants, jusqu'à son actuelle grande vieillesse. Donc, c'est vraiment un grand moment que vous allez revivre. Ça, c'est demain à 20h, les chansons préférées d'Anne Roumanoff. Pour le moment, et pour revenir à notre thème de Blind Test, après la Californie chantée par Julien Clerc, l'Ohio d'Isabelle Adjani et le Tennessee de Johnny Hallyday, eh bien, allons-y en Amérique retrouver un groupe que j'adore, qui s'appelle Lynyrd Skynyrd. C'est un groupe du sud des États-Unis et ils ont chanté en 1974 sur leur album Second Helping, une des chansons les plus chouettes autour de l'État américain de l'Alabama. Rien que l'intro me rend folle. Sweet Home Alabama, Lynyrd Skynyrd. Et dans Décibel, montez le son.

0: cette chanson, le piano, la guitare, Sweet Home Alabama, Lynyrd Skynyrd en 74. Alors malheureusement, 3 ans plus tard, crash de leur avion privé entre 2 dates de concert et seront tués sur le coup, notamment le chanteur et principal auteur de Lynyrd Skynyrd, l'immense Ronnie Van Zant. Steve Gaines aussi est mort. Vous avez entendu là les choristes sur la chanson Sweet Home Alabama, pareil, Cassie Gaines. Voilà, le road manager, le pilote, le copilote, enfin, il y a eu beaucoup de morts. Et puis d'autres membres du groupe qui, en fait, étaient dans l'avion, qui ne sont pas morts, mais qui ont été grièvement blessés. Donc, Lynyrd Skynyrd a continué après, mais c'était évidemment plus la même chose après ce crash de 1977. C'est bien, j'ai mis tout le monde de bonne humeur, là. Allez, on continue.
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0: Mais arrêtez-moi de temps en temps. Moi, on était là, on était bien. Sweet Home Alabama, tout le monde dansait. Et maintenant, on fait la tête. Bon, j'ai une bonne nouvelle. Adrien Gallo, qui était le leader de Bébé Brune, qui ensuite, après la fin du groupe, enfin même pendant que Bébé Brune existait déjà, d'ailleurs, écrivait pour d'autres artistes et notamment avec succès pour Vanessa Paradis. Adrien Gallo, qui a sorti des albums et puis récemment un EP en solo. Il était venu dans Décibel pour nous le présenter. Il vient de sortir une toute nouvelle chanson qui s'appelle Horror Show. On a craqué, alors on partage Horror Show, le nouveau Adrien Gallo.

Adrien Gallo, une victoire de la musique et 1 million d'albums vendus avec Bébé Brune en solo depuis un petit moment, il est vrai. Et ce petit côté rock qui lui va bien, vivement la suite.

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1: Alors aujourd'hui, c'est l'anniversaire de la mort de Morane, chanteuse belge à la voix de velours qui nous a quittés il y a 8 ans, jour pour jour. Alors, on va pas vous dire à quel point elle manque à la terre entière, et notamment aux chanteurs et aux chanteuses avec qui elle avait partagé des duos, que ce soit quand on a eu Francis Cabrel dans Décibel, quand on a eu Lara Fabian. À chaque fois qu'on parle des duos qu'ils ont pu avoir avec Morane, ils sont vraiment hyper émus, ils en ont un souvenir très très fort. Donc manifestement, c'était pas que son côté artiste, mais c'était vraiment sa lumière et son énergie personnelle qui marquait énormément de monde. Je ne sais pas si vous avez eu la chance, la joie de la voir en concert, Morane, de son vivant, mais si ce n'est pas le cas, je vous recommande un très très joli album live qui s'appelle Carnet de mots, M-O, avec un accent circonflexe sur le O. C'était le petit surnom qu'elle se donnait sur Twitter. Elle signait tous ses tweets mots. Je me souviens, elle était trop drôle sur Twitter, Morane. Donc voilà, Carnet de mots, sorti en 2012. C'est un très joli live au Francofolie de Montréal. Donc pourquoi pas écouter ceci. Nous, pour lui rendre hommage, et parce qu'il n'y a pas de mal à se faire du bien, on va écouter sur un prélude de Bach, Morane, et dans Décibels.

0: 1991 sur un prélude de Bach et signé Jean-Sébastien Bach et Jean-Claude Vanier. Et ça vaut le coup de revoir le clip, puisque dedans, il y a Pablo Villafranca qui, justement, en 1992, l'année de la réalisation du clip, venait de se marier avec Morane. Allez, merci d'avoir écouté Décibel et merci à l'équipe qui était là. Iris Guitoni, Christophe Hulens, Sarah Bécard, Elodie Biancamaria, Yanis Kalem et Franck Moilier. Et bonne soirée.
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3: Oh là là là là. Alors je vous rappelle que toute la semaine, les candidats s'affrontent pour gagner la finale de demain. Nous sommes jeudi.
4: Nous sommes jeudi, vous en avez combien ?
3: J'ai 3 candidats, ce qui veut dire qu'aujourd'hui c'est la dernière chance.
4: Voilà. Oui, j'ai compris. Oui.
3: Alors je rappelle le premier prix, c'est un séjour pour 4 personnes à Foura. Alors, vous connaissez tous le Fort Boyard, on connaît tous, c'est notre petit... c'est notre petit moment quand on arrive toutes ces épreuves. Alors, le problème, c'est qu'aujourd'hui, le temps et la mer ont fragilisé notre fort. Il est désormais menacé. Alors, pour éviter que le fort s'effondre, eh bien, il y a des travaux de protection qui doivent être engagés. Et il y a un appel aux dons qui est lancé sur fondation-patrimoine.org pour préserver notre petit fort chéri et que le père Foura puisse continuer à monter dans la vigie.
4: Bien évidemment.
3: Donc du coup, comme votre radio ici est très attachée à Fort Boyard, on fait gagner un superbe séjour pour 4 personnes à Foura. Bien évidemment, vous aurez une croisière avec la compagnie Interil pour voir au loin si le père Foura vous fait des signes.
4: On s'approche près hein, d'ailleurs.
3: On s'approche très près, effectivement. Ouais. Vous allez dormir au camping le Cadoré et puis vous dînerez au restaurant le 31 à Foura. Donc c'est quand même pas mal.
4: Forcément bien, attendez.
3: Et Willy Rovelli sera samedi entre 12h et 13h en direct de Foura. Donc on est 100% Fort Boyard.
4: On est 100% Fort Boyard.
3: Si on ne gagne pas ça, what is the deuxième prix?
4: Malongo est toujours à l'honneur, évidemment. Malongo qui est très ami avec le père Foura.
3: Bien sûr.
5: Bonjour. Une énigme par jour.
3: Ah,
5: mon Valérie.
3: Oh là là.
5: Mon premier. Et la caisse d'allocation familiale.
3: La CAF ?
5: Oui. Mon deuxième est une hésitation dans la langue française. CAFE,
3: oui.
5: Vous l'avez ?
3: CAFE, ouais.
5: Au troisième est une expression à compléter. Un vaut mieux que deux, tu l'auras.
3: Tiens.
5: C'est un tien.
3: Un tien vaut mieux que deux, tu l'auras.
5: C'était le mot tiers que je voulais mettre. Oh, je suis gâteux.
3: Bon, allez.
5: Mon tout est un cadeau extraordinaire. Je suis une cafetière. Bon, c'est pas réussi, je
3: allez,
5: me suis gouré.
3: Machine à café, 32 osettes, 6 verres en verre.
4: Mais bien sûr.
3: Et je dis encore pardon au père Foura que j'embrasse très fort et j'aime. Allez, on rejoint tout de suite Didier et Marilyn, nos deux candidats du jour. Comment ça va, les
6: Bonjour.
3: Amis
7: Bonjour.
6: Bonjour.
3: Alors, est-ce que Didier, tu es en forme ?
6: Ça va.
3: Alors, tu habites dans la Somme, à Franleu.
6: Oui.
3: Tu as 71 ans.
6: Oui.
3: Quel bel âge. Tu es marié à Maryse.
6: C'est ça.
3: Et tu as 2 enfants. Comment s'appellent tes enfants ?
6: Alors, j'ai une fille qui s'appelle Isabelle et un garçon qui s'appelle Sébastien.
3: Et tu es papy ?
6: Oui. 4 petits-enfants.
3: Ça t'occupe bien, ça, hein, parce que t'es retraité.
6: Tout à fait, oui.
3: Oui, mais tu dois bien t'occuper des petits.
6: Ben oui, pas mal, oui. Surtout pendant les vacances.
3: Ah là là là là, bah oui, ça c'est le truc. Alors, tu es retraité, mais comme je l'ai dit, mais avant, tu étais technicien en secteur industriel. Toute ta carrière, t'as fait ça, c'est ça ?
6: Oui, toute ma carrière, dans différentes branches, dans le textile, dans les accessoires de vélo et dans la serrurerie.
3: Oh, bah dis donc, ouais. T'as beaucoup bougé, dis donc, quand même.
4: Manpower.
6: J'ai pas fait d'intérim.
3: Alors, tu fais de la marche tous les jours. Ça, c'est ton
6: pratiquement,
3: truc.
6: Pratiquement, oui.
3: Alors, tu te balades où ?
6: Ben, beaucoup dans le village et puis aux alentours, quand on va faire des courses ou autre.
3: Ah, t'aimes bien marcher. T'aimes bien jardiner.
6: Ah oui, ça, c'est ma passion, oui. C'est une de mes passions.
3: Il paraît que t'as un très joli potager et qu'en ce moment, ça sème.
6: Eh oui, ça sème, oui. Ça sème un peu de tout, quoi. Pommes de terre, carottes, radis, navets, poireaux.
3: Eh ben, ça va bien manger de la bonne soupe cet hiver, ça.
6: Exactement.
3: Et voilà. Alors, on va tout de suite marquer le premier point avec la première question, vrai ou faux. Écoute bien.
6: Oui.
3: Ah,
4: oh là.
3: Ah là là, oui, Nous partons en Allemagne, nous allons parler de l'Allemagne.
4: C'est un voyage cette émission.
3: C'est un voyage. Écoute bien, dans un village allemand dénommé Fugerei, je ne sais pas comment on dit, je ne parle pas allemand, Fugerei, F-U-G-E-R-E-I, tréma. Eh bien, figure-toi que dans ce village allemand, le loyer n'a pas augmenté depuis 1521. Est-ce que c'est vrai ou faux? Top chrono, 5 secondes.
6: Je dirais vrai.
3: Eh bien, c'est une bonne réponse. Le village a été fondé en 1521 par le banquier Jacob Fugger et c'est la plus ancienne cité sociale au monde et les habitants payent toujours 1 euro par an. Et voilà, donc j'ai envie de dire bravo monsieur Fugger.
4: Vous ne savez pas quoi faire ce week-end? Eh bien, je vais préparer mon déménagement, évidemment. Marilyn, t'es pas loin de l'Allemagne, toi en plus, si tu veux payer 1 euro par an, t'es en Alsace. Bonjour Marilyn.
7: Bonjour Eric.
4: Bienvenue. Tu habites à Haguenau, c'est dans le Bas-Rhin. Je ne donne pas ton âge parce que ça ne se fait pas pour une femme et...
7: Ah, ouais. D'accord.
4: Non, ça ne se dit pas. Voilà, galanterie.
7: Non, d'accord.
4: Tu es marié à qui?
7: Alain.
4: Alain, ça fait combien de temps que tu es avec Alain?
7: 45 ans.
4: 45 ans. Je dis tu, hein, Marilyn, hein, on se dit tu, hein, aujourd'hui.
7: Oui,
4: bien sûr.
7: Oui.
4: Tu as 2 enfants, alors c'est des grands, parce que voilà.
7: Oui,
4: quel
7: âge 43
4: ils ont,
7: ans.
4: 43.
7: 43, Alexandrine et
4: ouais.
7: Benjamin, 33.
4: Tout le monde a bien réussi? Qu'est-ce qu'ils font dans la vie comme métier, tes enfants?
7: Oui, elle a bien réussi, elle est RH, la fille, et le garçon, il est en Suisse, il veut travailler dans la banque.
4: Cadeau, Suisse dans la banque.
7: Voilà.
4: Eh ben, c'est bien. Et puis, il y a quelqu'un qui a fait un enfant, hein, parce que t'as un petit-fils.
7: Oui, c'est Alexandrine qui a eu Lilian, qui a 9 ans.
4: Oh, t'es une mamie comment, toi, hein? Comment tu te définis comme mamie?
7: Oh, non. Il me dit que je suis la plus gentille du monde.
4: Alors. Oh, t'es trop mignon, c'est trop chou.
7: C'est trop bien.
4: Trop mignon. T'as travaillé toute ta vie au guichet de la sécurité sociale. Ça va? T'as apprécié ce métier? T'as des bons souvenirs?
7: Oui. Sur Denain, oui, dans le Nord.
4: Ben oui.
7: Il y a 3 ans seulement qu'on est parti du Nord.
4: Bien sûr. Et puis avant, tu étais dans la métallurgie, alors que petite, tu voulais taper à la machine. Et voilà, tu voulais être secrétaire.
3: Comme ma maman.
7: Voilà.
4: Comme ta maman. Marilyn, sois la bienvenue dans Outaquet. On va tenter de marquer un premier point. Je suis ravi que tu fasses partie de l'équipe. N'oublie pas, de l'équipe. De The Team. Oui, non, c'est
3: Marilyn,
4: c'est ma dernière chance.
3: Ouais, voilà, t'es sa dernière chance surtout.
4: Je veux dire, encore une fois, il faudrait peut-être me rappeler le principe de ce jeu. C'est qu'à un moment donné, il faudrait que j'ai des candidats qui gagnent. Marilyn, voici la question. Ambiance. Je mange, ça c'est Oldelaf. Le PICA, P-I-C-A, est un trouble du comportement alimentaire qui consiste à ne manger que de la nourriture surgelée sans la faire décongeler. Ça me paraît dingue. Vrai ou faux? Top chrono, 5 secondes. Le PICA.
7: Je dis que c'est faux.
4: Ce serait faux. Es-tu sûr? Oui, c'est faux. Le PICA se caractérise par l'ingestion répétée de substances non nutritives, non comestibles. C'est-à-dire que quand on est atteint de PICA, ça veut dire qu'on aime manger la terre, la craie, le sable, le plastique, le papier.
3: Eh ben...
4: Voilà.
3: Alors, ça fait un point pour Didier, un point pour Marilyn. Et là, tout de suite, oh Macumba, je danse tous les soirs. Et oui, vous écoutez ici, on vous propose de bouger vos bowlies avec Jean-Pierre Madère. À tout de suite, mes chéris.

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1: Mais oui, Jean-Pierre Madère, Macumba, quel bonheur.
0: Eh oui, c'est des boîtes de nuit, les Macumba, généralement.
1: Eh oui, jingle.
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0: Je te sens bien au taquet, parce que vous m'avez engueulé que je vous vouvoie.
1: Je sais pas pourquoi tu me vouvoies, je sais pas. C'est des trucs comme ça.
0: C'est le respect.
1: Ah, bien sûr. Alors, Didier, il paraît que tu participes à la champion pays de Somme.
0: Ou la peur.
3: Oui, c'est ça, oui.
1: Ah, alors c'est un genre de question pour un champion. Il y a des questions sur la Somme, les personnages locaux, la langue picarde. Et il paraît que tu es vice-champion.
3: Oui, c'est ça, oui.
1: Et alors, chaque année, c'est quoi le grand prix, l'énorme grand prix, c'est quoi?
3: L'énorme grand prix, c'est qu'on a accès un après-midi au 19e étage de la Tour Perret.
1: Oh, avec une belle vue, j'imagine.
3: Ah ben une vue à 360 degrés sur tout Amiens. On voit on doit voir parce que j'ai jamais remporté. On doit voir la cathédrale, toute la vallée de la Somme.
1: Oh, mais tu es vice-champion. C'est quand cette année? C'est quand le concours?
3: Souvent c'est en fin d'année.
1: Oh, donc là tu te prépares.
3: La finale, en décembre la finale.
1: Donc là tu te prépares à fond.
3: Faut déjà participer à une qualification locale. Donc terminé dans les premiers.
1: Oula.
3: Et ensuite c'est une demi-finale par secteur géographique.

0: Après, il faut terminer dans les deux premiers. Et après, c'est la grande finale sur tout le département.
1: Oh là là là là. Et les questions sont difficiles?
0: Plus ou moins, ça dépend des domaines qu'on a de prédilection. Quoi.
1: C'est quoi, toi, ton domaine de prédilection?
0: L'histoire, la géographie.
1: Ah, donc déjà, tu dois être un peu calé là-dessus, donc c'est bien.
0: Parce un petit peu, oui.
1: C'est des questions difficiles, en général, l'histoire et la géo.
0: Bah, c'est bien. Plus on avance dans le jeu, plus c'est difficile, oui.
1: J'espère que cette année, tu vas gagner et que tu nous enverras une photo de la vue depuis le haut de la tour Perret.
0: Ça, oui, mais faut attendre la fin de l'année. Hein.
1: Oh, c'est pas grave, moi j'attends.
2: On sera là.
1: On sera là, on est très patients. Mais oui,
0: c'est bien, c'est bien.
2: J'espère qu'on sera encore là, qu'on sera en vie, qu'on sera...
1: Alors, il paraît que tu collectionnes les timbres. Tu en as combien des timbres?
0: Des timbres, j'en ai environ 8000.
1: Oh, ah oui, quand même.
2: Non,
0: mais, oui, mais j'ai commencé à l'adolescence.
1: Et alors, comment tu fais? Tu en achètes dans les brocantes, dans les magasins spécialisés? Tu les achètes tous les timbres?
0: Oui, plutôt dans les brocantes parce que c'est moins cher. Sinon, si on s'abonne à la banque postale, ça coûte quand même pas mal, quoi.
1: Ouais, mais il y en a plein dans les brocantes. J'ai remarqué souvent quand je chine, il y a beaucoup, beaucoup de...
2: Mais ils sont oblitérés.
1: Oui, bien sûr.
2: C'est
1: mais
2: même mieux peut-être, non?
1: Je sais pas. Il y a des timbres très, très chers. Je sais qu'il y a des timbres très chers.
0: Oui, c'est ça, oui.
1: Peut-être
0: ceux qui sont rares sont très chers, bien sûr.
1: Exact.
2: Comme vous, Valérie, vous êtes rare et cher.
1: Oh là là, mon Dieu.
2: Et un peu timbré.
1: Alors, je rappelle aux auditeurs que quand ils commencent par me vouvoyer, c'est que derrière, ouais, je vais me prendre une vanne.
2: C'est
1: voilà.
2: La peur, j'ai peur de vous.
1: T'as remarqué, Didier, à chaque fois, il fait
0: oui,
1: ça.
0: Oui, c'est ça, à chaque fois, oui.
1: Et voilà, à chaque fois, tu vois. Les auditeurs ne sont pas dupes, Eric, de votre petite
2: manigance. Je sais, Valérie, je sais.
1: Alors, écoute bien ta question, vrai ou faux. Tiens, une petite ambiance.
2: Ah bah tiens, ça tombe bien.
1: Alors, écoute bien. Il paraît qu'un homme, pour se calmer après une dispute avec sa femme, eh bien pour se calmer, il paraît que cet homme a marché 450 km. Ça devait être une grosse dispute. Alors, est-ce que c'est vrai qu'un homme a marché 450 km pour se calmer après une dispute avec sa femme? Top chrono, 5 secondes.
0: Moi, je pense que c'est vrai, oui. C'est bien disputé. C'était une grosse dispute.
1: Ah, c'était une grosse dispute, c'est vrai. En 2020, un homme a quitté son domicile après une énorme dispute. Il a marché une semaine. Et il a été contrôlé par la police à des centaines de kilomètres de chez lui. Et il va dire, oh, j'avais besoin de me calmer. Bon, ben voilà. Allez, 2 points pour Didier.
2: Ah, c'est beau, ça, quand même, l'amour. C'est vrai que moi, j'ai pas besoin de faire 450 kilomètres. Moi, au bout de 200 mètres, elle me manque. Je reviens immédiatement. Et oui, je suis un lover. Allez. J'ai quelque chose à me faire pardonner auprès de ma femme, c'est un message subliminal. Marilyn, avec ici Alsace à Haguenau, notre mamie sympathique avec son petit-fils Lilian. Tu lui fais des bons petits plats d'ailleurs à ton petit-fils?
3: Ah oui.
2: Ah, ouais,
3: ah oui, oui. Je
2: viens d'acheter
3: le Thermomix 7.
2: Ouais.
3: Je vais en faire 3 fois par
2: jour. Alors, ah ouais, t'as acheté le. C'est quoi? Le Thermomix 7, c'est. Ah, oui, ouais. C'est comme un Thermomix. Enfin, j'imagine que voilà, c'est une variante, quoi. Qu'est-ce que tu lui fais de bon? Qu'est-ce que tu lui prépares?
3: Eh ben, écoutez, comme je suis du Nord, bah, des bons ragoûts, hein, et puis beaucoup de gâteaux. Là, je suis en train de faire des flamiches au maroilles.
2: D'accord.
3: Voilà.
2: Des flamiches au maroilles. Ah ouais, le fameux maroilles, bien sûr, des gaufres du Nord. Qu'est-ce qu'elles ont de, c'est quoi la particularité des gaufres du Nord?
3: Les gaufres du Nord, bon, on fait avec de la cassonade.
2: Ah ouais, ok, je vois très bien. Et puis tu fais aussi du cassoulet, comme tes parents te faisaient du cassoulet?
3: Ouais. Voilà, c'est ça.
2: Un petit souvenir.
3: En plus, les haricots
2: sont
3: encore meilleurs.
2: Oh là là là là. Et puis, t'es une super mamie parce que, on parlait de brocantes. Tu fais des brocantes et c'est là que je vois que t'es une bonne connaisseuse parce que mon fils adore tout ça. Tu cherches les Ninjago et les cartes Pokémon pour Lilian.
3: Voilà. Oh là là. C'est tout.
2: Et ouais. Tu sais qu'il y en a qui valent très très cher, hein, des cartes Pokémon. Hein.
3: Oui.
2: C'est rare. Hein.
3: Oui, oh là là.
2: Bah, il doit être content, hein. Bravo pour les Ninjago.
3: Oui.
2: Ça c'est encore autre chose, les Ninjago, c'est super. Allez, nous jouons, Marilyn, avec une nouvelle question qui vaut un point. Et voilà, une chanson qui est sortie, je crois, le mois dernier.
4: La tour Eiffel et tout.
2: C'est une nouveauté, celui-ci. On aime
4: bonjour
2: beaucoup.
4: La tour,
2: on la met en playlist.
4: Bonjour,
2: on adore, t'inquiète.
1: Je crois que c'est Lola Dubini qui chante. Voilà.
2: Il y a un appartement en haut de la tour Eiffel. Il y a un appart en haut de la tour Eiffel. Vrai ou faux, 5 secondes.
3: C'est vrai.
2: Alors là, Tour Eiffel a été créée en 1889, comme on le sait, par Gustave Eiffel, qui s'est installé tranquillement là-haut. Je crois que ça fait à peu près dans les 70 mètres carrés. C'est une belle surface. Vous pouvez aller maroufler si vous voulez, Valérie. Tout en bois. Il y a des meubles. Il y a un piano. Il reste encore le salon. Oui, il y a un appart en haut de la Tour Eiffel.
1: Eh ben, c'est magnifique. Ça fait 2 points pour Didier. 2 points pour Marilyn. Et là, tout de suite, nous allons écouter This Is The Life. Ami McDonald, on prend sa guitare et on se régale, vous écoutez ici.

0: ce soit sur place ou à emporter, c'était délicieux. C'était Amy McDonald avec This is the Life sur ICI.
1: Ah, jingle.
0: C'est beau.
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1: Ici, nous sommes avec Didier qui joue avec ICI Picardie qui a 2 points et Marilyn qui joue avec ICI Alsace qui a 2 points également. Alors Didier, comme ça, il paraît que tu penses que ton défaut c'est d'être trop rigoureux ?
3: Un petit peu, oui.
1: Ça veut dire quoi, trop rigoureux ?
3: Ah ben ça c'est exigeant et puis j'aime bien que les choses soient carrées.
1: C'est-à-dire, à ta façon, c'est-à-dire que si Maryse elle fait pas les choses comme tu veux, tu râles ?
3: Un petit peu, quoi. Mais j'en mets les choses à ma façon.
1: Oui. Donc, T'es un mec.
3: Oui,
1: quoi.
3: C'est la vie, quoi.
1: Alors, dis donc, hier, t'as dû te régaler parce que tu adores le foot.
3: Et oui,
1: tu adores le foot et il paraît que tu aimerais déjeuner avec Kylian Mbappé.
3: Ben, j'aimerais bien, oui.
1: Ah, bah oui. Bah oui. T'as regardé le match hier, évidemment.
3: Bien sûr, oui.
1: Alors, t'étais pour le PSG, pour le Bayern ?
3: Ah, pour le PSG.
0: Ah, ouais, voilà. Qualification finale.
3: C'était difficile quand même.
1: Ah, bah oui, mais ils ont réussi quand même.
0: Bayern a marqué un but au dernier moment,
1: oui,
0: quand même. Hein.
1: Ben
0: c'est
1: oui,
0: chaud.
1: C'était chaud.
3: Il était temps que ça s'arrête, oui.
0: Ah, oui, tu m'étonnes.
1: Tu m'étonnes. Alors, écoute bien, c'est le quiz musical. Je vais te faire écouter une chanson de Jean-Jacques Goldman. Et il faut que tu me donnes les deux premiers mots de la chanson. Comment démarre la chanson, la première phrase de la chanson. Vas-y, on va écouter cette chanson de Jean-Jacques Goldman. Et là, il démarre par quoi ? Top chrono, 10 secondes.
3: Encore un matin.
1: Ta-ta-ta-ta ! Ta-ta-ta-ta-ta ! Alors, est-ce que c'est une bonne réponse ? Résultat immédiatement en musique.
4: Encore un matin ! Un matin pour rien.
1: Là, et oui, encore un matin de Jean-Jacques Goldman. 2 points de plus pour toi, Didier, tu as 4.
0: Marilyn, à 2 points. Marilyn, tranquille, elle fait son petit bonhomme de chemin depuis midi. Marilyn qui fait beaucoup de sport, de la marche nordique.
5: Oui.
0: Ouais.
5: Oui.
0: Combien
5: oui, beaucoup.
0: Combien de fois hein?
5: Ah ben, 2 fois par semaine.
0: Ah oui, non.
5: Plus la piscine. Je préfère la piscine.
0: Tu fais aussi de la piscine. Combien tu mesures, combien de longueur tu fais, tu comptes ou tu vas un peu comme
5: non,
0: ça
5: je compte pas.
0: Ouais, tranquille. De la gym, de la marche nordique, bref, pas beaucoup de sport, voilà. C'est très bien. Alors, on a parlé des petits défauts de Didier, moi j'aime la parité. Hein. Ah, elle est maniaque.
1: Ah.
0: T'as l'air de le confier.

0: confirmé, hein.
1: Oui, je suis maniaque.
0: Ah. Bon, bah alors ça se caractérise par le rangement, surtout chez toi.
1: Oh là là, je passe derrière tout le monde.
2: Oh là là.
0: Alors bon, je fais tomber un stylo, une lunette, un truc, faut que tu ranges tout de suite immédiatement.
1: Et voilà.
0: Oh là là.
1: Voilà.
2: Bah avec le petit enfant, ça doit être bien.
0: Ah oui. Tu lui apprends comme ça ou tu lui apprends à ranger?
1: Ça va, il est raisonnable quand je l'ai pour les vacances, il est raisonnable.
0: Bon, ça va. Marilyn qui adore les activités à sensation, d'ailleurs, t'as déjà fait du parapente. Et oui.
1: Oui.
0: Et manège et aussi. Oui. Manège un peu, tu l'emmènes le petit faire des manèges un peu à sensation?
1: Oui, et bah lui, il n'aime pas.
0: Ah, lui, il n'aime pas?
1: Ah. Non, il n'aime pas monter dans les manèges.
0: Il mange les churros pendant que tu vas dans le Grand 8, quoi. C'est marrant, ça.
1: Ah, voilà, c'est ça.
0: Bon, Marilyn, allons-y tout de suite pour ton quiz musical. On va écouter un peu une intro de chanson, comme qui dirait. Là, l'intro s'arrête. Il nous manque les deux premiers mots. C'est parti. C'est le groupe Téléphone, on peut le donner. Top chrono, les deux premiers mots qui arrivent juste là, à ce moment-là.
1: Quelque chose en moi.
0: Quelque chose en moi. De toute façon, je prends que les deux premiers mots. Ah, donc on s'en fout si tu t'es trompé sur le troisième ou le quatrième. On vérifie.
3: Chose en toi.
0: En toi, mais pas en moi, mais c'est bon. Bien sûr, bravo Marilyn. Super, deux points.
2: Magnifique, ça fait 4 points pour Didier, 4 points pour Marilyn.

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3: J'ai déjà la phrase, moi.
2: Oui.
3: C'est Valérie, virgule, vous êtes la meilleure.
2: Oh là là, ok, allez, jingle.
3: C'est ça, non, ou pas?
2: J'aimerais bien, mais je ne pense pas.
3: Allez savoir.
2: Alors, nous sommes avec Didier et Marilyn qui ont 4 points chacun. Alors, on a parlé de Didier hein, qui habite dans la Somme, qui est avec Maryse, qui a 2 enfants, 4 petits-enfants. Nous allons reparler de la rencontre avec Maryse. Ah là là, il paraît que... Ça s'est passé lors d'une soirée de réveillon. La soirée du 31 décembre, un bal était organisé dans une salle des fêtes.
3: Ticalicatin, ticalicatin.
2: Et juste avant minuit, une farandole s'est formée et Maryse et Didier se sont invités à danser l'un et l'autre. Et alors, qu'est-ce qui s'est passé après ?
4: Après, on s'est donné rendez-vous le lendemain. Et puis, ça a continué en aiguille, ça a continué. Et on s'est marié au mois d'octobre suivant.
2: Et ça fait combien de temps ?
4: 45 ans.
2: Hop, hop, hop, hop, hop, donc 45 ans en octobre ?
4: Oui.
2: Ça fait, c'est les noces de quoi, ça, 45 ans ?
4: Je sais pas. Non, ça fera 46 ans en octobre.
2: 46 ans ! Oh là là là là là là. Mais alors, est-ce qu'il y a eu un bisou le soir du 31 ? C'est ça ?
4: Bien sûr.
2: Ah, voilà. Et qu'est-ce qui t'a le plus séduit chez Marilyn ?
4: Non, c'est pas Marilyn, c'est Maryse.
2: N'importe quoi, c'est chez Maryse.
5: La lavande.
2: Et qu'est-ce qui t'a... Ah bah alors, si, il faut le dire.
4: C'est Dieu.
2: Hein ?
4: C'est vieux.
2: Bah c'est vieux quand même, tu te rappelles
4: non,
2: bien.
4: Non, c'est vieux.
2: Ah, j'ai compris, c'est vieux. Bah c'est vieux.
4: Oui, c'est vrai que c'est vieux aussi, ouais.
2: Elle a les yeux de quelle couleur, Maryse ?
4: Marron.
2: Ah là là, les yeux noisettes, mon Dieu, les yeux de l'amour. Donc, c'est les noces de lavande, me dit-on, le 46 ans.
4: D'accord.
3: Mais
4: merci de l'apprendre, oui.
2: Eh ben, il va falloir l'emmener en Provence et ramasser des brassées de lavande.
4: Oui.
2: Ah bah oui.
4: Faut aller dans le midi. Hein.
2: Ah bah oui, bah c'est pas mal.
3: C'est pas un voyage qui coûte plus cher. Hein.
2: Eh bah, non, bah non, enfin, t'as déjà... Surtout que t'adores voyager en France, il paraît que t'aimes les gorges, t'as aimé les gorges du Verdon, t'as aimé les calanques de Cassis, donc t'aimes bien.
4: Oui. Eh bah là... Ça, j'aime bien, oui. Puis j'aime bien Saint-Jean-de-Luz aussi.
2: Ah, c'est joli, Saint-Jean-de-Luz.
4: Bah, et aussi la Bretagne.
2: Ah, toutes les régions de France sont tellement belles. Eh bien, là, tu devras trouver des champs de lavande. Mmh. Alors, d'accord. C'est la question qui va te permettre de gagner 3 points. C'est la question à choix multiples. Mmh. Je pose la question, je te propose des réponses. Et à mon top chrono, tu auras 10 secondes pour me donner ta réponse. Demain, nous serons le 8 mai. Mais depuis quand le 8 mai est-il un jour férié ? En France, de façon définitive. 1945. 1958. 1981. Ou depuis qu'Éric Bastien est né.
3: Oui.
2: Alors, depuis quand c'est un jour férié en France de façon définitive ? 1945, 1958, 1981. Ou depuis qu'Éric Bastien est né ? Top chrono, 10 secondes.
4: 1945.
3: Moi, j'ai pas cet âge-là. Hein.
2: À cet âge-là ?
3: Oh non.
4: Allô ?
2: Eh bien non, c'est 1981. Parce que figure-toi que le 8 mai, ça a été férié en 1981 sous Mitterrand, parce que ça avait été supprimé en 1975 sous Valéry Giscard d'Estaing.
3: Au revoir.
2: Et ça a été rétabli pour commémorer durablement l'armistice de la Seconde Guerre mondiale. Voilà. Donc, pas de point pour toi, Didier.
3: Le fait pas mal, hein ? Je te demande pardon à Didier Gustin, qu'on
2: oui,
3: embrasse.
2: Oui, je demande pardon à la famille de M. Giscard d'Estaing.
3: Et à Laurent Gérard aussi. Alors, nous revenons à nos moutons. Marilyn, oh, l'expression. Tellement longtemps que je ne l'avais pas sorti celle-là. Revenir à nos moutons. Marilyn, qui a à cette heure-ci 4 points, qui vit en Alsace, qui est notre mamie gâteau, voilà, qui achète plein de Pokémon pour son petit Lilian, qui a 9 ans, qui est un peu râleuse, on l'a dit, qui est maniaque. On va parler un peu de la rencontre, ça te va? C'est pas trop indiscret? Allez, la rencontre avec Alain, parce que tu es mariée à Alain, avec 2 enfants. Ça, c'est le générique de Top Gear. Ouais, parce qu'il est question de voiture dans votre rencontre, c'est bien ça?
5: Oui, on s'est rencontrés au permis de conduire dans la salle de code et puis à la conduite également.
3: Alors, il prenait des cours de conduite comme toi dans la même auto-école, tu viens de le dire. Donc, lui, voilà. Alain, il est très grand. Et pendant les cours de code, il t'embêtait très grand. Et pendant les cours de code, il t'embêtait un peu, quoi.
5: Voilà, c'est ça. Il se mettait toujours devant, donc à chaque fois je le réprimandais, et après, voilà.
3: Ah oui, tu vas aller. Ça suffit, Alain, passe devant, viens,
2: Ah oui, carrément.
3: Oui, pendant la conduite, parce que ça c'est le code. Bah, pendant la conduite, pareil. Il se mettait devant, et qu'est-ce qu'il faisait avec le siège?
5: Oui, voilà, c'est ça. Il reculait le siège, et moi j'étais derrière, voilà.
3: Ça te plaisait pas, encore une fois. Ça suffit, Alain. Et alors, au bout d'un moment, à force de râler... Bah, ça s'est transformé. Qu'est-ce qui fait que ça s'est transformé en bibi, quoi?
5: Comme il était très gentil, et puis moi pareil, bon, bah, après ça s'est calmé, et puis on s'est rencontrés, on se donnait rendez-vous le soir, on buvait un coup, on s'est mariés à Noël.
3: Ouais, voilà, vous avez mis la ceinture de l'amour et vous êtes parti sur les routes du love. Oh, c'est beau! Et ça fait combien de temps?
5: Eh bien, comme Didier, ça va faire 46 ans le 25 décembre.
3: Oh, c'est marrant, ça. Donc, tous les deux, vous êtes sur des noces de lavande, là. Les deux,
5: voilà,
3: là.
5: C'est amusant. Voilà.
3: C'est incroyable. Après, ce sera le cachemire, après, je le dis, hein, pour les 47 ans. Allez, on y va. Nous jouons. Marilyn, t'es pas mal, là. Hein. T'es comme Didier. Pour l'instant, t'as fait un sans faute. Oui. Voici une question qui vaut 3 points. On va se détendre. Dans la pratique du yoga, que signifie namasté? Bonjour, je fais des propositions. Bonjour, je te remercie, je salue la lumière en toi, ou bien namasté signifie Sainte Valérie, vous êtes la reine de la maroufle. Lequel top chrono 10 secondes? Est-ce que ça veut dire bonjour, je te remercie, je salue la lumière en toi, ou Sainte Valérie, la reine de la maroufle?
5: Je salue,
3: j'ai pas compris, redis-moi. Je salue la lumière en toi,
5: je
3: c'est
5: salue,
3: ça
5: oui.
3: La lumière en toi. Eh bien bravo, c'est une bonne réponse. Effectivement, oui. Namasté, qu'on connaît de nom tous, hein, bien sûr, c'est la salutation sanscrite. Langage, ça. Et c'est généralement prononcé à la fin d'une séance de yoga, les mains jointes. Namasté.
2: Eh bien, namasté Didier à 4, namasté Marilyn à 7. Et là, tout de suite, vous écoutez ici. Et il faut vivre ou survivre, être aimé. Là, c'est qui? C'est Daniel. Va la voir.

0: pour survivre, Daniel Balavoine, évidemment à 12h42 sur Ici
1: Jungle.
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1: Nous sommes au taquet avec Didier qui joue avec Ici Picardie qui a 4 et Marilyn qui joue avec Ici Alsace qui a 7. Alors, notre petit Didier, ah Didier, il lui est arrivé des bobos, il a souvent des petits trucs. Et oui, vers 10 ans, il paraît que t'es parti chercher des cerises dans l'arbre et que t'es tombé, mais t'es tombé pas n'importe où, t'es tombé où ?
3: Je suis tombé dans une grande touffe d'ortie.
1: Aïe, aïe, aïe, aïe, aïe, aïe, et alors ?
3: Je t'ai bien piqué.
1: Oh là là là là là là.
3: Je suis retourné à la maison en courant, je me suis allongé dans le canapé et j'ai dormi toute l'après-midi.
1: Oh là là là là là là là là là là là là là là.
0: C'est sûr que c'était que des orties, dormir toute l'après-midi.
3: J'ai peut-être mis du somnifère dans les orties.
0: Ah bah oui, parce que ça pique.
1: C'est horrible les orties, c'est terrible. Alors il parlait que pendant ton service militaire, on t'avait mis au service santé.
3: Oui.
1: Alors que tu avais fait des études de mécanique, donc bon, voilà. Et il paraît que tu as fait des piqûres pendant tout ton service, c'est-à-dire ?
3: Bah, chaque arrivée de contingent, il y avait des piqûres obligatoires à faire. Et donc, bah, j'ai fait 200 piqûres à chaque fin de mois, donc j'en ai fait, je ne sais pas, plus de 1000 pendant tout mon service militaire.
1: Ah bah, t'es devenu médecin, alors adieu la mécanique, hein ?
3: Non, je n'ai même pas de brevet de secouriste.
1: Ah bah, c'est quand même étrange qu'il t'ait mis à faire des piqûres alors que tu faisais de la mécanique, c'est dingue ça.
3: Ah mais ça c'est l'armée. Hein.
1: Ah bah oui, mais bon quand même, je sais pas trop si j'aurais eu confiance dans un mécanicien pour me faire une piqûre quand même.
3: Ah mais il y a personne qui était au courant. Hein.
0: C'est inquiétant d'apprendre tout ça quand même.
1: Bah écoute, voilà, en même temps, heureusement, il n'a pas eu d'accident. C'est oui,
3: non, il n'y a jamais eu de malade.
1: C'est déjà pas mal. Alors, il paraît qu'un jour, tu prenais le train avec ta femme à Marseille et qu'à Aix-en-Provence, tous les passagers de la voiture sont descendus.
3: Oui.
1: Et puis, d'un seul coup, il y a des hommes très baraqués, hein, des grosses armoires à classe qui sont entrés dans le train. Oui, un petit peu comme Éric Bastien.
0: Bien sûr, voilà.
1: Et qu'est-ce qui s'est passé ? Tu t'es demandé qu'est-ce qui se passait ? Et c'était qui montait dans le train ?
3: Bah, ça me semble bizarre. Et c'était Booba qui montait dans le train, dans la voiture.
1: Ah oui. Ah oui, d'accord. Bah, du coup, allez, l'équipe de Booba, ça va ? Ils ont rappé dans le train ou pas ?
3: Un petit peu, mais c'était pas bruyant. C'était vraiment bien sympathique. Quoi.
1: Ah, voilà. Alors ça, c'est cool. Bon, alors ça, c'est très cool. On salue Booba. Alors, mon petit Didier, c'est la question cash. C'est la question qui te permet de gagner 5 points.
3: Oui.
1: Donc, écoute bien. Petite ambiance, tout ça. On part en Provence. Alors, écoute bien. Quelle préparation provençale à base d'olives, de capre et d'anchois se tartine souvent à l'apéritif? Quelle préparation à base d'olives, de capre et d'anchois se tartine à l'apéritif? Top chrono, 10 secondes.
3: Bah, je pense que c'est la tapenade.
1: Et c'est une bonne réponse. Alors, ça vient de Marseille. Elle tire son nom du mont provençal Tapeneau, qui signifie capre. Elle est déclinée en noir ou en vert, mais c'est très très bon, hein, la tapenade. Bravo, ça fait 7 pour Didier.
0: Oh, ça donne faim. T'as pas envie d'une petite tapenade, Marilyn ?
4: Oui, si. J'aurais bien aimé la question, surtout.
0: Mais oui, je comprends. Mais... Non, t'inquiète pas, il y a d'autres questions qui arrivent. Et ta question, je suis sûr.
4: C'est vrai.
0: Oui, non, ça va aller. T'es à combien, là ? T'es à 7 points, Marilyn, Didier ?
1: 7.
0: Ah, on est sur une égalité. Là, Marilyn, va falloir un petit peu se distinguer, on est d'accord. Alors, je voudrais revenir quand même sur ce dossier de la maniaquerie. Parce que on a évoqué ce côté bien rangé, tout ça. Bon, on en a parlé rapidement. Mais je découvre, parce que je vais un petit peu plus loin dans ma fiche, que c'est de pire en pire. Tu nous as pas tout dit, Marilyn. Attends, il paraît que tu vas jusqu'à souvent jeter les affaires des autres.
4: Non, mais oui.
0: Mais ça,
4: oh
0: va
4: là
0: pas
4: là.
0: Mais ça va pas bien.
1: Mais c'est-à-dire.
4: Non. Ben, je jette à la poubelle. Hein.
1: Mais pourquoi ?
0: Ben, parce que c'est pas bien rangé.
4: Ben, voilà, je veux ranger et puis. Surtout les cuillères après des yaourts.
0: Tu jettes les cuillères à la poubelle ?
4: Voilà, avec le yaourt.
1: Ah oui, il y en a tellement.
0: Et les cuillères en argent, c'est... tout ça, c'est... t'as plus de service, quoi.
4: Trop rapide, hein, voilà.
1: Ah, voilà.
0: Non, mais, voilà. C'est-à-dire, un papier qui traîne. Un papier important, genre en ce moment, tu vois, c'est les impôts.
4: Voilà, voilà aussi, oui. Alors, les enfants, ça râle.
0: Poubelle.
4: Hein. Je suis chez eux. Oh là là.
0: Poubelle.
1: Parce que, excuse-moi, voilà, je viens d'entendre une phrase qui m'a interpellée. Tu dis chez eux, c'est-à-dire que tu fais le ménage quand tu es chez tes enfants ?
4: J'essaye, mais elles ne veulent pas. La fille, elle ne veut pas.
0: Alors, rappelons qu'Alexandrine a 43 ans, bien sûr, et Benjamin, 34 ans. Enfin, il s'appelle Tanguy, c'est leur deuxième prénom.
1: Mais excuse-moi, c'est normal qu'elle ne veuille pas, parce que si tu lui jettes ses affaires, c'est pas très sympa quand même.
4: Voilà, je me dis, tu viens, mais tu ne touches à rien.
0: Voilà, j'ai encore un dossier. Là, j'enquête depuis tout à l'heure, je suis comme Doum Doum dans Les Traîtres. Faut avoir la ref. C'est quoi cette histoire de bouchon dévié?
4: Ah, bah alors là, pareil. Hein. Pareil, je jette le bouchon dévié quand je fais la vaisselle. C'est souvent, on fait que acheter des bouchons déviés.
0: Et pourquoi?
4: Et puis je l'ouvre. Après, c'est les égouts qui sont bouchés. Voilà, bon. Okay. Sujet de goût, quoi.
1: J'ai une pensée émue pour Alain, mari de Marilyn.
0: Voilà. Une pensée pour tous les bouchons déviés aussi.
4: Il est près de moi, il vous entend.
0: Oui, oui, bah salut Alain.
1: On t'embrasse, courage. Alain.
0: Voilà.
4: Bonjour.
0: Voici ta question. Quelle émission musicale française proposant des performances live d'artistes a fêté ses 30 ans en 2024? Une émission de télé musicale française. Top chrono, 10 secondes.
4: Les Enfoirés
0: qui proposent des performances live d'artistes. C'est vrai qu'on aurait pu. Mais les 30 ans, non, les Enfoirés, ça fait, je crois, un petit peu plus. C'était Taratata. Les Enfoirés, c'est depuis 86, même un peu avant, 85 avec Coluche.
1: Alors,
0: avec Tanguy.
1: Eh bien, tout le monde reste à 7 points, c'est parfait. Vous départagerez une fois de plus dans l'opération Bingo. Mais en attendant, on va écouter une très jolie chanson qui s'appelle « Il faudrait que pleuve l'amour ». Pascal Obispo et Francis Cabrel. À tout de suite, vous écoutez ici.

0: décidé de s'associer, Pascal Obispo, Francis Cabrel. Il faudrait que pleuve l'amour sur votre radio ici.
1: Oui, pleuvons l'amour. Allez.
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1: Ici, nous sommes avec Didier qui a 9, j'ai 17, pas du tout. Je vais compter que 3 points sur la dernière question. C'était 5, il a 9, mon Didier.
3: Mmh. Et ah, ma...
1: T'inquiète pas, c'est Maître Coupèze, tu sais. Elle est là, elle vérifie tout, attention. Elle veille au grain. Donc tu as 9 et Marilyn a 7. Alors, comme ça, on aimerait être un écureuil, mon petit Didier.
3: Oui, j'aime bien les écureuils, oui.
1: Et pourquoi ça? Parce que c'est mignon.
3: C'est mignon, oui. Et puis quand on les voit, ben, ils vont se cacher. Et puis quelques instants après, on voit apparaître une tête. Ils regardent si on est là ou pas. Et après, ils changent d'endroit. Et puis aussi, côté précautionneux.
1: Ah oui, ben, ça fait des provisions. Ça fait des petites...
3: Oui.
1: Et voilà, ça anticipe.
3: Voilà.
1: Et oui, moi, je suis un petit écureuil. Bon. Je me fais tout le temps.
3: Ah bon?
1: Ben oui, parce que j'ai toujours des réserves. Mon mec, il se fiche de moi. Mais c'est pas grave. Alors écoute, pour t'encourager à gagner ce bingo, nous allons t'encourager avec une chanson que tu aimes de Francis Cabrel.
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1: Alors, exceptionnellement, pour ce bingo, on aura 15 secondes après mon top pour trouver des choses parce que ça va être un petit peu plus long. Il va falloir que tu me donnes un maximum de titres, de comptines pour les enfants. Tout ce qui est comptines pour enfants qu'on a chanté dans notre jeunesse, eh bien, il faut que tu m'en donnes un maximum des titres. Donc attention, tu as 15 secondes. Comptines pour enfants, top chrono.
3: Je sais pas.
1: Oh si, t'en as chanté.
3: Hippolyte Bergère, Frère Jacques.
1: Tu m'en as des neneux. Il y avait Cadet Roussel, le roi d'Agobert, une souris verte au clair de la lune, Meunier Tudor, Alouette, à la claire fontaine, il court le fumet, fureur. Enfin bon, il y en a deux.
5: Il court le fumet.
1: Bah, c'est midi, on entend. Bon, tu en as deux, c'est bien, tu en as deux.
0: Alors, rapidement, quand même, Marilyn nous a beaucoup fait rire. Vous savez qu'elle est maniaque, elle range tout.
1: Oui,
0: elle jette tout, ça jette les éviers, on ne sait pas pourquoi.
1: Ça jette chez ses enfants, surtout.
0: Oui, elle range chez les enfants, il y a un document des impôts. Vas-y que ça jette, parce que c'est pas bien rangé. Et ben, un matin, quand elle travaillait à la Sécu, bon, elle avait l'habitude de voir une infirmière qui rentrait chez elle de son bureau. La dame travaillait de nuit. Et un jour, Marilyn, tu l'as pas vue, cette infirmière. Tu t'es inquiétée, voilà, parce qu'elle n'était pas bien rangée. Pour toi, il fallait que cette infirmière soit bien rangée.
1: Ah oui, d'accord, carrément. Ah. Bon, bah écoutez.
0: L'infirmière n'était pas bien rangée, elle a appelé les pompiers. Les pompiers ont été cassés la fenêtre de l'infirmière. Mais qu'est-ce qu'elle faisait, l'infirmière?
6: Ils se sont dérangés et elle était de nuit, donc elle dormait.
0: Bah oui, elle dormait, voilà.
6: Elle s'est mêlée, en fait.
0: Bah oui, elle t'en a voulu, hein. Elle est fâchée, hein.
6: Oui, au bureau, ils vont bien rigoler.
0: Oui, ils vont bien rigoler, oui. Mon infirmière n'est pas bien rangée, alors j'appelle les pompiers. Bon, oh, allez, pour t'encourager, voici Vita.
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0: Vita que tu aimes beaucoup, tu aimes aussi Vianney, t'as été voir Christophe Maé aussi, où tu vas aller le voir, je crois, bientôt, Maé.
6: T'allais le voir.
0: Ok. Tu aimes la musique française, donc tu es bien chez nous, ici. Voici ton défi. 15 secondes, hein, 5 secondes de plus pour
1: réfléchir.
0: Oui, pour
1: donner bien les titres.
0: Même s'il est en tête avec 9 et toi 7, là on a 10 points à prendre dans le bingo, il n'a fait que 2, il n'a marqué que 2 points. Donc, j'ai besoin de 3 bonnes réponses. Ok Marilyn?
6: Oui.
0: Pour avoir au moins une candidate demain pour la finale. Je te demande, ne me déconcentrez pas, un maximum de titres de contes pour les enfants. Maximum de titres de contes, des contes pour les enfants, top chrono.
6: Ali Baba, le tour du monde, Blanche-Neige, Cendrillon, La Belle et la Bête.
0: La Belle et la Bête, ah bah.
6: Les trois petits cochons.
1: Bah
0: 4,
1: c'est génial.
0: Ah oui, c'est génial, t'as un peu hésité, mais Cendrillon, le petit poussé, Blanche-Neige, tu l'as dit. Le Chaboté, Pierre et le Loup, La Belle et la Bête, je crois que tu l'as dit. Oui, c'est gagné.
1: C'est gagné. Alors, désolé Didier, ce n'est pas toi qui seras avec nous demain en finale alors que tu as très bien joué. Je t'embrasse Didier. Marilyn, demain tu tenteras de gagner le séjour pour 4 personnes à Foura avec évidemment une croisière autour du Fort Boyard avec la compagnie Interil, deux nuits au camping le Cadoret ou la machine à café Malongo. Les 32 dosettes, les 6 verres en verre. Bravo Didier, bravo Marilyn.
0: Bravo à tous les deux.
1: Et puis je remercie Céline à la réalisation, notre Lady Di à nous à la technique, Laura au standard et Maître Coupez, heureusement qu'elle est là au savoir.
0: Mais c'est vrai.
1: Quant à Eric Bastien, bah écoutez,
0: heureusement qu'il
1: est là pour reprendre la carrière de Didier Gustin avec les imitations.
0: Oh oui, le père Foura.
1: Allez, il a sauvé ses petites fesses. Il a une candidate demain.
0: C'est vrai, une seule.
1: Pour la finale. Moi, je vous embrasse très fort.
0: Même aussi, on vous embrasse, Valérie.
1: Et puis, on vous retrouve demain, mes petits chéris, sur ICI. Il est 5h, Paris s'éveille et Yoann Guérin arrive.
0: Il est très en forme, Yoann Guérin. Il vous accompagne jusqu'à 6h du matin. Donc, c'est dans les prochaines minutes. On vient quand, nous, Valérie?
1: Oh, bah, nous, on revient à midi, mon chat.
0: Ah, bah, on va se faire une petite chaise quand même avant, hein.
1: Évidemment.
0: À tout à l'heure.

0: Baby, can I hold you? Tracy Chapman pour vous souhaiter un bon réveil.
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0: Et oui, parce que même les jours fériés, on est là pour vous accompagner à l'heure du petit déjeuner. Bonjour, heureux de vous savoir avec nous ce jeudi. L'équipe des Lève-Tôt vous attendait. Saveria, Mélodie, Fabien, Christophe. Et regardez qui revoilà. Aude Raso, bonjour Aude.
3: Bonjour, je me suis dit jour férié, je vais passer une petite tête quand même pour leur dire bonjour. Donc je m'arrête en studio. L'info de la nuit, Johan, ce n'est pas une surprise. C'est le titre de champion de France validé par le PSG sur la pelouse du RC Lens. On va entendre la fierté du Ballon d'Or, Ousmane Dembélé.
0: En tout cas de retrouver notre championne de l'info. Vous avez bien fait de mettre le réveil parce que ce matin, on vous présente les aides locales dont vous pourriez bénéficier et qui peuvent vous aider au quotidien, aides financières de votre commune, département ou même de votre région. On en parle avec Valère Correa dans 5 minutes. 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
0: Jeudi 14 mai, bon début de journée avec votre radio ici, 5h. On en sait plus sur les 22 cas contacts français pour l'antivirus.
3: Nouvelle rassurante pour l'instant, aucune de ces 22 personnes ne présente de symptômes à ce jour, toutes identifiées comme cas contact de la Néerlandaise qui est morte de la maladie après avoir embarqué sur le bateau de croisière MV Ondus, Mathieu Bonnour.
4: Parmi ces cas contacts, il y a 4 enfants. Tous leurs tests sont négatifs d'après les annonces de la ministre de la Santé. Désormais, on attend le résultat des 18 autres personnes qui devraient tomber dans les heures à venir. Un point rassurant, aucun symptôme n'a été détecté dans ce groupe, considéré comme cas contact, puisque ces personnes se sont retrouvées assez proches de la touriste néerlandaise dans différents avions avant sa mort. Ces 22 Français ont tous été placés en quarantaine dans différents hôpitaux en France, à Paris, Rouen, Bordeaux ou encore Marseille, dans des services spécialisés à l'isolement le plus strict, loin des autres malades, pour éviter tout risque de propagation de la maladie. Cette période d'hospitalisation doit durer au moins 2 semaines, le temps de la période d'incubation moyenne du hantavirus, mais ça pourrait même être encore plus long, jusqu'à 42 jours, la durée maximale d'incubation estimée pour le moment.
3: Et la Française contaminée, elle, par l'hantavirus et qui était sur le bateau de croisière est toujours dans un état critique, en réanimation. Les 4 Français qui avaient été rapatriés avec elle sont toujours négatifs et ne présentent aucun symptôme.
0: Les bateaux de croisière décidément dans l'actualité avec ce paquebot touché, lui, par une épidémie de gastro.
3: Les analyses le confirment, ce n'est pas l'hantavirus, c'est bien une épidémie de gastro-entérique qui touche ce bateau confiné depuis hier à Bordeaux avec 1700 croisiéristes à bord. Les autorités annoncent donc la levée partielle du confinement. Les personnes qui n'ont pas de symptômes vont pouvoir débarquer. L'homme décédé à bord est mort d'une crise cardiaque sans lien avec l'épidémie. Terrible affaire dans le Nord. Un babysitter est mis en examen, soupçonné de viol et d'agression sexuelle sur 18 enfants à Lille et dans son agglomération, alors qu'il était déjà fiché pour agression sexuelle sur mineur. Décembre 2025, une mère porte plainte. Elle accuse cet homme de 37 ans, son babysitter, d'avoir violé son enfant de 2 ans. Et depuis, Romane Porcon, beaucoup de victimes potentielles ont été identifiées.
5: Les enquêteurs de la police judiciaire de Lille ont cherché à identifier tous les parents qui ont pu avoir recours au service de ce babysitter. Ils découvrent via une plateforme internet que 58 enfants ont été gardés par cet individu entre mars 2023 et décembre 2025 dans la métropole lilloise. Parmi ces mineurs, 3 sont susceptibles d'avoir été violés et agressés sexuellement et 15 auraient subi des agressions sexuelles. Au moment des faits, les victimes étaient âgées de 2 mois à 5 ans. Le parquet de Lille précise qu'il s'est également saisi d'une autre affaire le concernant, des faits de viol et agressions sexuelles sur mineurs commis au cours de l'été 2014 dans un centre aéré de Poitiers. Lundi, en garde à vue, l'homme a nié les faits, également mis en examen pour détention d'images d'atteinte sexuelle sur un animal domestique. Il a été placé en détention provisoire. Le parquet de Lille qui rappelle que tout particulier peut demander un extrait du bulletin du casier judiciaire lors d'une prestation de babysitting.
3: Et puisque cet homme avait déjà été condamné à de la prison en 2020 pour agression sexuelle sur mineur, il avait interdiction d'exercer une activité avec des enfants.
0: À 5h03 sur votre radio ici, c'est officiel, le PSG champion de France.
3: Victoire des Parisiens 2-0 hier soir sur la pelouse de Lens. Et voilà effectivement le PSG champion de France pour la 14e fois de son histoire et pour la 5e année consécutive. Écoutez la réaction de son attaquant, le ballon d'or, Ousmane Dembélé, c'était juste après le match.
2: On voulait venir gagner ici, et voilà, il fallait faire un match sérieux, on a encore un autre dimanche, et puis voilà, on va fêter ça, parce que voilà, c'est officiel, on est champion. Les trophées individuels, ça vient après, si ça vient, c'est bien, si ça vient pas, c'est comme ça. Le plus important, c'est les titres collectifs, et comme j'ai dit, on a gagné la Ligue 1, on a gagné la Super Coupe, on a gagné l'Intercontinental aussi, et voilà, le 30 mai, on a quelque chose de grand pour tous les fans du Paris Saint-Germain.
3: Le PSG qui a été reçu à Lens hier avec des chants insultants et des banderoles anti-Qatar. Beaucoup de supporters lensois n'ont pas digéré le report de ce match Lens-PSG pour arranger le calendrier des Parisiens engagés en Ligue des Champions. Troisième titre de champion de France pour le coach parisien Luis Enrique. Ça a été, dit-il, le plus difficile des trois parce que Lens a fait un très bon boulot. Il va y avoir du monde. Attention encore aujourd'hui sur la route pour le top départ du pont de l'Ascension. Journée classée rouge sur tout le quart nord-ouest. Bison Futé nous annonce une circulation difficile dans le nord et le grand ouest et un trafic très dense en région parisienne dès le début de la matinée. Des ralentissements à prévoir aussi sur le sud-ouest et le quart sud-est où la journée est là classée orange. On quitte la route, on regarde le ciel, c'est le retour des giboulées quasiment partout.
0: Ouais, ben moi je vais vous rajouter une couleur, le gris, voilà, magnifique couleur pour aujourd'hui. Des Pyrénées à l'Auvergne-Rhône-Alpes à la Franche-Comté, le temps est pluvieux ce matin, plus au nord, éclairci et averse alterne avec un vent sensible. Le temps reste sec et nuageux en bord de Méditerranée. Pour cet après-midi, alors hormis autour du golfe du Lion où le temps reste sec mais venté partout ailleurs, les averses se multiplient et s'intensifient, notamment sur un quart nord-est où elles prennent même un caractère orageux accompagné de grésils. En Corse, quelques ondées sont à craindre par moment avec la présence d'un vent fort. Le vent d'ouest, lui, reste sensible toute la journée sur le pays avec des rafales atteignant 70 km/h en bord de mer, 50 dans les terres. Et puis à noter aussi la tramontane qui souffle fort également. Côté Mercure ce matin à Lille, 6 degrés. À Nantes, Rouen, Reims et Guéret, 7. Nous avons relevé à Paris, Strasbourg, Clermont-Ferrand et Châteauroux, 8. 10 à Brest, 11 à Toulouse, Pau et Bordeaux, 14 à Marseille. Pour les maximales, elles plafonnent entre 11 et 16 du nord au sud. Du nord au sud, elles vont même flirter avec les 20 degrés en bord de Méditerranée.
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0: 5h06, très bon réveil en ce jour férié. Vous êtes peut-être au volant pour profiter d'un moment d'évasion. Volant peut-être aussi direction le travail, parce que ce matin, certaines professions ne s'arrêtent pas. On pense fort à vous et on vous réserve le meilleur, la preuve avec Jean-Louis Aubert.

0: Jean-Louis Aubert, Juste une illusion, 5h11. Bon début de journée avec toute l'équipe ici des 5h pour vous accompagner.
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0: Avis aux gourmets à quatre pattes. Si vous en avez marre de voir votre toutou bouder ses croquettes marron, plutôt tristoun, direction la rue Franklin, c'est à Lyon. Pourquoi ? Parce que c'est ici, Cornella del Prado vient d'ouvrir Doxtronomie.
3: Ah, c'est bien trouvé.
0: Qu'est-ce que c'est ? Ouais, c'est vrai que le nom est plutôt sympa. C'est le tout premier restaurant gastronomique en France, exclusivement réservé aux chiens.
3: Ah oui.
0: Vous oubliez le coin de la table. Ici, Médor a son propre fauteuil à hauteur et sa gamelle, plutôt design aussi. Au menu, merlan frais, riz de Camargue, avec un petit topping de fleurs séchées, rose et pissenlit, s'il vous plaît. C'est coloré, c'est frais. Et on peut même booster le tout avec de la spiruline pour un poil brillant.
3: Et on peut manger aussi, nous ?
0: Alors, c'est ça, on peut grignoter, mais c'est vraiment dédié pour le toutou. Le must du must, c'est le brunch du dimanche ou même le gâteau d'anniversaire qui est personnalisé. Bref, à Lyon, la vie de chien n'a jamais eu aussi bon goût.
3: Alors, moi, mon chat, quand je lui change sa pâtée saumon, je peux vous dire qu'il fait la tête.
0: C'est vrai ?
3: Ah, il n'aime pas que ça change. Donc, je ne sais pas s'il est très gastro.
0: Ah, ben alors, on verra. Faudra tester. On vous réservera une table pour vous et votre chat. Mais visiblement, certains ont de la chance. En tout cas, les toutous ont de la chance. 5h12 dans l'actualité ce jeudi, Aude.
3: On va aller vous voir, vous qui avez l'habitude de vous acheter des chaussures chez Minelli, parce que ça y est, clap de fin, dans 15 jours, toutes les boutiques Minelli auront fermé et ça vous attriste.
0: Côté musique, on se fait plaisir de bon matin. On va pouvoir répéter un petit peu le pas de danse. Les Bee Gees avec Night Fever arrivent dans 5 minutes, mais avant, par ici les économies.
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0: Bonjour Valère Correard.
5: Bonjour Johan, bonjour Aude.
3: Bonjour.
0: Chaque jour avec vous, un bon plan pour notre pouvoir d'achat. Aujourd'hui, vous vouliez nous parler des aides qui existent au niveau local.
5: Et il y en a un certain nombre. On parle souvent d'environ 1000 euros d'aides ignorées par an, faute de les connaître. Il faut dire que c'est compliqué parce qu'elles sont moins visibles, donc moins connues. Et ça vous concerne peut-être directement. Alors, je n'ai malheureusement pas d'outil parfait. Donc, ce que je vous recommande, c'est de prendre le temps de vous renseigner parce que ça vaut potentiellement le coup. Allez sur le site de votre région, département, ville, intercommunalité aussi, il ne faut pas l'oublier. Les aides peuvent vous concerner si vous entrez dans une catégorie, mais parfois, c'est pour tout le monde. Et ça peut être un soutien ou même une allocation.
3: Valère, vous avez quelques exemple pour nous faire une idée ?
5: Il y en a des centaines, mais par exemple, des villes financent des composteurs ou en vendent des pas chers du tout, avec parfois même un cours avec un maître composteur, ça c'est quand même génial. Vous avez aussi parfois des aides ou le financement partiel de récupérateurs d'eau de pluie, des titres de transport gratuits pour les jeunes, les étudiants. Les aides à l'achat d'un vélo existent aussi souvent au niveau des communes. J'ai vu des primes de naissance, des protections périodiques gratuites, des couches lavables offertes, des passeports aux cultures. Non, franchement, c'est hyper large, donc je vous recommande d'aller voir sur les sites officiels des différentes collectivité autour de chez vous. Vous pouvez aussi contacter votre centre communal d'action sociale et faire quelques recherches en ligne pour compléter. Une fois ce travail fait, vous aurez sans doute effectué le plus long du chemin. Et bien sûr, je suis preneur si vous avez des conseils en la matière ou que vous avez découvert des aides insolites autour de chez vous. Vous connaissez mon mail par ici leséconomies@radiofrance.com.
0: Grand merci Valère Correard. Tous les liens pratiques, on vous les met évidemment sur ici.fr, page par ici les économies.
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0: 5h15, Aude, c'est un nouveau coup dur pour les commerces de centre-ville. Les boutiques Minelli ferment leurs portes.
3: La date est fixée le 30 mai, donc dans 15 jours, il n'y aura plus de boutiques, plus de chaussures Minelli. Disparition d'une nouvelle enseigne française emblématique. Et ça vous fait quelque chose à vous, les clients, on vous tend le micro. Emma Jacob, notre reporter, est allée vous voir dans le centre-ville de Reims.
8: D'ici là, la boutique écoule ses stocks, moins 60% sur tous les articles. Karine a reçu un mail de Minelli le matin.
7: matin même et ressort du magasin avec deux paires.
9: J'ai même demandé si les usines arrêtaient vraiment et elle me dit oui, tout arrêtait et je trouve ça vraiment dommage. On avait la qualité et encore une fois, encore une entreprise qui disparaît.
7: Devant la boutique rémoise, la seule de la Marne et des Ardennes, Isabelle, elle, apprend la nouvelle de la fermeture.
10: C'est une enseigne de ma jeunesse en fait. Ouais, ça fait drôle de savoir que ça va s'arrêter.
7: Et ça fait drôle aussi aux autres chausseurs du centre-ville. Marie a ouvert sa boutique de chaussures pour hommes, femmes et enfants il y a deux mois, juste à côté de Minelli.
11: On n'est jamais satisfait quand on a des voisins qui ferment. Quand il y a de la concurrence, c'est très important aussi. Hein, c'est ça qui fait tourner les boutiques. C'est des institutions qui tombent, donc on se demande où on va aussi.
7: Le plus gros concurrent aujourd'hui, rappelle Mélanie Vendeuse, s'appelle Internet.
12: C'est sûr que l'intérêt, il est de se dire, ben, on ne prend pas la voiture, on reste chez soi, on est derrière son écran, on renvoie quand ça ne va pas. Il faut qu'on arrive à reconquérir par le conseil. Il faut qu'il y ait un vrai plus, une vraie différence.
7: Plusieurs chausseurs rémois expliquent avoir déjà mis en place cette reconquête de la clientèle, avec la possibilité de commander en ligne, puis de venir essayer en magasin, ou encore la location de chaussures pour quelques semaines seulement.
3: Et je le disais, la fermeture des boutiques Minelli, c'est un nouveau coup dur pour nos centres-villes, Camailleux, Clers, Okaidi, IKKS. Beaucoup d'enseignes ont été placées en redressement judiciaire ou liquidées ces dernières années. On sait aussi que l'autre magasin de chaussures, André, est en redressement judiciaire. André, à qui il reste 16 magasins en France.
0: Et pour Minelli, on peut aller en boutique jusqu'au 30 mai?
3: Oui, on entendait dans ce reportage, les boutiques Minelli écoulent les stocks jusqu'au 30 mai avec des remises de moins 60%. Les commandes Internet, en revanche, attention, sont suspendues. L'enseigne qui est en difficulté depuis plusieurs années, un premier sauvetage en 2024, avait fait fondre ses effectifs et elle a perdu 3,7 millions d'euros sur l'exercice 2024-2025.
0: On a une pensée ce matin pour les salariés de Minelli. 5h17, le tournoi de Roland-Garros débute lui lundi prochain. Eh bien, ce soir sur France 2, on vous propose un documentaire inédit. Vous allez entendre que l'ex-joueuse Amélie Mauresmo a été d'ailleurs décisive dans la fabrication de Roland-Garros entre les lignes. C'est le nom de ce docu. Explication dans les coulisses télé. Mais avant, Night Fever, place aux Bee Gees. Bon réveil.

0: Les Bee Gees, Night Fever, 5h21, l'éphéméride de ce 14 mai. Bonne fête au Mathias aujourd'hui, bon anniversaire. Tiens, aujourd'hui PSG, capitaine Marquinhos, 32 ans aujourd'hui. Jean-Baptiste Guégan, 43 ans, 46 ans pour Florent Père, 55 pour Sofia Coppola. Et puis il y a notamment aussi, tiens, on va rester dans le cinéma, Cate Blanchett, 57 ans. Et monsieur George Lucas, 82 ans. Papa de la saga Star Wars.
1: Ça, on adore. Hein.
0: Ah, ça, on adore. Bah, justement, vous allez adorer parce que dans la lignée de cette saga Star Wars, il y a un nouveau film qui arrive. Star Wars The Mandalorian and Grogu. C'est le 20 mai prochain, c'est mercredi prochain, avec notamment Pedro Pascal, c'est Jon Favreau qui a la réalisation.
1: Et surtout le petit bonhomme vert.
0: Ah, mais ouais,
1: avec
0: mais
1: les
0: franchement,
1: grandes oreilles,
0: il est tellement mignon.
1: Le mini Yoda.
0: Ah, ouais, ouais, ça donne très envie d'aller découvrir Grogu, donc, à partir de mercredi prochain au cinéma. Tiens, on va remonter un petit peu dans le temps. Le 14 mai 1914. Henry Ford et Thomas Edison annoncent qu'ils travaillent ensemble sur une voiture électrique abordable.
1: 1914.
0: À l'époque, en fait, les voitures électriques étaient très populaires car elles ne sentaient pas mauvais, ne nécessitaient pas de manivelle pour démarrer, ce qui était plutôt dangereux d'ailleurs à l'époque. Mais étrangement, le projet a été mystérieusement abandonné. Peu après, certains historiens soupçonnent que le lobby pétrolier a fait pression, tandis que d'autres pensent que les batteries en fait d'Edison n'étaient tout simplement pas encore au point pour le démarrage automatique. Ce qui est au point en tout cas ce matin, c'est votre chronique télé.
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3: Levez la main ceux qui sont un peu moins concentrés sur leur travail lorsqu'au mois de mai, ils entendent ça. Le tournoi de Roland-Garros s'apprête à venir nous dissiper, mais surtout nous passionner pendant près de 15 jours. Ce sera à partir du dimanche 24 mai à suivre en direct sur les antennes de France Télévisions. Mais dès ce soir, France 2 nous propose une immersion inédite, spectaculaire, passionnante. Une immersion dans les coulisses de l'un des plus grands tournois de tennis du monde. Roland-Garros, entre les lignes, a été tourné durant le tournoi 2025. Le documentaire nous montre l'envers du décor. Pour la première fois, les caméras s'invitent là où personne n'avait encore filmé, auprès de la direction du tournoi. Et notamment d'Amélie Mauresmo, la chef d'orchestre de l'organisation en tension permanente. D'ailleurs, j'ai demandé à Julien Boisny, co-réalisateur du doc avec Yann Lénoré, en quoi Amélie Mauresmo a-t-elle été décisive dans la réalisation de ce documentaire.
4: Amélie Mauresmo a été décisive d'abord par la confiance. Ouvrir les portes d'un événement aussi exposé que Roland-Garros, ça demande beaucoup de courage, parce qu'on maîtrise pas tout ce que les caméras vont capter. Hein. Et de son côté, elle a vite compris qu'on voulait pas faire une carte postale promotionnelle, mais raconter la vérité humaine de ce grand tournoi. Ensuite, elle a été décisive parce qu'elle incarne elle-même un personnage très fort et profondément humain. C'est une dirigeante sous pression permanente qui doit arbitrer entre tradition et modernité, entre spectacle et équité, mais aussi les attentes du public qui sont fortes et le respect des athlètes qui est sa mission première. Donc je pense qu'à travers elle, on comprend qu'un tournoi comme Roland-Garros, ça se gagne aussi en coulisses. Et sans cette incarnation-là, la série n'aurait pas eu la même profondeur, tout simplement. J'en suis vraiment persuadé.
3: Julien Boisny, réalisateur du doc à voir ce soir sur France 2. Découvrez les coulisses de Roland-Garros comme jamais vous ne les avez vues. Le tout avec un parti pris de réalisation, une qualité technique, esthétique, digne du cinéma. Le documentaire a été tourné durant le tournoi 2025, celui qui marque notamment les adieux de Rafael Nadal et la demi-finale historique entre Carlos Alcaraz et Jannik Sinner. Roland-Garros, entre les lignes, dès 21h10 sur France 2. Quant à moi, toujours premier sur le service, je reviens avec des balles neuves et de nouvelles coulisses télé demain.
0: Merci Patrice Gascoigne. 5h25. Tiens, ce week-end de Pont de l'Ascension, les embouteillages sont nombreux. Justement, ce matin, retour sur la naissance de Bison Futé. On file sur la route du Sommet.

0: L'île au trésor, les enfoirés à 5h28. Un peu d'histoire avant l'actu. Stéphane Bern, ce matin, on voyage au temps où un petit personnage souriant a réussi à éviter les embouteillages à des milliers de Français.
1: Il y a tout juste 50 ans, une mascotte inspirée des Indiens d'Amérique organise les départs en vacances dans toute la France. Été 1975. Les routes de France sont paralysées. Le samedi 2 août, entre Paris et la Côte Basque, on dénombre 600 km de bouchons cumulés et 60 000 voitures bloquées au même moment. C'en est trop. Jean Pouly, ingénieur des ponts et chaussées, a une idée simple. Prévenir les automobilistes à l'avance des journées les plus chargées et proposer des itinéraires bis. Aujourd'hui, ça paraît évident, mais à l'époque, ça relevait quasiment de la science-fiction. Mais pour que l'information marque les esprits, il faut un symbole. On a tout envisagé, un marsouin, un albatros, et finalement nous avons opté pour le jeune indien, raconte Jean Pouly à la République des Pyrénées. Toujours souriant, coiffé de plumes, Bison Futé apparaît dans les journaux, à la télévision, et surgit même sur les ondes radio.
2: Moi, Bison Futé, je vous aiderai.
1: Évidemment, il n'avait pas communiqué avec des signaux de fumée. Il les invite à suivre ces flèches vertes qui indiquent des itinéraires alternatifs. Il devient le complice malin grâce auquel les automobilistes évitent de s'énerver au volant et de vouloir le scalp des autres conducteurs pour un oui ou pour un non.
2: Suivez les flèches de Bison Futé et préservez vos nerfs.
1: Avant de prendre la route des vacances, consulter des conseils de Bison Futé devient un réflexe pour des milliers de Français. S'il le faut, on décale le départ, on roule de nuit, on emprunte des voies secondaires. Et ça marche, enfin, ça roule plutôt.
3: Vive les départs en vacances! Et puis fais attention, Bison Futé, hein!
1: Dès l'été 1976, la mascotte fait ses preuves. Les autorités dénombrent 30% de bouchons en moins par rapport à l'année précédente. Avant, sur les routes des vacances, c'était le Far West. Il a fallu qu'un Indien nous apprenne à éviter les embuscades.
0: Merci Stéphane Bernat. Évidemment, pour vous accompagner, il y a une radio à avoir dans votre voiture. C'est votre radio ici. 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Nous sommes le jeudi 14 mai. On parlait de Bison Futé. Dans l'info du jour, on s'intéresse au nombre de voitures électriques qui augmentent sur nos routes. On va le constater en Touraine sur l'autoroute A10 dans moins de 2 minutes. Mais avant 5h30, toute l'actualité en France et dans le monde, c'est le 90 secondes avec vos Drazo.
4: Le ministère de la Santé se veut rassurant sur l'antivirus. Les 22 Français identifiés comme cas contact n'ont pour l'instant aucun symptôme. Les 4 enfants parmi eux ont été testés négatifs. Tous vont rester hospitalisés pour 2 semaines minimum à l'isolement le plus strict. Un babysitter est mis en examen soupçonné de viol et d'agression sexuelle sur 18 enfants à Lille et dans son agglomération. Cet homme de 37 ans avait déjà été condamné à de la prison pour agression sexuelle. Il avait interdiction d'exercer une activité avec des mineurs. Une cérémonie se tiendra ce midi à Caen en hommage aux 2 agents pénitentiaires tués il y a 2 ans lors de l'évasion meurtrière du narcotrafiquant Mohamed Amra au PH d'Incarville. La cérémonie est présidée par le ministre de la Justice, Gérald Darmanin. Il va échanger en privé avec les familles des victimes. Le Paris Saint-Germain est champion de France. C'est officiel. Victoire des Parisiens hier soir à Lens, 2-0. Et 5e titre d'affilée en Ligue 1 pour le PSG, le 14e de son histoire. Foot encore avec cette question, qui verra l'Amérique et le mondial de cet été? Le sélectionneur Didier Deschamps dévoilera sa liste de joueurs ce soir aux 20h de TF1. Du monde encore sur la route aujourd'hui pour le début du pont de l'Ascension. Bison Futé, voie rouge sur tout le quart nord-ouest avec un trafic très dense dès le début de la matinée en région parisienne. La journée est classée orange sur le reste de la France.
0: Et c'est justement l'info du jour. On est allé voir l'afflux de voitures sur les routes pour ce grand week-end de l'Ascension.
4: On vous a bien regardé, vous qui bouchonnez depuis hier, et constat, ça saute aux yeux. Vous êtes de plus en plus à rouler à l'électrique. On est sur l'autoroute A10 en Touraine, plus précisément sur l'aire de Sainte-Maure de Touraine, avec le micro ici d'Eva King. Visiblement, la flambée des prix à la pompe en a décidé plus d'un.
5: À l'origine, Nelly ne comptait pas acheter une électrique, mais il y a deux mois, elle passe le pas.
6: On a réfléchi un petit peu, mais oui, on est parti là-dessus. Et je pense qu'une prochaine, ce sera toujours une électrique. Quand on roule, c'est silencieux. L'électrique, c'est formidable.
5: Ce qui l'a freiné un peu, c'était le temps de recharge. Mais au final, c'est assez rapide, explique Marc, propriétaire depuis peu d'une Mégane électrique.
7: Je vais attendre, ben, je vais vous dire, moins de 10 minutes.
5: Et pour trouver les bornes sur son trajet Paris-Niort, Marc utilise une application.
7: Une carte virtuelle. Tout est indiqué, les tarifs, les temps de charge pour faire d'un point de charge à un autre pour aller jusqu'à chez vous.
5: Mais ceux qui roulent à l'électrique ne sont pas à l'abri de quelques galères.
8: J'essaie de me connecter là.
5: Thierry commence un peu à s'énerver, il n'arrive pas à recharger sa Skoda.
8: Alors, vous voyez, j'ai scanné le QR code, voilà, et là j'ai pas accès.
5: Au final, tout est bien. Qui finit bien, il peut rentrer chez lui dans les Deux-Sèvres. Quant à Gilles, c'est direction Poitiers, un voyage depuis Paris qu'il fait pour la première fois avec sa nouvelle voiture électrique. Et ça se passe
9: très bien. Depuis qu'on l'a, je me rends compte qu'il y a des bornes de charge partout. Déjà, on s'arrêtait souvent. Donc, en fait, si on s'arrête toutes les deux heures, bah, ça change pas tellement.
5: Bon, ce qui change, c'est quand même le prix du plein.
9: C'est nettement mieux, oui. Surtout en ce moment, ouais.
5: En moyenne, recharger votre voiture électrique pour 100 km sur une borne publique vous coûte 10 euros, soit 4 euros de moins que pour une essence.
4: Les ventes de voitures électriques, quelques chiffres, hausse de 27% entre avril 2026 et avril 2025. Clairement, la guerre au Moyen-Orient, Johan, et la flambée des prix à la pompe relancent le marché de l'électrique qui marquait le pas ces derniers mois.
0: Et merci à Eva Kling pour ce reportage en Touraine. 5h34, la météo des Pyrénées à l'Auvergne-Rhône-Alpes, à la Franche-Comté. Le temps est pluvieux ce matin, plus au nord, éclairci, averse alterne avec un vent sensible. Le temps reste sec et nuageux en bord de Méditerranée. Cet après-midi, hormis autour du golfe du Lion, où le temps va rester sec, mais vanté partout ailleurs, les averses se multiplient, s'intensifient, notamment sur un quart nord-est, où elles prennent même un caractère orageux, accompagné de grésils. En Corse, quelques ondées sont à craindre par moment avec la présence d'un vent fort. Je vous parlais de vent, il va rester bien présent, bien sensible aujourd'hui sur tout le pays avec des rafales atteignant 70 km/h en bord de mer, 50 dans les terres. Les températures à Lille ce matin, nous avons 6 degrés à Nantes, Rouen, Reims, Guéret 7, à Paris, Clermont-Ferrand et Châteauroux 8, 10 à Brest, 11 à Toulouse, Pau et Bordeaux, 14 à Marseille. Vos messages aussi sur la page Facebook ici. 3 petits degrés relevés dans le 77 en Seine-et-Marne par Nadine, 7 en Alsace, on salue Daniel, même température dans le nord à Sainte, nous dit Marie-André, et puis à Limoges, Mathieu, lui, a relevé 10 degrés. Pour les maximales, elle plafonne entre 11 et 16 du nord au sud, ça va flirter avec les 20 degrés en bord de Méditerranée.
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0: 5h35, bon début de journée en ce jour férié. On est heureux de vous accompagner sur la route du travail ou même peut-être en direction de votre lieu d'évasion pour ce week-end prolongé. On vous accompagne en musique avec Fool's Garden et Lemon Tree. Très bon réveil.

0: Lemon Tree, Fool's Garden, 5h39. Bon début de journée.
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0: Pour éviter les pièges, les arnaques, un rendez-vous à ne pas manquer, c'est pas vrai. Aude, ce matin, vous vous intéressez à notre compte Facebook.
3: Oui, avec une arnaque qui tourne beaucoup, attention en ce moment, et que beaucoup ont déjà reçu. Les escrocs se font passer pour Facebook et essayent de piquer vos identifiants. Je vous explique.
0: Pour la musique du réveil, c'est avec Alain Souchon.

0: On l'écoute avant 6h, mais avant, on avance sur la route, direction le département du Nord, où on retrouve Corinne qui est à Bézieux. Bonjour Corinne.
1: Oui, bonjour.
0: Soyez la bienvenue, comment ça va en ce jeudi férié?
1: Très bien, merci.
0: Quel est le programme pour vous aujourd'hui? Vous travaillez ou vous restez à la maison tranquillement?
1: Ah oui, à la maison tranquillement, oui.
0: Et vous êtes déjà debout à 5h39?
1: Eh oui,
0: lève-tôt. Ben voilà, ben nous en tout cas on est ravis de vous accompagner à l'heure du petit déjeuner. Corinne, quel est le programme aujourd'hui?
1: Rester à la maison et s'occuper de la famille.
0: Ouais. Vous allez profiter ou pas du pont? Vous faites le grand pont, l'aqueduc même de l'Ascension?
1: Oui, voilà. Oui.
0: Bon, ça c'est sympa.
1: Dites-moi,
0: si nous aussi on a envie de profiter de ce pont de l'Ascension et venir découvrir le Nord, qu'est-ce que vous nous proposez de visiter près de chez vous?
1: C'est ce que j'ai dit à votre assistante. Il y a un parc très sympa qui s'appelle le parc Asnapio.
0: Ouais.
1: Qui est un parc archéologique qui reproduit un village gaulois avec fabrication du pain, de l'ancêtre de la bière. Donc c'est très ludique pour les enfants et très sympa aussi pour les parents.
0: Ah, c'est génial. En fait, il y a des reconstitutions, ce que je suis en train de regarder en même temps, des reconstitutions d'habitats du paléolithique supérieur jusqu'au Moyen-Âge. C'est à Villeneuve-d'Ascq, hein, c'est ça?
1: Oui, tout à fait.
0: Génial. Et vous l'avez donc fait, parce que je vois que vous avez une fille, vous l'avez fait avec votre fille?
1: Oui, tout à fait, nous l'avons fait en famille et on a travaillé de la pâte à modeler. En fait, on a fabriqué des petits objets, c'était sympa, en terre. Ouais,
0: franchement,
1: génial.
0: Et vous les avez ramenés à la maison après, ces petits objets?
1: Oui, exactement, j'en ai encore un là. Et ma fille était petite quand nous l'avons fait. Mais c'est une journée très sympathique, s'il fait beau, à faire.
0: Ouais, c'est sympa, ça laisse en plus des super souvenirs comme ça. Bah, la prochaine fois, on fera un petit concours avec Aude, on ira faire aussi des poteries, on verra qui a la meilleure poterie.
2: Alors j'ai fait des poteries étant jeune, ma maman a gardé le résultat, parce que c'est ma maman.
0: Oui.
2: Mais personnellement, quand je regarde, c'est quand même un peu moche.
0: C'est exposé dans le salon, c'est ça?
2: Tout à fait, sur la bibliothèque, c'est moche quand même, mais voilà, c'est fait avec amour.
0: C'est une certaine façon de voir l'art, Aude. Corinne, nous en tout cas, on vous offre un super objet, c'est la Radio Collector ici, dernière génération, qui arrivera très bientôt chez vous dans le Nord. On vous souhaite une belle journée, Corinne.
1: Merci beaucoup, merci.
0: On vous embrasse, à bientôt.
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0: C'est pas vrai, le rendez-vous anti-arnaque, Aude, c'est l'arnaque du moment. Des messages très crédibles menacent de bloquer notre compte Facebook.
2: Effectivement, et là où c'est piégeux, c'est que le message en question, Johan, a l'air de venir de Facebook lui-même, alors que ce n'est pas le cas. Ouais. Avertissement de sécurité, c'est comme ça qu'il commence. Une collègue me l'a transféré, elle l'a reçu via Messenger, donc la messagerie de Facebook. Le système a détecté que votre compte contient du contenu enfreignant les droits de propriété intellectuelle. Si vous ne procédez pas à la vérification dans les délais impartis, votre compte pourra être suspendu ou définitivement désactivé. Là, vous aurez noté, l'escroc essaye de vous faire paniquer. Oui. L'expéditeur du message s'appelle MetaSend, et ça fait sérieux, puisque Meta, c'est l'entreprise qui détient Facebook. Dans d'autres cas, il s'appelle MetaMess, ou MetaManager, ou MetaSupport.
0: Bon, visiblement, c'est plutôt MetaStress. et qui nous écrit, en fait, en réalité?
2: En fait, c'est un profil Facebook qu'un vrai, celui d'un de vos amis, Johan par exemple, qui s'est fait pirater. J'ai trouvé des témoignages un peu partout, j'ai perdu le contrôle de mon compte Facebook, l'escroc l'a renommé en MetaSend, et voilà qu'il envoie des messages frauduleux à tous mes contacts. Le but de ces messages, c'est quoi ? L'escroc cherche à vous faire cliquer sur un lien pour vous renvoyer vers une page mensongère et pour vous piquer tout ce qu'il peut vous piquer, identité, mot de passe, il en veut à vos données personnelles, et vous risquez vous aussi à votre tour de vous faire pirater votre compte Facebook. Retenez bien, Facebook ne fait jamais de vérification de compte via sa messagerie Messenger, jamais. Et le réseau social précise d'ailleurs, si vous recevez un message suspect dont l'expéditeur affirme être Meta, ne cliquez sur aucun lien et aucune pièce jointe. Ma collègue dans le message, on l'incitait à cliquer sur un fichier PDF appelé fichier Meta avec un lien dedans. Attention parce que l'arnaque existe aussi par mail.
0: Merci pour ce point de vigilance ce matin, Aude. Et il y a un site en tout cas sur lequel vous pouvez aller sereinement, c'est ici.fr et vous retrouvez cette chronique. C'est pas vrai. 5h44, voici sur votre radio ici, Amel Bent avec son titre « Tu restes ».

0: Amel Bent, pourquoi tu restes ? À l'heure de la guerre en Iran et celle qui continue en Ukraine, on s'intéresse ce matin au rôle que joue l'intelligence artificielle dans ces conflits. Vous allez comprendre avec le magazine Epsilon que l'IA bouscule les codes et les stratégies militaires, diplomatiques. On en parle dans moins de 2 minutes. 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Bonjour.
1: Bonjour Johan et bonjour Maïwenn Bordron.
2: Bonjour Gauthier, bonjour à tous. Vous êtes là aujourd'hui?
1: Mais oui, et puis dès 6h, vous avez 6 heures. Vu, avant 6h, on est là pour vous réveiller, vous informer. On va faire un tour en dodoche.
2: Oui, on va prendre le temps aujourd'hui en cette journée fériée, même si certains d'entre vous travaillent peut-être. Et bien, nous allons monter à bord d'une 2 chevaux, une voiture mythique de la fin des années 40. Alors pourquoi ? Parce que c'est en ce moment en fait la 31e réunion nationale des 2 chevaux clubs de France. Ça se passe dans le Loir-et-Cher. Et on a rencontré des Mayennais qui y participent, des passionnés, forcément. Ils en ont 1, 2, voire plus si affinité dans leur garage. Et donc, on est monté à bord. Notre porteur a même pu en conduire une. Et c'est pas si simple, vous le verrez dans nos journaux.
1: Et l'avantage de la 2 chevaux, c'est qu'on se fait pas prendre au radar. Voilà. Bon, on y reviendra.
2: Parce qu'effectivement, ça nous fait un lien tout fait. Il y a du monde aujourd'hui sur la route.
1: Absolument. Bison futé, voie rouge pour un gros quart nord-ouest de la France dans le sens des départs. Ça concernera évidemment la 80 qui traverse notre département entre Vèges et la Gravelle. On fait la route ensemble. D'ailleurs, si vous êtes témoin de difficultés sur votre parcours, 02 43 67 11 11. On fait aussi la météo ensemble, comme chaque matin. Envoyez-nous une petite photo, un petit message écrit ou vocal grâce à l'application WhatsApp. Et donnez-nous les températures plutôt fraîches ce matin, mais on va y revenir dans une dizaine de minutes. Allez, on prend un café et on se retrouve dès 6h pour bien démarrer ce jeudi.
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3: L'IA, l'intelligence artificielle, va-t-elle multiplier les guerres ? C'est la question que pose le magazine Epsilon dans son nouveau numéro.
0: Et pour y répondre, nous sommes avec son rédacteur en chef. Bonjour Vincent Noériga.
4: Bonjour.
0: Merci d'être avec nous ce matin. C'est vrai que l'intelligence artificielle s'invite sur des opérations militaires, sur les terrains d'opérations militaires dès maintenant. À quel niveau ?
4: En fait, elle est déjà présente très concrètement en Ukraine, notamment dans les drones. Il y a des modules d'intelligence artificielle qui prennent le relais des pilotes de drones dans les dernières centaines de mètres pour pouvoir mieux cibler les militaires russes en l'occurrence. C'est aussi très utilisé par l'armée ukrainienne, par l'armée israélienne pendant les opérations à Gaza, la guerre à Gaza, et en ce moment par les militaires américains en Iran, notamment pour le ciblage, c'est-à-dire que ce sont des modèles de langage un peu comme on les utilise nous dans le grand public, qui fusionnent toutes les informations pour essayer de trouver des informations secrètes ou des images satellites, pour essayer de trouver les cibles les meilleures cibles, en tout cas, du côté de l'attaquant. Ils évaluent aussi quelles munitions il faudrait utiliser, quels sont les dommages que l'on peut anticiper si on fait une telle frappe. Ça n'empêche pas les tragiques erreurs, malheureusement, mais c'est un outil très utilisé. Et enfin, les états-majors utilisent aussi les modèles de langage classiques pour sans doute faire de la stratégie ou de la tactique.
0: Mais est-ce à dire que cette intelligence artificielle favorise aujourd'hui aussi l'escalade de la guerre ?
4: Oui, on peut penser que ça pourrait rendre les attaques plus faciles, que ça permet d'identifier les failles de l'adversaire plus facilement, ça multiplie les cibles possibles, ça autorise toutes les audaces d'une certaine manière, et également il y a un fait assez saillant, un peu troublant, c'est-à-dire que les intelligences artificielles qui sont utilisées pour la stratégie, la tactique, en tout cas dans les expériences qui sont menées en laboratoire, elles sont très agressives, très escalatoires, c'est-à-dire qu'elles ne se rendent jamais, et elles ont même une fâcheuse tendance à utiliser l'arme atomique, c'est-à-dire qu'elles n'ont pas vraiment le tabou du nucléaire tel que nous l'avons, nous, les humains. Donc, c'est pas très clair les raisons pour lesquelles elles sont si agressives, si cette tendance-là, et justement, c'est un champ de recherche actuel pour essayer de comprendre pourquoi elles sont si agressive, si offensive.
0: Ouais, c'est en tout cas passionnant. Ce que l'on découvre aussi, ce que vous mettez en avant dans ce dossier, c'est que l'IA peut s'inviter aussi, à l'inverse, dans des discussions diplomatiques. Elle peut même devenir en fait pacificatrice d'une certaine manière.
4: Ouais, ouais. C'est-à-dire que bon, elle pourrait aider à trouver un bon compromis. Elle pourrait aussi aider au contrôle des armements. C'est-à-dire, elle détecte si un pays a tendance à s'armer un peu vite. Elle donne plutôt une image un peu complète de la situation, ce qui a des vertus stabilisatrices. Elle pourrait aussi aider à la cyberdéfense ou même à la défense tout court. Donc, elle peut être pacificatrice dans un sens.
0: Un sujet important, en tout cas. Merci beaucoup, Vincent Noériga, de votre présence. Ce dossier se retrouve dans le dernier numéro d'Epsilon Magazine, qui est à la une des kiosques. 5h53. La musique, elle adoucit plutôt, c'est vrai qu'on a tendance à le dire. Elle peut aussi faire du mal, c'est ce qui est arrivé avec le groupe Twin Twin qui représentait la France à l'Eurovision en 2014. Je ne sais pas si vous vous souvenez.
3: Je ne me souviens plus très bien, mais ça me dit quelque chose.
0: Pire résultat de son histoire pour la France. On en parle dans un instant, mais avant, on avance, c'est le mantra signal, Sochon.

0: Alain Souchon, on avance, 5h57, on avance tout droit vers la finale de l'Eurovision, c'est samedi à Vienne en Autriche. Eh bien, nous ce matin, 70 ans d'Eurovision, ce concours qui a marqué la France, c'est votre chronique inédite à l'occasion de l'anniversaire de la compétition qu'on vous propose. Flavien Groyer nous fait revivre ce matin l'édition 2014. The winner is
1: Conchita Wurst from Austria. Cette année-là, la drag queen autrichienne Conchita Wurst triomphe au Danemark. Le résultat des représentants tricolores, lui, est calamiteux, le pire de toute l'histoire de la France. En 2014, c'est le groupe Twin Twin qui est choisi par les téléspectateurs français. Quentin Mauduit, co-animateur du podcast 12 points et spécialiste de l'Eurovision.
2: Ils avaient peut-être une petite notoriété, mais en tout cas, ils n'avaient pas d'aura médiatique et artistique importante.
1: À la tête de ce trio pop, Laurent, cheveux bruns droits sur la tête et une chemise manche courte qui met bien en valeur ses muscles. La chanson s'intitule Moustache. Une simple ode au poil en apparence, mais avec des paroles plus profondes.
2: Il y a un propos assez critique sur la société de consommation, sur le fait que l'individu a tout ce qu'il lui faut pour être heureux, mais il lui manque une moustache. Je vous laisse avec ça.
1: La musique est plutôt entraînante.
2: C'est rare pour la France d'envoyer une musique up-tempo. Il y a quand même des points assez ressemblants à Papa Outé de Stromae.
1: Le groupe est très optimiste.
3: On a pu prendre la température, voir si le morceau marchait. On a trouvé qu'il marchait très bien.
1: Et il donne tout à Copenhague. Mais la mise en scène est trop brouillonne.
2: Ils font des sauts sur scène, ça va dans tous les sens. Il y a des géants de moustaches derrière qui sont incrustés dans les murs LED, mais on comprend pas très bien.
1: Et ça ne prend pas du tout. Le résultat est sans appel. La France termine dernière.
2: C'est la première fois que ça arrive avec deux petits points. C'est-à-dire que non seulement on a fini dernier, et on a failli avoir un zéro pointé. On peut le dire, ça n'a pas marché.
1: Cette dernière place et le très mauvais score l'année suivante sont deux électrochocs. La délégation française change de stratégie avec des chansons plus travaillées, des paroles parfois en anglais et des campagnes de promotion en Europe. Et ça marche. Dès 2016, la France retrouve le chemin du top 10.
0: Et nous ce matin, on délivre nos 12 points à l'équipe d'ici matin qui nous rejoint en studio. Bon jeudi.
4: Mais merci, avec plaisir. En même temps,
5: on espère faire mieux que Twin Twin.
4: Voilà. Disons qu'on a une bonne marge de progression. Bonjour Mayouen Bordon.
5: Bonjour Gauthier, bonjour à tous.
4: C'est vous qui nous informez ce matin. Il y a Yann Lestrade qui réalise l'émission. Bonjour Yann.
6: Bonjour Gauthier, bonjour tout le monde.
4: C'est Héloïse qui vous accueille au téléphone 02 43 67 11 11. Vous n'êtes pas obligé de nous donner 12 points non plus. Plus comme à l'Eurovision, si vous appelez, ça peut être simplement pour nous donner les températures. Remarquez, on sera autour des 12 cet après-midi, 13 dans le sud Mayenne, matinée très fraîche. Voilà, vous pouvez le confirmer par téléphone, on fait la météo ensemble.
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4: Vous écoutez Ici Mayenne, même les jours fériés, nous sommes là. Il est 6h, c'est une voiture mythique de la fin des années 40 qui a toujours autant la cote.
5: La 2 chevaux, la 2 doches, cette voiture emblématique de la marque Citroën continue d'attirer des passionnés de tout âge, comme à Villiers-sur-Loire, près de Vendôme, dans le Loir-et-Cher. Des milliers de passionnés donc participent à la 31e rencontre nationale des 2 chevaux Club de France. Damien Goulevent en fait partie. Ce Mayennais a créé le groupe La Révolte des 6 volts au Or, dans le Nord-Mayenne. Alexandre Frémont, vous avez pu monter à bord de sa de Doche avant son départ hier pour le Loir-et-Cher et ce n'est pas si simple de faire avancer un tel bolide.
8: Alors, comment on fait, Damien ?
9: Donc, on met le contact. Démarreur, donc la tirette, on tire.
8: Donc, vas-y, je tire une
9: vas-y,
8: fois.
9: Vas-y, tire. Voilà, accélère. La pédale d'accélérateur, c'est la plate. Voilà, hop, là. Et voilà, ça y est, c'est là.
8: Ah ouais, et là on est bon.
9: Et là on est bon.
8: Ok.
9: Et ben maintenant tu passes ta première en débrayant comme une voiture normale, tu débrayes. Alors la première, tu ramènes
8: ça fait de la fumée, là, hein.
9: Tu ramènes vers toi. Bon. Débraye. Accélère. Ah, accélère oui, plus fort.
8: Ouais. Plus fort. Alors le clignotant de temps à droite.
9: Voilà. Avec la minuterie.
8: Bon, on a qu'un rétro à gauche côté conducteur, rien à droite côté passager. Après je suis en deuxième.
9: Ouais, mais c'est pas grave, ça va faire.
8: Okay.
9: Ça va se lancer.
6: vais pas aller trop loin parce qu'après je vais vous la...
10: Non, il roule. Il faut pousser un peu plus les rapports.
6: Ah, oui.
10: Trop mou là.
6: Je vais essayer de pas vous planter parce qu'il n'y a pas d'airbag quand même dans cette deux chevaux.
10: Là, je suis en 3. Voilà, en 3 et après maintenant c'est bon, c'est toute route.
11: Et là on freine. Hop, point mort. Et on tire sur le frein à main et il faut qu'il soit dans l'axe. C'est un apprentissage.
6: Ok.
11: Formidable.
5: Notre reporter Alexandre Frémont qui n'a pas eu d'accident, on tient à le préciser. Lors de cette balade en deux chevaux, on vous présente ces passionnés de Doge du Nord-Mayenne dans l'info d'ici à 7h32. Si vous prenez le volant aujourd'hui d'une deux chevaux ou d'une toute autre voiture, vous ne serez pas les seuls sur la route pour ce pont de l'Ascension. Bison futé voie rouge aujourd'hui dans le sens des départs dans tout le Grand Ouest et en Île-de-France. De gros ralentissements sont donc à prévoir comme en Mayenne sur l'A81. De nouveaux cas contacts à l'antivirus sont hospitalisés depuis mardi près de chez nous au CHU de Rennes. Il s'agit d'un couple du Morbihan en bonne santé, sans symptômes de ce virus détecté sur un bateau de croisière, le MV Ondius. Ces deux Bretons ont été placés à l'isolement pour respecter le protocole sanitaire mis en place par le gouvernement. Au total, 22 cas contacts ont été identifiés en France. Ils sont tous désormais pris en charge dans des hôpitaux du pays. C'est à lire sur ici.fr.
0: 150 000 euros d'investissement à Château-Gontier-sur-Mayenne pour améliorer la prise en charge des sans domicile fixe.
5: Le pays de Château-Gontier a lancé des travaux de rénovation de son centre d'accueil d'urgence. Les trois chambres dédiées à l'accueil des plus précaires datent de 2001. L'état de ces pièces commençait donc à se dégrader. Il était temps de débuter ce chantier, souligne Philippe Henry, le maire de Château-Gontier-sur-Mayenne.
12: C'est un local qui a déjà bien vécu, qui montrait effectivement certains signes effectivement de problématiques d'isolation, notamment aussi bien pour les temps chauds que pour les temps très froids. C'est-à-dire qu'on va revenir sur des bâtiments beaucoup plus sobres sur le plan énergétique, puisque jusqu'à maintenant, effectivement, c'était, je l'ai dit, assez poreux, avec des radiateurs électriques qui étaient déjà d'une certaine génération. Donc on y gagnera aussi très certainement sur le plan énergétique, eux en termes de confort, et nous sur le plan de la sobriété énergétique. Et on avait voulu effectivement là aussi s'adapter avec des locaux un peu plus individualisés, l'espace toilette qui soit aujourd'hui dans chacune des chambres avec la douche. Et donc le choix de la collectivité a été effectivement de lancer un programme de rénovation. Alors, vous voyez, hein, c'est une rénovation lourde, hein. Il ne reste plus que les murs, mais pour pouvoir là aussi accueillir dans les meilleures conditions. C'est assez rare de trouver effectivement des chambres individuelles comme on peut les proposer à Château-Gontier.
5: La fin de ces travaux de rénovation est prévue pour le mois de juillet. Les 100 domiciles fixes de la commune ne peuvent donc être pris en charge dans ce centre d'accueil d'urgence. Mais certains sont également accompagnés par le Secours catholique de la Mayenne. L'association aide 3000 familles dans 25 communes du département. Le Secours catholique qui fête d'ailleurs ses 80 ans cette année. On en parle avec notre invité ce matin. À 7h47, on reçoit Joël Chauvel, la co-responsable de l'antenne de Château-Gontier-sur-Mayenne. La 51e édition des Boucles de la Mayenne se précise à 15 jours du départ de la course hier. Les organisateurs ont dévoilé le nom de plusieurs coureurs qui devraient être sur la ligne de départ le 28 mai. Parmi les têtes d'affiche, on retrouve notamment l'ancien champion du monde Mats Pedersen ou encore le vainqueur de Paris-Roubaix en 2013, John de Genkolb, c'est à lire sur ici.fr.
0: Les footballeurs du Paris Saint-Germain, sacrés champions de France hier soir.
5: Le PSG s'est imposé 2-0 face à Lens pour la 34e journée de Ligue 1. Une victoire qui permet aux Parisiens de prendre la tête du classement avant la fin du championnat. C'est le 14e titre de l'histoire du club et le 5e titre consécutif.
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5: Gauthier, la météo, est-ce que c'est à peu près la même grisaille, voire en fin de journée des pluies plutôt diluviennes?
0: Alors effectivement, le temps sera humide aujourd'hui, il sera encore plus frais qu'hier, parce que là on atteignait les 17 degrés, là on va plafonner à 13, vous voyez, dans le sud du département, donc il ne va pas faire bien chaud cet après-midi. Dites-nous les températures que vous relevez ce matin, 02 43 67 11 11, on aura 12 à Entrammes, 13 à Renazé au plus chaud de la journée, avec un temps gris et humide et un risque d'orage même en fin d'après-midi.
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0: Merci d'écouter Ici Mayenne, toujours là pour bien démarrer la journée ensemble. Vous êtes prêts, histoire de vous échauffer la voix? On a demandé à Florent Pagny histoire de faire quelques petites vocalises avec chanter.

0: Santé, Florent Pagny, à 6h10.
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0: J'espère que tout va bien pour vous. Vous appelez Mathias, bah c'est votre fête aujourd'hui. Bonne fête à vous. Et puis en ce 14 mai, une pensée pour un artiste qui nous quittait il y a 28 ans, jour pour jour.
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0: Le crooner Frank Sinatra, il disparaissait le 14 mai 1998 à l'âge de 82 ans. Dans un instant, on vous emmène au jardin. Vous avez sûrement entendu dans les jours précédents. Alors, qu'est-ce qu'on fait de ces déchets de pelouse? Est-ce qu'on peut toujours les déposer en déchetterie? La réponse de nos experts jardins dans moins d'une minute.
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0: Ici matin, 6h11. Avant d'écouter Jean-Jacques Goldman, on retrouve Philippe Guiton pour Nature et Jardin. Bonjour Philippe.
5: Bonjour Gauthier, bonjour à tous.
0: Vous êtes toujours présent pour répondre aux questions de nos auditeurs et on va parler déchets verts.
5: Bonjour Romain Porcher.
6: Bonjour Philippe.
5: Animateur prévention des déchets à Laval Aglo. On a une question de Damien de Mayenne.
7: Il y a eu pas mal de nouvelles réglementations sur le jet de pelouses de déchets verts. C'est quoi la finalité du coup en 2026? Est-ce qu'on a le droit de jeter sa pelouse dans la déchetterie? Est-ce qu'il faut la garder chez soi? Qu'est-ce qu'on fait de la pelouse, de la tonte? Merci beaucoup, bonne journée.
5: Qu'est-ce qu'on peut lui répondre?
6: On peut lui répondre qu'il n'y a pas d'interdiction particulière, on va dire, de déposer ses déchets verts en déchetterie, tout en sachant que ça dépend vraiment des collectivités. Mais on peut fortement lui conseiller, même à l'ensemble des habitants, des gens qui ont un jardin, de valoriser ses tons de pelouse directement à domicile. Alors, il y a plein de façons de valoriser ses tons de pelouse, hein, ou tons de gazon, ça dépend comment on appelle ça. Mais c'est par exemple en faisant du paillage, en ramassant ses tons de gazon, de pelouse, et en les mettant au pied de ses plantes. Ça peut être aussi mulcher, ça veut dire ne pas ramasser la tonte de pelouse à laisser au sol, au pied du gazon de la pelouse, pour alimenter et enrichir le sol.
5: Mulcher, ça veut dire effectivement, on ne met pas le bac. Pour récupérer la pelouse, on la laisse sur place. Donc ça veut dire qu'il faut couper, un centimètre, deux centimètres maximum.
6: Et de la hauteur du brin d'herbe.
5: Ouais, c'est ça.
6: Par exemple, il ne faut pas que ce soit trop. Et puis surtout que le mulching, comme tu dis, c'est quelque chose qui permet de couper juste la hauteur du brin d'herbe, on va dire ça comme ça, et de le laisser au sol, en fait. Il n'y a pas de ramassage. Donc, c'est un gain de temps, déjà, premièrement. Et puis, comme ça reste sur le sol, ça va se décomposer par l'activité des petites bêtes. Et puis, ça va enrichir le sol. Et la repousse va être assez maîtrisée. Ça, c'est un premier avantage, si ce n'est pas un deuxième. Et il y a aussi l'avantage que les mauvaises herbes, comme elles vont être moins compétitives par rapport au brin d'herbe, par rapport au gazon, vont moins apparaître. Ça a été étudié. Il y a beaucoup d'avantages.
5: Et sinon, on peut l'utiliser comme paillage, tout simplement. Hein.
6: Exactement. Donc, le paillage, c'est on va ramasser la tonte de pelouse et on va la mettre au pied des plantes.
5: Merci, Romain, d'avoir répondu à Damien à cette question. Je rappelle que si vous qui nous écoutez avez envie de poser une question, vous nous envoyez un petit message via WhatsApp. Vous choisissez le message vocal et puis vous nous envoyez tout ça au 02 43 67 11 11.
0: Ah oui, et si vous voulez des détails sur l'utilisation de cette application WhatsApp, on vous a tout expliqué dans un article qui est disponible sur notre site ici.fr. Et oui, donc vous savez quoi faire maintenant avec ces déchets de tonte, d'autant plus que ces prochains jours, l'ambiance risque de ressembler beaucoup à ça, avec l'herbe qui continue de pousser. Alors attention, aujourd'hui c'est férié, vous le savez, il y a des règles strictes pour respecter le voisinage, pour tondre la pelouse et toutes les activités un peu bruyantes. C'est limité entre 10h et midi. Il est 6h15, vous écoutez ici Mayenne. Dans un instant, on vous emmène à Parnay-sur-Roc. On va aller faire nos courses dans l'épicerie du village. On rencontre les gens d'ici après Jean-Jacques Goldman.

0: 6h18, et que vous l'ayez fait toute seule ou à deux, votre bébé, mais il y a un lieu à Laval qui vous accompagne, la Maison des 1000 jours. Elle vous accueille dès le 4e mois de grossesse et jusqu'aux 2 ans de l'enfant pour des temps d'échange avec des professionnels de la petite enfance. C'est au quartier Ferrier à Laval. Jeudi de l'Ascension, journée fériée, alors peut-être pas pour vous, hein, si vous travaillez aujourd'hui, courage, on est là et on vous accompagne sur la route et on vient à votre rencontre chaque matin avec les gens d'ici. Benoît Thérèse vous tend son micro pour découvrir un petit peu votre quotidien. Ce matin, nous sommes à Parnay-sur-Roc, au sud de Laval, avec une habitante en plein boulot.
1: Alors moi, je suis en train de travailler, je tiens un commerce, j'ai une épicerie et je travaille.
2: C'est vous la patronne alors ?
1: Oui, c'est moi la gérante, c'est ça.
2: Ça fait combien de temps que vous êtes là ?
1: Ça va faire un peu plus de 6 mois, depuis le 18 septembre 2025.
2: Ah mais c'est tout frais encore alors ?
1: Oui, c'est ça.
2: Qu'est-ce qui vous a donné envie de faire ça ?
1: Eh bien, moi, j'étais du milieu de la restauration. Je m'étais un peu tournée vers le social aussi parce que il me manquait dans la restauration le côté contact avec les clients. Et du coup, en fait, il y a eu l'épicerie qui était à reprendre l'année dernière. Et vu que je suis originaire du village de Parnay, bah, je me suis dit, on reprend, on tente.
2: Et alors, qu'est-ce que ça fait d'être au service des habitants de Parnay-sur-Roc ?
1: Moi, ça me fait plaisir. Il y avait beaucoup de personnes que je connaissais, mais j'ai rencontré d'autres personnes aussi. J'ai des clients habitués, donc c'est toujours sympa de discuter avec eux, d'être au service des gens, de pouvoir leur apporter un peu de contact aussi pour certaines personnes âgées qui sont isolées. C'est toujours sympa.
2: Quel est votre prénom ?
1: Moi, c'est Charlène.
2: Bon, tous les habitants sont au courant que vous appelez Charlène, alors ?
1: Oui, je pense.

Bacom Festival, c'est à la Baconnière, 8e édition de ce festival qui se déroule dans un cadre champêtre avec les jeunes de la commune qui se mobilisent pour faire vivre le village de la Baconnière et faire découvrir de nouveaux artistes. Vos places, votre passe pour les 2 jours et pour 2 personnes à gagner, si vous répondez à 7 questions. Lors de ce festival, il y a eu des choses très originales, notamment grâce à un vélo, il a été possible de faire quelque chose. Mais quoi ? Est-ce que grâce à un vélo à la Baconnière, on a pu fabriquer un café, un smoothie ou une soupe ? 02 43 67 11 11. On peut découvrir un vélo pas comme les autres lors de ce Bacom Festival. Un vélo avec lequel on peut faire un café, un smoothie ou une soupe. 02 43 67 11 11. Appelez-nous maintenant. Et pendant ce temps, voici Taylor Swift.

0: Fly, Taylor Swift à 6h24. Vierge, vous allez être un peu bousculé aujourd'hui. Ouais, c'est ce que nous explique Catherine Viguier avec l'horoscope dans 30 secondes. Et toute l'actu locale, c'est dans 6 minutes.
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0: Ici matin, 6h25. Vos passes pour deux personnes et pour deux jours pour aller au Bacom Festival. C'est à la Baconnière les 12 et 13 juin prochains, festival musical et champêtre. Geoffrey va peut-être gagner ses places, qui nous appelle de Laval. Bonjour Geoffrey.
4: Bonjour Gauthier.
0: Nous sommes le jeudi de l'Ascension. Est-ce que vous travaillez, vous, Geoffrey, aujourd'hui ou pas?
4: Ah non, je suis en vacances.
0: Ah, ça c'est bien. Et alors, qu'est-ce que vous faites quand vous êtes en vacances?
4: Là, je vais faire un peu de travaux, je vais rénover ma maison.

0: D'accord. Bon, en fait, vous...
1: peut-être tondre ma pelouse cet après-midi.
0: Alors faites gaffe parce que l'après-midi, je sais pas si on a le droit de tondre les jours fériés. Bon, je dis ça, vous faites comme vous voulez, mais en tout cas, bon, vous avez peut-être pas de voisins à proximité. Peut-être pas.
1: Geoffrey, regardez le règlement.
0: Bon, ouais. Geoffrey, en tout cas, vous, même les jours fériés, vous bossez, donc à la maison, en faisant des travaux. Bah, écoutez, bon courage. En attendant, il y avait une petite question pour gagner vos invites pour le Back Home Festival. Chaque année, il y a un vélo un petit peu particulier qui permet de faire quelque chose. Mais quoi ? Un café, un smoothie ou la troisième proposition, c'était une soupe ? Oui, bravo. Effectivement, c'est bon pour la santé, les fruits fabriqués donc avec ce vélo smoothie. Et Geoffrey, vous pourrez aller les 12 et 13 juin prochains à la Baconnière. Bravo à vous.
1: Merci, ici Mayenne.
0: Avec grand plaisir. C'est un festival auquel vous avez déjà participé ou ce sera une première ?
1: Ça sera ma deuxième année.
0: Bien, donc c'est que ça vous a fortement plu si vous aviez envie de rejouer avec nous ce matin.
1: Oui, c'est vachement familial ce festival-là.
0: Ok, ah ouais, et donc pour celles et ceux qui n'y sont pas encore allés, voilà, qu'est-ce qu'on pourrait dire effectivement le côté champêtre, familial, ça a été pensé un petit peu pour tout le monde ce festival.
1: Oui, franchement familial parce que certains festivals c'est pas comme le genre de festival, parce que moi je suis bénévole au bout de la sixième année au Vinvi Fest.
0: Ouais. D'accord.
1: Et ça n'a rien à voir du tout.
0: D'accord. Eh ben écoutez, on ira découvrir le Back Home Festival. Geoffrey, je vous souhaite une excellente journée à Laval et à très bientôt.
1: Merci. Mayenne.
0: Avec plaisir. 6h28, c'est l'heure de retrouver l'horoscope. Bonjour Catherine Viguier.
2: Bonjour Gauthier.
0: Alors dans le ciel, quelle tendance aujourd'hui pour notre zodiaque ?
2: De feu et ça secoue un peu. Bélier, ça vous réussit, mais là encore, pas de précipitation. Agissez en réfléchissant avant. Taureau, ça se passe en secret et vos mots privilégiés seront complicité et intimité. Gémeaux, de très bonnes choses au sujet du rôle que vous jouez en société. Cancer, vous aurez besoin de simplicité, d'activités qui vous vident la tête. Peut-être allez-vous cuisiner ou marcher. Lion, vous êtes ravi, une invitation au voyage vous fait le plus grand bien. Vierge, vous allez détester être bousculé, mais pourtant, vous risquez de l'être un peu. Balance, vous êtes en pleine remise en question côté cœur ou job. Ça avance aujourd'hui. Scorpion, si vous passez par une petite déprime, allez voir à l'extérieur, on volera à votre secours. Sagittaire, eh bien la lune vous va bien avec des réjouissances narcissiques, valorisantes pour votre ego. Capricorne, on compte sur vous au sujet de votre famille. Soyez présent et juste. Verseau, ce qui prime, c'est de rencontrer des personnes qui vous aident à vous sentir mieux. Poisson, vous devez faire face à un souci d'ordre financier. Agissez aujourd'hui. Et pour nous tous, surtout, on ne se fait pas de mal, on se ménage.
0: Mais oui, faisons-nous du bien grâce à l'horoscope notamment que vous pouvez retrouver sur ici.fr.
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0: Bonjour et bienvenue, c'est Ici Mayenne et dans un instant, il y aura l'info d'Ici Mayenne Bordron.
4: Direction Congrié dans le sud de Mayenne où un projet de parc éolien vient d'être annulé en cause en fait une étude environnementale qui met en avant des risques pour des chauves-souris notamment présentes sur place dans la forêt de Lourzet. Donc la mairie a décidé d'annuler ce projet. Donc on fera le point avec le maire Hervé Tison dans quelques minutes.
0: L'info d'Ici arrive, on fera aussi un point sur le temps plutôt gris hein, de ce jeudi de l'Ascension. Mais avant ça, à 6h30, un point sur l'actu en France et dans le monde, avec vous, Aude Razo.
5: Aucun symptôme n'a été détecté à ce jour chez les 22 Français identifiés comme cas contact de la néerlandaise morte de l'antivirus. Les 4 enfants parmi eux ont été testés négatifs. Tous vont rester hospitalisés pour 2 semaines minimum à l'isolement le plus strict. Les mesures de confinement sont partiellement levées pour le paquebot de croisière arrivé hier à Bordeaux. Pas d'antivirus, les analyses le confirment. Le bateau est touché par une épidémie de gastro-entérite. Les croisiéristes qui n'ont pas de symptômes vont pouvoir débarquer. Un baby-sitter est mis en examen soupçonné de viol et d'agression sexuelle sur 18 enfants à Lille et dans son agglomération. Les victimes présumées avaient entre 2 mois et 5 ans. L'homme avait déjà été condamné pour agression sexuelle. Il avait interdiction d'exercer une activité avec des mineurs. Un bébé de 21 mois retrouvé alcoolisé. alcoolisé à sa sortie de la crèche. Une enquête préliminaire est ouverte dans l'Oise. Un hôpital avait fait un signalement en mars dernier. Les parents ont porté plainte. L'enfant aujourd'hui se porte bien. Le Paris Saint-Germain est champion de France. C'est officiel pour la 14e fois de son histoire et la 5e fois d'affilée. Victoire des Parisiens hier soir à Lens, 2-0. Le RC Lens, dauphin du PSG, et qui a fait du très bon boulot cette saison, selon l'entraîneur parisien Luis Enrique. Gare au bouchon si vous prenez la voiture aujourd'hui pour le pont de l'Ascension. Bison futé, voie rouge sur tout le quart nord-ouest avec des déplacements particulièrement difficiles. La journée est classée orange sur le reste de la France.
4: Aude Razon, on vous retrouve toutes les demi-heures pour un tour de l'info en 90 secondes. Dans l'info d'ici, le projet de parc éolien qui devait voir le jour à Congrier dans le sud de Mayenne est annulé. Les éoliennes devaient être installées par la société Valeco à proximité de la forêt de Lourzay. Avant de lancer ces travaux, la mairie avait décidé de réaliser une étude des risques sur l'environnement. Les résultats ont été publiés fin 2025 et la municipalité vient donc de renoncer à ce projet de longue date, explique Hervé Tison, le maire de Congrier.
6: Les premiers contacts avec la société Valeco, c'était 2022 pour nous et les propriétaires. Ensuite, on a fait une réunion publique en 2023 pour expliquer qu'il allait y avoir une étude de mise en place, entre autres avec un mât d'essai, ce qu'ils appellent des mâts d'essai. C'est des mâts qui font peut-être 40 ou 50 mètres, qui vont capter les vitesses du vent, qui vont capter aussi la présence d'oiseaux. Et ces mâts d'essai-là ont été mis dans un champ dans la zone de développement éolien. On a eu la chance quand même d'avoir le propriétaire de la forêt qui a permis au bureau d'études de rentrer dans sa propriété, donc dans la forêt, pour aller étudier toute la flore et la faune qui auraient pu être impactées.
4: Quelles ont été les conclusions de cette étude ?
6: L'étude faune-flore a fait le constat qu'il y avait une zone dans la forêt qui aurait été vraiment impactée s'il y avait une poursuite de projet. Entre autres sur les chauves-souris. J'ai pas forcément été cité sur ce mammifère. Mais voilà, les éoliennes étant proches de la zone où les chauves-souris étaient très très présentes. Donc le bureau d'études a pris la décision d'arrêter le projet. On a validé avec eux, bien évidemment.
4: Et alors, est-ce que d'autres projets de ce type pourraient avoir lieu dans les environs ?
6: Non, après, les zones de développement potentiel éolien, elles sont connues hein, sur un territoire, parce que ces fameuses zones de 500 mètres, nous on savait, hein, elle existait, cette zone-là. Valeco a choisi d'avancer avec nous et avec les propriétaires, parce que ça leur a, voilà, il y a des euros, il y a des milliers d'euros d'engagés hein, déjà, mais la finalité, on la connaît, hein, c'est-à-dire que si les études faunistiques et floristiques ne sont pas bonnes, eh bien, il n'y a aucun intérêt de vouloir continuer à essayer de développer, de mettre en place un parc dans ces conditions-là. Il y a trop d'impact sur l'environnement.
4: Ce projet de parc éolien avait provoqué la colère et l'inquiétude de certains habitants de Congrier. Une pétition avait été lancée en ligne pour dénoncer, je cite, un véritable massacre d'oiseaux et de chauves-souris.
0: Les boucles de la Mayenne ont dévoilé hier leur tête d'affiche pour la 51e édition de la course.
4: Des noms du cyclisme mondial seront à nouveau présents dans notre département. À partir du 28 mai, ça sera le cas notamment du sprinteur allemand John Degen Kolb, le vainqueur de Paris-Roubaix en 2013. On fait le point dans le journal de 7h. La météo, Gauthier, de la grisaille, est-ce qu'on va pouvoir voir un petit peu le soleil ?
0: Eh bien non !
4: Ah !
0: Pas du tout.
4: C'est négatif.
0: De la grisaille. Bah là, je peux pas vous l'inventer. Si, je peux prendre un petit crayon de couleur jaune là et en mettre sur la carte, c'est tout ce que je peux faire. On aura effectivement un temps bien nuageux et des averses quasiment continues dans la journée avec un risque d'orage en fin de journée. Puis pour les températures, ça va pas décoller bien haut. 11 degrés à Sougé-sur-Ouette à l'est de Laval, 12 degrés dans le quartier du Tertre à Laval cet après-midi. Sur la route, attention, à partir de lundi, il y a des travaux qui démarrent à Mélé-du-Maine, au rond-point du Cheval, et tout au long de la semaine prochaine, la route sera barrée dans les deux sens, avec des déviations qui seront mises en place. Et puis aujourd'hui, bison futé, voie rouge sur le Grand Ouest, et également en région parisienne, dans le sens des départs. Ça concernera notamment la 80, avec pas mal de ralentissements à prévoir entre Vège et la Gravelle en fin de journée. 02 43 67 11 11, si vous voulez faire la météo ou la route avec nous.
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0: Vous bossez peut-être en ce jeudi férié, et ben nous aussi. On est là, on vous accompagne et vos chansons préférées également sont au programme. Tout de suite, c'est Alain Bashung, Gabi, au Gabi.

0: Gabi, oh Gabi, Alain Bachung à 6h39. Bienvenue sur Ici Mayenne.
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0: Le café est en train de couler, c'est parfait. Nous, pendant ce temps, eh ben, on vous accompagne et on fait le plein de bonne humeur. On vous parlera dans un instant d'un village mayennais qui aura droit à son timbre. C'est peut-être le vôtre d'ailleurs, ce village. Et si vous êtes collectionneur, bougez pas, on vous explique tout dans 3 minutes. Et puis si vous voulez de quoi bien vous réveiller, eh ben, bougez pas non plus. Nathalie Imbruglia avec Thorn arrivera juste avant 7h. Mais d'abord, c'est le sport qui est à l'honneur comme chaque matin. Bonjour Cédric Ruiz.
3: Bonjour Gauthier, bonjour à tous.
0: C'est l'heure de 100% sport avec de la compétition et une sacrée discipline à découvrir.
3: La compétition en Mayenne, ça ne nous fait pas peur avec beaucoup de sportifs et un club aussi, le Laval Triathlon Club. Et pour nous en parler, son président qui est en studio à mes côtés, c'est Guillaume Huet. Bonjour Guillaume.
4: Bonjour Cédric.
3: On parlera dans quelques semaines d'un événement qui approche au mois de juin, à la mi-juin, Square de Boston à Laval. On détaillera le programme aussi, mais le club en lui-même, déjà le triathlon, le mot triathlon, tri comme trois, mais le triathlon, peut-être que des auditeurs ne savent pas ce qu'il y a dedans.
4: Trois disciplines dans une seule compétition ou même une seule découverte.
3: Mais on ne choisit pas sa discipline, non, les trois disciplines sont imposées.
4: Et c'est la natation, le vélo. Et on termine par la course à pied, sur différentes distances, bien évidemment.
3: Alors en Mayenne et à Laval, justement, les trois disciplines, le terrain de jeu, il est parfait, il y a tout ce qu'il faut à disposition.
4: Sincèrement, en Mayenne, on a tout ce qu'il faut. On a la Mayenne, on a des plans d'eau, on a tout pour faire des compétitions, pour s'entraîner. C'est aussi pour ça qu'on a autant de triathlon dans notre département, ce qui est une très bonne chose. Donc oui, effectivement, on a tout à disposition.
3: Comment on les appelle, les athlètes qui font ce sport, du coup, les sportifs?
4: Alors on appelle
3: les triathlètes.
4: Les triathlètes, mais je tiens à préciser qu'il ne faut pas se focaliser sur le mot triathlète où on se dit bah, c'est insurmontable, il n'y a que qui peuvent le faire. Non, pas du tout.
3: Ouais.
4: C'est ouvert à tous. Et,
3: quelqu'un qui n'a jamais peut-être pratiqué, on va dire, de manière intensive, peut venir apprendre et découvrir. C'est-à-dire que des débutants peuvent s'inscrire au sein du club.
4: Oui, il y a possibilité de venir découvrir le club. Mmh. Enfin, lorsqu'on ouvre notre saison, il y a possibilité de venir sur un mois.
3: Là, ça sera la rentrée prochaine.
4: Voilà, pour la saison 2027.
3: Ouais.
4: De venir découvrir le club, venir s'entraîner avec nous pendant un mois avant de prendre sa décision de se licencier ou pas au club.
3: Hommes, femmes, bien représentés, on s'entraîne ensemble aussi.
4: Oui, tout le monde s'entraîne ensemble. Aujourd'hui, on est 170 licenciés. On est un club en croissance permanente, on prend 10-15 licenciés tous les ans.
3: Pas mal,
4: La plus grande croissance, c'est chez les jeunes.
3: Mm-hmm.
4: Là, aujourd'hui, on a une trentaine de jeunes, garçons, filles, entre 7 et 16 ans, qui sont à l'école de tri.
3: Ils vous disent pourquoi ils viennent chercher cette discipline-là, ce sport-là? Habituellement, c'est plus foot, basket, des sports, on va dire, plus classiques.
4: Ben, en fait, c'est des jeunes qui, soit on a entendu parler à l'école, ou qui sont venus sur différentes épreuves.
3: Des parents aussi, de la famille, peut-être.
4: Ouais. Et puis qui ont envie de découvrir plusieurs sports au final, parce que
3: c'est complet au moins.
4: Voilà, de temps en temps ça court, ça nage, on s'ennuie jamais, on peut pas s'ennuyer dans le triathlon.
3: Donc dans quelques semaines la rentrée sera déjà là, c'est vrai que l'été qui va passer, et ensuite on parlera des portes ouvertes des clubs, donc là ça sera pour septembre la nouvelle saison, ça démarre à peu près dans ces
4: eaux-là. On commence à lancer le club en septembre-octobre.
3: Et nous on se revoit bien avant, puisqu'il y a l'événement du 14 juin Square de Boston avec le triathlon, la 36e édition, et Guillaume Huet viendra nous en reparler. Merci Guillaume.
4: Merci.
0: Et 100% sport, c'est à retrouver sur notre site ici.fr. Et j'en profite pour vous remercier, vous qui avez été nombreuses et nombreux hier à célébrer nos sportifs mayennais. On vous a fait vivre une émission spéciale avec Cédric entre 16h30 et 19h. On a eu de nombreux messages pour féliciter les clubs mayennais. Vous pouvez retrouver cette émission spéciale sur notre site ici.fr. Dans un instant, on va parler de celui qui est un peu le roi chez vous. Votre chat, il passe beaucoup de temps à l'intérieur et vous pouvez être tenté de vous demander est-ce qu'il faut quand même le vacciner. On va poser la question à notre veto dans 30 secondes.
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0: 7h moins le quart, l'heure de notre veto, Pierre Fabin. Bonjour Pierre.
7: Bonjour Gauthier, bonjour à tous.
0: On s'intéresse à votre matou aujourd'hui. Bah vous savez, celui qui passe ses journées sur le canapé, qui peut-être ne met jamais de pattes dehors et ne croise aucun congénère. Et logiquement, bah vous vous dites, à quoi bon le vacciner ? Il risque rien. Eh bien Pierre, vous nous expliquez aujourd'hui pourquoi la vaccination reste indispensable.
7: On pense effectivement souvent à tort que la porte d'entrée bloque les virus. Mais on oublie un détail crucial. Le maître, lui, sort tous les jours. Nous ramenons des microbes sous nos semelles de chaussures ou sur nos vêtements. Les deux grands ennemis du chat contre lesquels on doit vacciner, ce sont le typhus, une gastro-entérite foudroyante, très souvent mortelle, dont le virus est en plus ultra résistant dans l'environnement, et le coryza, souvent vulgarisé comme le rhume du chat, mais qui est une maladie respiratoire très contagieuse et qui peut devenir chronique. Que votre chat vive en studio, au cinquième étage ou à la campagne, le vaccin typhus coryza est le bouclier minimum absolu.
0: Donc ça, c'est le pack de base pour tous les chats. Mais si on a un chat un petit peu aventurier qui sort, qui se bagarre avec les matous du quartier, est-ce qu'il faut prévoir d'autres choses ?
7: Absolument, dès que votre chat franchit la porte ou a des contacts avec d'autres félins, il faut impérativement ajouter la leucose, le virus de la leucémie féline ou FELV. C'est un virus redoutable qui détruit le système immunitaire du chat, un peu comme le sida chez l'humain. Il se transmet par la salive et le sang, donc principalement lors de bagarres, de morsures profondes ou d'accouplements. C'est la maladie des chats d'extérieur par excellence. Et enfin, n'oublions pas la rage, elle n'est plus obligatoire sur le territoire français, de manière générale, mais elle le devient si vous comptez voyager avec lui hors de nos frontières.
0: Et quel serait le calendrier alors ? À quel âge doit-on commencer le protocole et est-ce qu'il faut vraiment revenir tous les ans ?
7: Le protocole commence très tôt. La primo-vaccination démarre vers l'âge de 8 semaines. Pour que l'immunité se construise solidement, il est crucial de faire un rappel environ 3 à 4 semaines plus tard. Et ensuite, on passe aux rappels qui sont généralement annuels. Cette visite, c'est un moment clé de la prévention vétérinaire. Elle permet d'examiner votre chat sous toutes ses coutures, d'écouter son cœur, de vérifier ses dents et de détecter les premiers signes de vieillissement. C'est le rendez-vous le plus important de son année.
0: Le veto Pierre Fabin qui répond à vos questions, vous donne des conseils chaque jour à retrouver sur ici.fr. Je suis une petite cité de caractère. J'abrite un moulin qui ouvre ses portes ce week-end. Je suis. Eh ben, réponse dans 3 minutes après Nathalie Imbroglia. Torn.

0: Lausanne, Nathalie Imbruglia à 6h51. Vous aimez les nuages, vous aimez la pluie, eh bien vous allez être ravis aujourd'hui parce que c'est le programme toute la journée. Pas franchement d'éclaircies d'annoncer du côté de Météo France et des températures fraîches. 13 degrés dans le sud Mayenne à Château-Gontier attendu. Pas plus pour ce jeudi de l'Ascension.
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0: Pour bien démarrer la journée, nous avons les trois plus, c'est ça, trois infos. Et on commence avec une réunion publique qui aura lieu jeudi de la semaine prochaine, le 21 mai, à 18h30 à la mairie de Fromentière. On est dans le sud Mayenne, entre Laval et Château-Gontier. Le but, c'est vous présenter le projet d'aménagement et les déviations pendant les travaux d'aménagement de la route départementale 152. Des travaux qui concernent l'élargissement de la route, la création d'une voie douce et l'aménagement de l'entrée d'agglomération. Vous pourrez découvrir tout ça lors de cette réunion publique à Fromentière le 21 mai. Ce week-end, ce sont les journées européennes des moulins et du patrimoine meunier. Vous pourrez découvrir des savoir-faire avec les portes ouvertes du moulin de Gaux à Saint-Pierre-sur-Erve. Stéphane Portier, président de l'association des Amis du Moulin de Gaux, il nous explique ce qui nous attend ce week-end.
2: Et donc, qu'est-ce qui nous attend ? Eh bien, la découverte du monde meunier avec la roue en fonctionnement, les meules, également une nouvelle machine qu'on vient de mettre en place qui est la bluterie, qui permet de tamiser la farine. Et donc tout ça, c'est à découvrir au moulin de Gaux. Et également, nous allons avoir aussi la visite d'un artisan qui fait des sculptures en acier qu'on pourra découvrir également à travers d'ateliers et d'expositions. Le dimanche, à partir de 10h, les visiteurs pourront ramener du pain chez eux cuit au four du moulin de Gaux. Voilà, c'est gratuit.
0: Ouais, rendez-vous tout ce week-end à l'occasion des Journées européennes des moulins. C'est au moulin de Gaux qui est ouvert donc de ce samedi de 14h à 18h et dimanche de 10h à 19h. C'est à Saint-Pierre-sur-Erve. Et puis, cette info très sympa dont on peut être fier en tant que Mayennais, c'est un nouveau timbre à l'effigie de la cité médiévale de Sainte-Suzanne. Il sera mis en pré-vente le vendredi 22 mai, donc vendredi de la semaine prochaine de 10h à 17h. Et puis le 23 mai de 9h à midi à la bergerie du château dans le cadre d'une expo du club philatélique de Laval. 6h54 avant les infos de 7h, l'occasion de réécouter la voix de Nathalie Baye qui nous a quittés il y a quelques semaines. Souvenez-vous, c'était en intro de cette chanson de Johnny Hallyday, Quelque chose de Tennessee. Bon réveil avec Ici Mayenne.
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0: Tennessee, Johnny Hallyday, qui était chanteur mais qui était aussi acteur. Et justement, on est en plein Festival de Cannes. Si vous avez toujours rêvé de faire du cinéma, eh ben on va demander conseil à nos humoristes dans quelques secondes. Et toute l'actu locale, c'est dans 3 minutes.
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0: 6h58, c'est l'heure de l'humour en tube. On parle cinéma ce matin, puisque c'est la fête en ce moment à Cannes sur la Croisette. Fred Ballard, vous avez voulu savoir pourquoi certaines actrices et certains acteurs restent sur le carreau.
5: J'ai fait un peu de cinoche hein, dans des rôles poignants avec une spécialité, pute morte de dos à contre-jour.
6: Oui, alors c'est tout le problème dans le milieu du cinéma. On vous met vite une étiquette et pour Douli, c'est pas la plus glorieuse. Mais bon, il faut jamais dire non. Parfois, il faut savoir commencer de dos pour finir face caméra.
5: Le réalisateur m'a appelé, il me dit « Ouais, Douli, il y a un rôle de pute morte, on a tout de suite pensé à toi. » J'ai dit « Mais y a pas pute vivante, non ?» Peut-être. À la rigueur, pute à l'agonie, non ? Mort ? Bon. J'ai même pas été payée, voilà. Pute morte, bénévole, j'adore ma vie.
6: Alors, c'est vrai que c'est peut-être pas avec ce genre de rôle qu'on finit en haut de l'affiche, avec une ville à pied dans l'eau au Cap d'Antibes, mais il n'y a pas de saut métier hein, au cinéma, il suffit d'exploiter ses talents, même les moins évidents.
7: J'ai une très belle voix. Même que je préfère des milliards de dollars avec ma voix, si ça me tentait, en faisant des voix de porno japonais. J'ai dû en regarder hein, pour écrire cette blague-là.
6: Ah ben oui, mais on n'a rien sans rien dans ce métier. Hein. Il faut savoir sauter sur tout ce qui se présente, que ce soit japonais ou pas. Le monde merveilleux du cinéma n'a pas fini de séduire Rosalie Vaillancourt, qui grimpe au rideau aussi vite qu'elle grimpe les marches. Comme quoi le rire mène à tout, même au 7e ciel.
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0: C'est jeudi, nous sommes le 14 mai et il est 7h. Vous écoutez Ici Mayenne, bonjour Maïwenn Bordon.
8: Bonjour Gauthier, bonjour à tous.
0: Dans 15 jours, des stars du cyclisme mondial seront sur la ligne de départ des boucles de la Mayenne.
8: La course la plus importante du département attire chaque année une centaine de coureurs du monde entier. Et pour la 51e édition, il y aura à nouveau du beau monde, comme le sprinter allemand John Degenkolb, le vainqueur de Paris-Roubaix en 2013. Mais celui que les fans de cyclisme attendent de pied ferme en Mayenne, c'est l'ancien champion du monde, le Danois Mats Pedersen, Gilles Damingue.
9: Avec son physique de viking, Mats Pedersen est un spécialiste des courses flandriennes, celles qui se disputent dans le nord de la France et en Belgique. Les pavés, il les avale comme on mange une compote. La pluie, le froid, il adore ça. C'est sûrement ce qui lui a permis d'être sacré champion du monde en 2019, sous un temps so British à Harrogate au Royaume-Uni. Il devient ainsi le premier Danois à porter le maillot arc-en-ciel. À l'aise contre la montre, le coureur de 30 ans est capable de rouler vite et longtemps. Cette saison, Mats Pedersen a signé des top 10 sur Milan-San Remo, le Tour des Flandres et Paris-Roubaix. Au Tour de France, la plus grande course du monde, le Danois s'est imposé au sprint à Saint-Étienne en 2022 et à Limoges en 2023. Jamais un coureur de cette envergure ne s'est présenté sur la ligne de départ des boucles de la Mayenne, en espérant que Mats Pedersen ne fasse pas faux bond au dernier moment.
8: La 51e édition des boucles débutera le jeudi 28 mai avec un prologue autour d'Espace Mayenne à Laval. Trois étapes sont ensuite au programme à travers le département pour parcourir 540 km. Un événement qu'on vous fera vivre évidemment jusqu'au 31 mai sur Ici Mayenne. Lui ne sera pas en Mayenne au mois de mai car il a pris sa retraite sportive il y a 2 ans, mais la légende du cyclisme, Mark Cavendish, ne sera pas loin de chez nous le 13 juin. Le recordman du nombre de victoires d'étapes sur le Tour de France va en fait donner le départ des 24 heures du Mans. L'Automobile Club de l'Ouest l'a annoncé hier. Il se succédera notamment à Roger Federer et à Zinedine Zidane. La salle de handball du nouveau complexe sportif de Château-Gontier-sur-Mayenne portera le nom de Cléopâtre Darleux. Le président de l'Union Sud-Mayenne l'a annoncé hier sur Ici Mayenne. Une émission spéciale était organisée de 16h30 à 19h pour féliciter les clubs sportifs mayennais qui ont brillé cette saison. Cléopâtre Darleux a été sacrée championne olympique en 2021 avec l'équipe de France de handball et elle sera présente à Château-Gontier-sur-Mayenne pour l'inauguration de cette salle prévue le 4 septembre.
0: L'antivirus mobilise le CHU de Rennes, près de chez nous, un centre de référence pour les maladies infectieuses.
8: 22 cas contacts ont été recensés en France. Ils ont croisé le chemin de passagers du bateau de croisière, le MV Ondus, où s'est propagé ce virus. Tous ces patients ont donc débuté une quarantaine dans des hôpitaux répartis un peu partout en France. C'est donc le cas du CHU de Rennes qui prend en charge depuis mardi un couple du Morbihan, Éric Bouvet.
10: Ces deux nouveaux cas contacts à l'antivirus sont arrivés mardi à Pontchaillou. Ils sont donc en bonne santé, ne présentent aucun symptôme. Ils ont été placés à l'isolement conformément au protocole communiqué par le gouvernement. Ce couple de Morbihanais fait partie des 22 cas contacts identifiés en France. 22 personnes qui sont toutes hospitalisées. C'est le cas aussi du premier cas contact localisé en Bretagne lundi à Concarneau. Il n'a pas été hospitalisé au CHU, il n'a fait que transiter par Rennes avant d'être finalement transporté mardi à l'hôpital Bichat de Paris à sa demande, puisqu'il est originaire de région parisienne et souhaitait être pris en charge au plus près de sa famille.
8: Les 22 cas contacts liés à l'antivirus devraient rester hospitalisés au moins 14 jours. C'est la période d'incubation moyenne de ce virus, mais ça peut aller jusqu'à 42 jours maximum. Toutes les informations sur ce virus transmis principalement par des rats sont à retrouver sur ici.fr. Des ralentissements à prévoir aujourd'hui sur les principaux axes routiers dans tout le Grand Ouest. Bison futé, voie rouge en cette journée fériée et en ce début de pont de l'Ascension. Le trafic pourrait donc être perturbé en Mayenne, comme sur l'A81 par exemple. La mairie de Congrié, dans le sud Mayenne, renonce à construire un parc éolien dans la commune. Des études environnementales ont été lancées avant de débuter les travaux et des risques de nuisances pour les chauves-souris, notamment, ont été mis en avant. Le maire a donc décidé d'abandonner ce projet initié il y a plus de 3 ans. C'est à réécouter dans l'info d'ici à 8h32. Si vous allez sur le marché de Château-Gontier ce matin, vous croiserez sans doute des bénévoles du Secours catholique. Ils vont à la rencontre des Mayennais pour faire connaître l'association et ses missions. Ça va de la lutte contre l'isolement pour des personnes âgées à de l'aide d'urgence pour les plus précaires. 3000 familles sont aujourd'hui aidées par le Secours catholique dans notre département. On en parle avec la co-responsable de l'antenne de Château-Gontier sur Mayenne, Joël Chauvel, et notre invité à 7h47 ce matin.
0: Vous êtes nombreux à avoir déjà conduit cette voiture mythique et même peut-être à en avoir une bichonnée dans votre garage.
8: La 2CV a bientôt 80 ans et pourtant elle continue de faire rêver les amateurs d'automobiles. Des milliers de passionnés de 2CV sont rassemblés depuis hier près de Vendôme dans le Loir-et-Cher pour la 31e rencontre nationale des 2CV Club de France. Des Mayennais sont sur place comme Damien Goulevent. Il a fondé un groupe de passionnés au Or dans le Nord-Mayenne. Un groupe qui a forcément plein d'anecdotes à échanger sur cette voiture. Damien Goulevent se rappelle notamment d'un trajet plutôt galère en 2CV.
11: Pour aller en Suisse, on était au milieu de la France et une bougie qui s'est arrachée sur un cylindre. Donc il a fallu bricoler, réfléchir un peu à la MacGyver sur le bord de la route, comment on fait pour repartir avec une bougie qui ne tient plus en place. Donc on a cherché et puis on a trouvé une solution. On a mis une bougie plus longue, trouvée dans le fond d'une boîte par hasard. Et le lendemain, nous avons démarché tout ce qui était possible aux alentours, et nous sommes tombés sur la seule entreprise en France qui restaure les SM Maserati, qui était dans le coin. Juste, on était à 10 minutes en voiture, à côté de notre camping où on a réussi à aller. Et ce monsieur-là nous a fait visiter son usine, et il restaure les SM Maserati, et il a réussi à nous refaire un filet rapporté. Et on a pu aller jusqu'en Suisse et revenir. Là, on dit, on serre les fesses en se disant, là, on n'est pas rendu. Et on a réussi.
8: Le groupe de passionnés de 2CV créé par Damien Goulevent s'appelle La Révolte des 6 volts. Ici Mayenne a rencontré ce groupe familial dans le Nord Mayenne. Reportage à écouter dans l'info d'ici à 7h32. Un appel à la contribution et à la créativité plutôt atypique lancé par Météo France. Les Français peuvent proposer un prénom qui pourrait être attribué à une future tempête frappant l'Europe du Sud-Ouest à partir du mois de septembre. Vos idées peuvent être transmises via un formulaire en ligne. Ça se passe sur le site de Météo France et vous avez encore une semaine pour le faire. Parmi les critères principaux, il faut notamment trouver un prénom facile à prononcer dans la plupart des pays européens.
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0: La tempête Maïwenn.
8: Bah, j'allais dire justement que les tempêtes ne pourraient pas s'appeler Maïwenn. Mais Gauthier, par contre, c'est un très beau prénom pour une tempête.
0: Bon, si vous avez des idées, hein, pouvez nous les envoyer aussi. Hein, on les relaiera aussi à Météo France.
8: Même si aujourd'hui, la météo n'est pas à la tempête.
0: Non, effectivement, on a quand même une possibilité d'orage en toute fin de journée, nous dit Météo France. En attendant, va falloir conjuguer avec des nuages et des averses continues hein, sur tout le département et pour toute la journée. Temps gris et frais avec des maximales qui dépasseront pas les 13 degrés à Cran dans le sud Mayenne, 12 à Saint-Berthevin dans l'agglo lavalloise. On fait la météo ensemble, 02 43 67 11 11. Vous l'avez dit Maïwenn, vous serez nombreux sur les routes aujourd'hui, c'est rouge, nous dit Bison Futé dans le sens des départs sur le Grand Ouest et la région Île-de-France. Ça concernera notamment ces risques de perturbation l'autoroute A81 qui traverse notre département. Et puis notez qu'à partir de lundi, si vous avez l'habitude de passer par Maine et du Maine, il y aura des travaux au rond-point du Cheval et la route sera barrée donc dans Maine et du Maine dans les deux sens avec des déviations qui seront en place entre lundi et vendredi prochain.
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0: Ça y est, vous êtes habillés. Bon, hey, c'est jour férié, vous avez le droit de traîner un petit peu. Hein. Bon, en revanche, si vous bossez, faut pas traîner. Nous aussi, on est au boulot ce matin, on pense à vous. On vous accompagne avec Ronan Luce, les voisines.

0: Les voisines, Renan Lu, c'est pour célébrer vos voisines et vos voisins. Il y a la fête des voisins, notez la date, c'est le vendredi 29 mai.
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0: Bon petit-déj en écoutant Ici Mayenne. Est-ce que vous aimez le fromage? Parce que dans quelques instants...
3: qui sent ou qui sent pas?
0: Alors, je suis pas sûr qu'il sente fort celui-là, mais il vient de Franche-Comté. Et on en parle beaucoup sur les réseaux sociaux.
3: De quel fromage s'agit-il?
0: Ah ben, vous le saurez dans quelques secondes.
3: Ce n'est pas le reblochon.
0: Non, ce n'est pas le maroilles non plus. Ni le camembert. On va pas tous les énumérer, mais ça va être long. C'est dans quelques minutes. Et puis, avant 7h30, vous pourrez gagner un chèque carburant de 50 €. Vous avez peut-être prévu de vous échapper quelques jours ce week-end. Eh bien, on vous donne un coup de pouce en jouant avec la boîte à questions. Ce sera dans le prochain quart d'heure.
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0: Dans l'équipe, pour vous informer ce matin, il y a Maïwenn Bordron et également Gérald Roux qui porte son regard sur l'actu avec mon œil, Maïwenn.
3: Gérald, vous nous proposez à l'heure du petit déjeuner de ne pas étaler de confiture, une fois n'est pas coutume, mais plutôt du fromage.
5: Oui, on étale de la cancoyotte, parce que c'est la tendance du moment sur les réseaux sociaux. Plusieurs influenceurs en sont tombés raide dingue. Regardez comme c'est bon, c'est coulant, c'est rigolo, c'est pas gras et c'est pas cher. L'influenceur Johan Paps est conquis. Ma diète vient de changer à tout jamais, dit-il. C'est le plus beau jour de ma vie. Sa vidéo a été vue plus de 3 millions de fois sur TikTok ou Instagram. Bref, cette jeune génération a l'impression d'avoir découvert la lune. Alors que la cancoyotte, beaucoup d'entre vous connaissent probablement depuis longtemps, surtout en Franche-Comté, où ce fromage est né il y a plusieurs siècles. Là-bas, la cancoyotte, on la verse sur du pain, sur des patates, tout en dégustant une bonne saucisse de Morteau ou de Montbéliard. Le chanteur Thieffen, originaire de Dole, en Franche-Comté, chantait la cancoyotte sur son premier album en 1978. Et puis, il y a tous ceux qui connaissent la cancoyotte parce qu'un jour, ils sont allés voir un nutritionniste ou un cardiologue en leur disant « J'ai trop de cholestérol, il faut que je me calme avec le fromage. » Et là, le professionnel a prononcé le mot magique, la cancoyotte. Vous en mangez tant que vous voulez, monsieur. Il y a seulement 5 à 10% de matière grasse et en plus, ça a du goût. C'est magique. Mais voilà, cette cancoyotte mania a une conséquence qui peut être frustrante. Il y a bien souvent rupture de stock dans les rayons des magasins et ce n'est pas la faute aux Détroits d'Ormuz. Quoi qu'il en soit, en ces temps de division, de crispation, la cancoyotte a au moins réussi l'exploit de rapprocher deux Frances qui sont a priori bien éloignées l'une de l'autre, la France de TikTok et la France des terroirs.
3: Gérald Roux, vous revenez demain pour non pas nous parler fromage, qui sait de quoi vous allez nous parler, peut-être en tout cas nous donner faim, nous mettre l'eau à la bouche, hein, pourquoi pas de la cancoyotte à 7h15 le
0: exactement.
3: Matin. Donc on vous retrouve, Gérald, à la même heure demain sur Ici Mayenne.
0: Ben justement, on va aller chercher de la cancoyotte, je ne sais pas si où on peut en trouver dans les magasins mayennais, alors peut-être...
3: En plus un jour férié.
0: Oui. Oui, on aime rajouter des difficultés. En tout cas, on va vous emmener dans un supermarché pas comme les autres. Dans quelques instants, on y trouvera peut-être la cancoyotte. Un supermarché qui fonctionne en Mayenne, c'est dans 4 minutes.

0: Old Town Boy à 7h19. Vous écoutez ici Mayenne, bienvenue. Ça marche, c'est votre rendez-vous. Chaque jour, Claire Martin nous présente ce qui fonctionne bien dans notre département de la Mayenne. Et aujourd'hui, ce sont de petits supermarchés, des supérettes très précisément, qui nous mettent en joie, Claire.
1: Je vous propose de sourire.
0: Oui.
1: Et pour ça, j'ai une musique.
0: Ah, ça marche bien, ça.
1: Happy, c'est le nom des petites supérettes installées dans les villages où il n'y avait plus du tout de commerce. Ça s'écrit A-P-I. Et en Mayenne, il y en a quatre. À Commères, à Comté, à la Bazoges-Montpinçon et puis à Saint-Frimbaud-de-Prières. Ça fait un peu plus de 6 mois qu'elles sont installées maintenant et ça marche très très bien. Lucie Chaplin, responsable du développement des supérettes.
2: Sur ces supérettes-là, par exemple, on a tout de suite eu plus de 1000 clients qui se sont inscrits pour pouvoir avoir leur compte et entrer dans les magasins. On a pareil eu beaucoup de succès auprès des producteurs locaux, voilà, que je remercie d'ailleurs, qui sont nombreux à vendre leurs produits dans ces 4 magasins. Donc en tout cas, tout ça, c'est du positif pour nous.
1: Et quand il fallait faire 10 km avant pour faire ses courses, forcément, les supérettes à pied sont appréciées.
2: On change la vie des personnes, notamment des personnes âgées aussi, qui nous remercient, qui vont pouvoir regagner en autonomie voilà, dans les villages et refaire leurs courses

0: qui fait le réassort, qui passe les commandes, qui s'occupe de nettoyer, de vérifier que tout fonctionne bien pour les clients aux horaires d'ouverture.
1: Vous l'avez compris, les supérettes à tapis, ça marche. Et maintenant, la question qui nous brûle les lèvres, va-t-on avoir d'autres supérettes à tapis dans les villages mayennais sans commerce ?
0: On sélectionne nos supérettes par rapport à voilà, un certain nombre d'habitants. Il faut qu'il y ait plus de 550 habitants et pas de commerce alimentaire à moins de, on va dire, 5 ou 7 kilomètres voilà, du village, et des maires qui sont enthousiastes, comme on l'a eu sur les 4 premières communes. Ça nous fait un bon cocktail, en tout cas, pour pouvoir décider de s'installer.
1: En tout cas, nous, l'enthousiasme, on l'a. Allez !
2: Ça, ça met en forme hein, les supérettes happy que vous pouvez redécouvrir via Ici ça marche sur notre site ici.fr. Un autre lieu sympa qui vous donne le sourire et où vous pourrez faire de bonnes affaires, bah, ce sont les vide-greniers. Il y en a pas mal de prévus en ce moment. Il y en aura un à Montjean également ce week-end, hein, ce dimanche. Et on va en parler à partir de 9h. Qu'est-ce que vous aimez dans les vide-greniers ? Votre témoignage au 02 43 67 11 11 dès 9h. 7h23, c'est l'heure d'ouvrir la boîte à questions et c'est l'heure pour vous de gagner 50 euros de carte carburant pour partir en week-end. Par exemple, à Granville, c'est à moins de 2 heures de route de la Mayenne. Il y a la mer, c'est un coin magnifique. Et justement, la question que je vous pose est en lien avec Granville. C'est dans cette commune qu'est né un célèbre couturier. Lequel ? Est-ce que c'est Karl Lagerfeld, Yves Saint-Laurent ou Christian Dior? 02 43 67 11 11. Sa maison natale existe toujours et est d'ailleurs devenue un musée. Est-ce que c'est Christian Dior, Karl Lagerfeld ou Yves Saint-Laurent? Lequel de ces trois couturiers est né à Granville? 02 43 67 11 11. Votre bonne réponse pour gagner 50 euros de carte carburant. Bonne chance!

0: Le carnet à spirale de William Scheller. Ah bah, qu'est-ce qu'il y a écrit dedans? Ah bah, que toute l'actu locale revenait dans 4 minutes, c'est ça?
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0: Ici matin, il est 7h27. Qui va remporter une carte carburant de 50 euros? Bah, c'est peut-être Delphine à Bonchamp. Bonjour Delphine.
7: Bonjour Gauthier.
0: Alors comment démarre ce jeudi férié pour vous Delphine?
7: Eh ben, il démarre bien tranquillement. J'avais mis le réveil parce que je voulais jouer avec vous ce matin. Donc j'ai dit peut-être qu'on en, j'aurais plus de chances qu'il y aura moins de monde.
0: Ah oui.
7: Moins de monde en ligne quand on passe un jour férié en plus. Donc voilà, c'est des fois c'est difficile de vous avoir, mais là.
0: Eh ben alors là déjà, la première étape de la mission est remplie. Vous avez réussi à nous avoir maintenant. Faut avoir la bonne réponse. Je vous rappelle la question. L'idée est de vous emmener à Granville ce matin, puisque c'est à moins de 2 heures de la Mayenne. C'est à Granville qu'est né un célèbre couturier, Karl Lagerfeld, Yves Saint Laurent ou Christian Dior?
7: Christian Dior.
0: Oui! C'est fait! Deuxième partie de la mission remplie. Bravo Delphine, 50 euros pour vous.
7: Merci beaucoup.
0: Avec grand plaisir, Christian Dior d'ailleurs, que sa maison natale existe toujours à Granville, c'est devenu un musée qu'il est possible de visiter. Delphine, avec ses 50 euros de carte carburant, est-ce que ça peut être l'occasion justement de profiter un petit peu de ce week-end?
7: Oui, tout à fait, mais ça peut être l'occasion de partir une journée justement au bord de la mer en choisissant la journée sans pluie, parce que là le week-end était un petit peu
0: oui.
7: De hier. C'est un petit peu moyen, mais bon, ça va bien.
0: On est d'accord. Alors, ce sera mieux à partir du milieu de la semaine prochaine. Bon, on va ce week-end. Bon, on va faire. Vous passerez entre les gouttes. On va dire ça comme
7: voilà.
0: Ça. Delphine, merci pour votre sourire. Je vous souhaite une excellente journée. Et rappelez-moi, quelle est la radio la plus écoutée en Mayenne?
7: Ici Mayenne, bien sûr.
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0: Bon réveil avec Ici Mayenne. On va partir en balade dans 10 minutes avec Benoît Thérèse. Bonjour Benoît.
8: Bonjour Gauthier, bonjour à tous.
0: Et on va même drôlement s'amuser tout à l'heure.
8: Oui, je vais vous emmener chez un fabricant de flippers numériques. C'est dans son atelier à Laval que je vais rencontrer cette personne.
0: Allez, rendez-vous dans 10 minutes pour Benoît nous balade. Et puis dans un instant, Maïwenn Bordon, il y aura l'info d'ici.
9: Et moi, je vous balade également ce matin, mais voilà, avec un autre moyen de transport. Avec une 2 chevaux, cette voiture mythique de la fin des années 40. On a rencontré des passionnés du Nord Mayenne.
0: On monte à bord d'une Dodush dans 2 minutes. Avant ça, l'info en 90 secondes. C'est avec vous, Aude Razeau.
10: La demande de masques FFP2 a été multiplié par 5 en France en moins d'une semaine, multiplié par 4 pour les masques chirurgicaux. Conséquence de la peur de l'antivirus, aucun symptôme n'a été détecté à ce jour chez les 22 Français identifiés comme cas contact. Les 4 enfants parmi eux ont été testés négatifs. Le parquet de Lille annonce la mise en examen d'un baby-sitter soupçonné de viol et d'agression sexuelle sur 18 enfants âgés de 2 mois à 5 ans. Cet homme avait déjà été condamné pour agression sexuelle. Il avait interdiction d'exercer une activité avec des mineurs. Une cérémonie se tiendra ce midi à Caen en hommage aux 2 agents pénitentiaires tués il y a 2 ans lors de l'évasion meurtrière du narcotrafiquant Mohamed Amra au péage d'Incarville. Le ministre de la Justice, Gérald Darmanin, va échanger en privé avec les familles des victimes. Vous risquez encore de bouchonner aujourd'hui pour le top départ du pont de l'Ascension. Bison futé voie rouge sur le quart nord-ouest avec des déplacements particulièrement difficiles. La journée est classée orange sur le reste de la France. Des ralentissements sont à prévoir sur le sud-ouest et sur le quart sud-est. Le Paris Saint-Germain est champion de France, c'est officiel. Victoire des Parisiens hier soir à Lens 2-0 et 5e titre d'affilée en Ligue 1 pour le PSG. Madonna, Shakira et le groupe coréen BTS vont faire le show le 19 juillet à la mi-temps de la finale du Mondial de foot aux États-Unis. Leur nom vient d'être dévoilé.
9: Aude Razon, vous retrouve à 8h13 pour C'est pas vrai, notre rendez-vous anti-arnaque. Dans l'info d'ici, on part à la rencontre de passionnés de deux chevaux ce matin. Depuis hier, ils sont réunis près de Vendôme dans le Loir-et-Cher pour la 31e rencontre nationale des deux chevaux clubs de France. Des Mayennais sont présents avec leurs deux doches, évidemment. Certains viennent même en groupe, comme le club de la Révolte des 6 volts basé au Or dans le Nord-Mayenne. Impossible pour ces amoureux de voitures de collection de louper ce rassemblement consacré à la deux chevaux. Alexandre Frémont, tout est parti d'une passion familiale.
2: C'est une voiture première main.
6: Daniel, fondateur de ce groupe, il nous montre sa vieille Acadienne beige récupérée à Ambrières-les-Vallées dans le Nord-Mayenne, une sorte de deux chevaux en mode fourgonnette.
2: C'était une voiture de ferme qui servait pour aller dans les champs.
6: Il l'a depuis 6 ans maintenant. Bon, il faut la retaper de l'extérieur, mais à l'intérieur, c'est plutôt royal.
2: Elle fait office en même temps de camping-car. J'ai changé les sièges parce que tout était pourri, et puis pour pouvoir avoir des sièges basculables et puis pouvoir dormir à l'intérieur.
6: La passion, finalement, sans le savoir, il l'a toujours eu.
2: Par le fait d'avoir grandi à l'arrière d'une deux chevaux avec mes parents, et puis un jour, l'opportunité s'est trouvée d'acheter une deux chevaux sur... c'était le Courrier de la Mayenne à l'époque, et je suis allé chercher une épave que j'ai reconstruite, et puis j'ai eu l'aide de mon neveu Enzo, et du coup avec Enzo nous avons retapé ma deux chevaux, et puis nous avons retrouvé une Diane par hasard aussi, par du bouche à oreille.
6: Une Diane, c'est l'évolution en fait de la deux chevaux.
2: Et puis d'un fil de fil en aiguille, le doigt dans l'engrenage, on a commencé à retaper les deux chevaux les unes après les autres.
6: Passion transmise donc au neveu Enzo, tombé dedans quand il était tout petit.
11: Plus jeune, je passais mon temps dans la deux chevaux qui était dans la cour chez mon oncle et ma tante, et donc on l'avait rénové ensemble, et pour me remercier du coup il m'avait offert ma Diane à mes 14 ans. C'est comme ça que s'est construite la passion.
6: Il a même fait d'ailleurs sa conduite accompagnée sur la deux chevaux.
11: Sur la fameuse Diane que mon oncle et ma tante m'avaient offert à mon anniversaire, et c'était ma première voiture de permis. Tout le monde me dit du coup que je vis un peu à l'ancienne, mais ça va, je le vis bien.
6: Et à 26 ans, aujourd'hui, il en a...
11: J'en ai 8.
12: Ouais. Muriel, du coup, je suis la maman d'Enzo. Les deux chevaux, moi, je le connaissais par mes grands-parents qui roulaient en deux chevaux. Mon grand-père était très Citroën. Enzo étant conduite accompagnée, il fallait accompagner Enzo. Donc, du coup, nous, on était baignés beaucoup par Enzo, mon beau-frère, ma sœur. Et puis c'est comme ça qu'on est arrivé aussi, nous aussi, à rouler en deux chevaux.
6: Et puis il y a le pote Nico aussi dans le groupe, responsable du café L'Imprévu à Ambrières-les-Vallées dans le Nord-Mayenne.
13: Moi j'ai toujours voulu deux chevaux, pourquoi ? J'en sais rien. J'ai eu ma première et puis la rencontre d'Amien et puis l'aventure continue.
14: Le facteur me ramène du courrier, il m'a vu, j'avais acheté une deux chevaux, il dit oh, tiens, moi aussi j'en ai une, et puis mon voisin aussi, et puis il bricole dessus, tiens, voilà son numéro, appelle-le, et puis voilà, le feeling est passé.
6: Sa deux chevaux lui est de 1958, il l'a terminé il y a 4 ans pour une bonne année de travail, et le mieux pour se faire à l'idée, c'est de monter à l'intérieur.
15: Donc là, c'est la deux chevaux avec des portes suicides, qui est les portes qui s'ouvrent à l'envers. Donc là-dedans, il n'y a pas d'électronique. Donc avec ces vieilles voitures-là, on a l'odeur de l'huile, on a...
6: C'est pas le même frein à main qu'on connaît, évidemment.
15: Ah non, du tout.
6: On sent bien le moteur, hein, du coup.
15: Et on l'entend.
9: La 31e rencontre nationale des deux chevaux clubs de France se poursuit jusqu'à dimanche à Villiers-sur-Loire dans le Loir-et-Cher. Et donc, ces Mayennais vont bien en profiter, on l'imagine.
0: Des chambres pour des sans-domicile fixe sont en train d'être rénovées à Château-Gontier.
9: Des travaux de 150 000 euros pour améliorer le quotidien des personnes les plus précaires. Reportage dans le journal de 8h. Gauthier, la météo, c'est plutôt gris. Il y a même de la pluie. Je regarde par les studios d'ici Mayenne. Hein, le sol me semble humide.
0: Oui, c'est un petit peu mouillé. Il y a un petit peu de vent aussi à forcer, nous dit Marie-Bonne, avec 7 degrés et une petite pluie. On est tous d'accord sur la pluie, hein, quel que soit l'endroit d'où vous nous appelez dans le département. Ce temps humide, gris et frais va nous accompagner aujourd'hui. On ne va pas dépasser les 13 degrés pour les maximales cet après-midi. 13 à Congrillé dans le sud de Mayenne, 12 à Changé dans l'agglo lavalloise. Vous pouvez vous aussi, comme Jason, Franck, François, Frédéric, faire la météo avec nous en nous appelant 02 43 67 11 11 ou en nous envoyant un petit message vocal grâce à l'application WhatsApp. Le numéro, c'est toujours le même. Et puis pour la route, notez qu'à partir de lundi, il y aura des travaux à Mélédumène. Ça va impacter la circulation puisque des travaux vont se dérouler au rond-point du Cheval et la route sera barrée dans les deux sens tout au long de la semaine prochaine. Et puis aujourd'hui, c'est rouge, nous dit Bison Futé, dans le Grand Ouest et en région Île-de-France dans le sens des départs. Ça pourrait fortement concerner la 81 qui traverse notre département.
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0: Vous êtes déjà debout, alors que c'est férié et que vous pourriez dormir. Bravo! Hein, quand même, j'apprécie le geste pour pouvoir nous écouter et démarrer la journée ensemble. C'est sympa, toute l'équipe est là. Et la musique également. Aha, voici Take On Me.

0: Take On Me, Aha, à 8h20. Bienvenue.
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0: Hugues, ravi de vous accompagner chaque matin.
3: Moi c'est Mayouen, pas Hugues.
0: Ah bah pardon, je me suis trompé. Avant 8h, on va jouer aux petits indiens. Mais on n'attachera personne au poteau, hein, je vous le promets, soyez rassurés.
3: On ne m'enfermez pas dans le tipi.
0: Non plus. On vous présentera Bison Futé, un indien très sympa. Sa mission, c'est de vous éviter les bouchons sur la route. Et Stéphane Bern nous racontera son histoire. Ce sera dans quelques minutes. Pour la musique, il y aura Vanessa Paradis.

0: bouquet final, c'est dans le prochain quart d'heure.
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0: Lui n'est pas venu avec des fleurs ce matin. Bon, tant pis. C'est Benoît Thérèse. Bonjour.
2: Pour une prochaine fois. Bonjour voilà. À tous.
3: Et avec sa bonne humeur.
0: Oui, et ça, c'est parfait. En ce jeudi matin, chaque jour, on découvre avec vous un lieu de notre département. Ce matin, on est à Laval.
2: Oui, et on va jouer au flipper. On va s'amuser puisque je vous emmène à l'atelier du Pink Cap. C'est l'entreprise de Rodolphe Lamy. Alors, il fabrique des flippers qui sont numériques. Je l'ai donc rencontré chez lui, dans sa maison. Dans son sous-sol, c'est là où il y a son atelier et où il y a un showroom également. Et quand je le retrouve, Rodolphe est en train de jouer.
4: Allez, je vais perdre pour voir un petit peu votre niveau aussi. Hein ? Voilà.
2: Bon, bah, c'est à moi de jouer alors. Hein.
4: Allez.
2: Donc là, en fait, la particularité de ce flipper, c'est que c'est complètement numérique. C'est une grosse télé, en gros, quoi.
4: Il y a trois écrans. Là, il y a l'écran principal qui est la dalle principale de jeu, ce qu'on appelle le playfield. Ici, il y a l'écran du backglass. C'est toujours l'image qui a rapport avec le flipper en question. Et vous avez un troisième écran qui fait le score. Là, par exemple, on voit que j'ai fait, sur ma bille 1, 34 millions. Là, il y a le joueur 2. Pour l'instant, il a 0, donc c'est vous.
2: Ouais, mais je vais vous battre.
4: Ouais, je pense. Il y a des chances. Donc là, il n'y a plus qu'à lancer la bille. Donc vous avez ici en bas à droite, il y a un bouton pour la simulation de crédit.
2: Non, et c'est ça qui est incroyable, c'est qu'en fait, ce flipper est numérique, mais ça reprend tous les codes du flipper exactement. Traditionnel. Il y a le bouton start, il y a le tire-bille.
4: Le tire-bille qui est réel. Si on regarde, si je tire la tirette, on voit le ressort qui s'affiche à droite, qui réagit comme si je tirais vraiment le ressort. Quoi,
2: d'un vrai c'est comme si c'était relié.
4: Voilà, exactement. Et pareil, si vous bougez le flipper, la bille elle réagit réellement. Regardez, si je secoue là, on voit que la bille elle gesticule comme s'il y avait une vraie bille dedans, quoi, malgré que ce soit des écrans. Ce qui permet de contrôler la bille, faire des fourchettes. Pour ceux qui connaissent, on peut avoir un contrôle de la bille.
2: Bon, moi, je vais vous faire des fourchettes parce que généralement, j'ai un bon coup de fourchette, Rodolphe. Et comme c'est à moi de jouer, eh bien, je me lance et je m'en sors plutôt bien, sauf que rapidement... Ah là là. Alors, l'avantage du flipper numérique, c'est qu'on peut avoir un jeu différent à chaque partie. Il suffit d'appuyer sur un bouton.
4: On retourne en fait dans les sélections de jeux.
2: Et là, on arrive à un menu.
4: Voilà, on arrive à un menu qui présente, là on a à peu près 161 tables de flippers des années 90-2000.
2: C'est un petit peu comme si on changeait de chaîne sur sa télévision.
4: Exactement. Là on a tous les grands classiques comme la famille Adams par exemple.
2: Oui, il y a des thèmes de films, des super-héros, des Disney. On peut mettre également années 80 pour la musique.
4: Ouais, donc là dans ce cas-là, on peut aussi revenir dans les menus et revenir sur un menu qui s'appelle années 80. Années 70-80. Donc là, vous avez la musique qui illustre un peu le thème des années 70-80. Donc on rentre dans la catégorie. Et là, vous voyez, c'est plein de vieux flippers.
2: Alors, ça fait 10 ans que Rodolphe fabrique des flippers. Il passe beaucoup de temps à jouer, mais c'est aussi beaucoup de travail pour lui.
4: Déjà, tout ce qui est technique de fabrication, la caisse en bois, la mise en place des cartes, etc. pour ce qui est de l'informatique, les réglages des écrans, avoir aussi une bonne connaissance du logiciel.
2: C'est dur de parler en même temps qu'on joue, parce que là, on a paumé la partie. Là. On a
4: ça
2: trop parlé.
4: De la concentration, effectivement.
2: Bon, ben on se concentre alors. Bon, sauf que rapidement, même sans parler, oui. Je me suis rendu compte que j'étais pas ultra fort. L'atelier du Pink Cave, c'est donc Rodolphe Lamy qui fabrique ses flippers numériques chez lui, à Laval, dans son sous-sol. Mais bientôt, il va avoir une boutique, ça va ouvrir très prochainement à Bonchamp-lès-Laval, où il va vendre des flippers et puis d'autres jeux, des baby-foot, des billards,
0: d'accord.
2: Plein de belles choses.
0: Eh bien, on pourra découvrir ce lieu prochainement. En attendant, vous pouvez réécouter et partager ce reportage sur l'atelier du Pink Cave grâce à Benoît nous balade. Des petites photos également disponibles
2: oui,
0: sur
2: sûr.
0: Les réseaux sociaux.
2: Bah, tout à fait.
0: Bon, et puis moi je m'entraîne et puis on se fera une battle dès que je serai
2: oui, parce qu'il y a le décompte des points. On peut faire des parties à plusieurs.
0: D'accord.
2: Tour à tour, on s'affronte.
0: D'accord, bon, faut que je m'entraîne un peu d'abord. Merci Benoît, il est 8h moins le quart. 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Vanessa Paradis arrive dans moins d'une minute.
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0: Il est 7h46. 3000, c'est le nombre de familles qui sont aidées par le Secours catholique dans notre département. On y revient avec l'invité d'ici matin dans 3 minutes, après Vanessa Paradis.

0: Vanessa Paradis, bouquet final.
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0: Le Secours catholique fête ses 80 ans cette année. Des animations sont organisées en Mayenne tout au long du mois de mai pour faire connaître l'association. On en parle avec votre invité ce matin, Maïwenn Bordron. Vous recevez la co-responsable de l'antenne du Secours catholique de Château-Gontier-sur-Mayenne.
2: Bonjour Joël Chauvel.
3: Bonjour Maïwenn.
2: Vous serez présente avec d'autres bénévoles ce matin de 10h à 12h30 sur le parvis de la salle des fêtes de Château-Gontier. Quel est l'objectif de cette animation? C'est de trouver d'autres bénévoles?
3: Alors oui, entre autres, mais le premier objectif c'est de fêter les 80 ans du Secours catholique puisqu'il a été créé en 1946. Donc à travers la France, il y a différents événements et en Mayenne, on a fait le choix de créer ces événements sur le mois de mai. Donc effectivement, là nous sommes sur pour montrer un petit peu ce que nous sommes, ce que nous faisons.
2: Oui, faire connaître vos missions parce qu'elles sont nombreuses et on imagine que les Mayennais ne les connaissent pas forcément. Ça va de, par exemple, des cours de français pour des personnes qui ne parlent pas encore notre langue. Ça passe par des animations, des moments de convivialité pour sortir les personnes âgées de l'isolement, par exemple. Il vous manque aujourd'hui, on imagine, des bénévoles pour assurer toutes ces missions?
3: Tout à fait, parce que la demande est de plus en plus grande. Actuellement, nous donnons des cours de français sur Château-Gontier et il y a une liste d'attente parce que nous n'avons pas assez de bénévoles. Alors que nous avons déjà 4 bénévoles qui assurent toutes les semaines 2 heures de français, mais ce n'est pas suffisant. Donc, effectivement, c'est pour montrer à tous que nous sommes là et ce que nous faisons et bien sûr recruter aussi des bénévoles si c'est possible.
2: Est-ce que vous avez chiffré à peu près le nombre de personnes dont vous auriez besoin pour assurer l'ensemble de vos missions à Château-Gontier et dans les environs?
3: Pas vraiment. Après, les gens viennent vers nous en fonction de leurs compétences et leurs souhaits. Eh bien, nous leur trouvons une mission. Hein, et puis, s'il n'y a pas forcément de mission dans l'immédiat, eh bien, on les appelle un peu plus tard quand l'occasion se présente.
2: L'aide d'urgence fait aussi partie des missions du Secours catholique. Ça consiste en quoi concrètement? Une personne qui se retrouve à la rue peut vous contacter?
3: Oui, alors une personne qui se retrouve à la rue ou en difficulté chez elle, via les assistantes sociales, nous sommes contactés et nous sur Château-Gontier et les environs, enfin tout le sud-est mayennais, nous avons des bons alimentaires ou des tickets de carburant et nous pouvons les dépanner. Si la demande est un petit peu plus importante, là, il y a un dossier qui est ouvert et qui passe à la délégation de Laval qui est admis ou refusé en fonction d'eux.
2: On imagine qu'en ce moment, avec l'explosion des prix du carburant, cette demande est en forte hausse et vous ne pouvez peut-être pas répondre à toutes les demandes de ces personnes aux revenus modestes?
3: Eh bien si, on essaye. Évidemment, le budget explose un petit peu, mais bon, on ne peut pas laisser les gens sans carburant. Quand il faut aller au travail et que la voiture n'a pas de carburant, ça ne va pas se faire.
2: Vous observez, Joël Chauvel, une augmentation du nombre de bénéficiaires, par exemple à Château-Gontier-sur-Mayenne. L'association fête ses 80 ans, mais vous, ça fait déjà plusieurs années que vous êtes engagé auprès du Secours catholique.
3: Oui, ça fait plusieurs années, moi, mais effectivement, depuis, moi, ça fait presque 8 ans, la demande a toujours été présente, et sous différentes formes. Là, c'est quand même tout l'aspect socio-économique qui explose et qui fait que on a des bénéficiaires de plus en plus de bénéficiaires, quoi.
2: Et vous brassez, entre guillemets, assez large, c'est Château-Gontier, mais votre secteur d'action va beaucoup plus loin, puisqu'on imagine que vous avez sans doute besoin parfois de vous déplacer en zone rurale.
3: Ah ben bien sûr, tous les villages autour de Château-Gontier. Alors, il y a d'autres équipes. Il y a une équipe à Gréanouer pour notre secteur à nous, il y a une équipe à Mélay-du-Maine, il y a une équipe sur Quelaine, sur Cran, mais on a tous un périmètre. Chaque équipe a son périmètre et on agit dans ce périmètre.
2: Et donc cette équipe que vous pourrez retrouver si vous nous écoutez ce matin sur le parvis de la salle des fêtes de Château-Gontier. Ça se passe de 10h à 12h30, l'occasion de célébrer les 80 ans du Secours catholique. Merci Joël Chevel d'avoir été notre invité ce matin.
3: Merci beaucoup, bonne journée, au revoir.
0: Et vous pouvez retrouver cette interview sur ici.fr. On parlera solidarité également dans les infos de 8h avec le centre d'accueil d'urgence de Château-Gontier-sur-Mayenne qui est en train d'être entièrement rénové. On y reviendra dans 10 minutes. Pour l'heure, place à la musique, Nicoletta et Bernard Lavillier, Idée Noire.

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0: Bernard Lavillier, Idée Noire. Dans un instant, on vous présente un petit Indien qui vous accompagne sur la route depuis 50 ans et toute l'actu locale de retour dans 3 minutes.
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0: 7h58, bonjour Stéphane Bern.
3: Bonjour Gauthier, bonjour la Mayenne.
0: On voyage dans le temps avec vous chaque matin et aujourd'hui, on retrouve un petit personnage souriant qui a réussi à vous faire éviter les embouteillages.
3: Il y a tout juste 50 ans, une mascotte inspirée des Indiens d'Amérique organise les départs en vacances dans toute la France. Été 1975, les routes de France sont paralysées. Le samedi 2 août, entre Paris et la Côte Basque, on dénombre 600 km de bouchons cumulés et 60 000 voitures bloquées au même moment. C'en est trop. Jean Pouly, ingénieur des ponts et chaussées, a une idée simple. Prévenir les automobilistes à l'avance des journées les plus chargées et proposer des itinéraires bis. Aujourd'hui, ça paraît évident, mais à l'époque, ça relevait quasiment de la science-fiction. Mais pour que l'information marque les esprits, il faut un symbole. On a tout envisagé, un marsouin, un albatros, et finalement nous avons opté pour le jeune Indien, raconte Jean Pouly à la République des Pyrénées. Toujours souriant, coiffé de plumes, Bison Futé apparaît dans les journaux, à la télévision, et surgit même sur les ondes radio.
4: Moi, Bison Futé, je vous aiderai.
3: Évidemment, il n'allait pas communiquer avec des signaux de fumée. Il les invite à suivre ces flèches vertes qui indiquent des itinéraires alternatifs. Il devient le complice malin grâce auquel les automobilistes évitent de s'énerver au volant et de vouloir le scalp des autres conducteurs pour un oui ou pour un non.
4: Suivez les flèches de Bison Futé et préservez vos nerfs.
3: Avant de prendre la route des vacances, consulter des conseils de Bison Futé devient un réflexe pour des milliers de Français. S'il le faut, on décale le départ, on roule de nuit, on emprunte des voies secondaires. Et ça marche, enfin, ça roule plutôt.
5: Vive les départs en vacances! Et puis fais attention, Bison Futé, hein!
3: Dès l'été 1976, la mascotte fait ses preuves. Les autorités dénombrent 30% de bouchons en moins par rapport à l'année précédente. Avant, sur les routes des vacances, c'était le Far West. Il a fallu qu'un Indien nous apprenne à éviter les embuscades.
0: Eh ouais, un gentil Bison Futé qui voit rouge d'ailleurs, hein, sur le Grand Ouest aujourd'hui et la région Île-de-France.
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0: Bon début de journée avec Ici Mayenne, il est 8h. Bonjour Maïwenn Bordron.
6: Bonjour Gauthier, bonjour à tous.
0: Des Mayennais passionnés par les deux chevaux participent depuis hier à un rassemblement dans le Loir-et-Cher.
6: Des milliers d'amoureux de cette voiture mythique sont réunis jusqu'à dimanche à Villiers-sur-Loire, près de Vendôme, pour la 31e rencontre nationale des deux chevaux Club de France. Damien Goulevent fait partie de ces fans de deux Dutch. Ce Mayennais a créé le groupe La Révolte des Sivoltes au Hors dans le Nord-Mayenne. Alexandre Frémont, vous avez pu monter à bord de sa deux chevaux avant son départ hier pour le Loir-et-Cher. Et ce n'est pas si simple de faire avancer un tel bolide.
7: Alors, comment on fait, Damien ?
8: Donc, on met le contact. Démarreur, donc la tirette, on tire.
7: Donc vas-y, je tire une fois.
8: Vas-y, tire. Voilà, accélère. La pédale d'accélérateur, c'est la plate. Voilà, hop, là. Et voilà, ça y est, c'est
7: là. Ah ouais, et là on est bon.
8: Et là on est bon.
7: Ok.
8: Et ben, maintenant tu passes ta première, donc en débrayant, comme une voiture normale, tu débrayes. Alors la première, tu ramènes
7: ça fait de la fumée, là, hein.
8: Tu ramènes vers toi. Pardon. Débraye. Accélère. Ah accélère oui, plus fort.
7: Alors le clignotant à droite.
8: Voilà. Avec la minuterie.
7: Bon, on a carré trop à gauche côté conducteur. Rien à droite côté passager. Après je suis en deuxième.
8: Ouais, mais c'est pas grave, ça va faire.
7: Okay.
8: Ça va se lancer.
7: Je vais pas aller trop loin parce qu'après je vais vous la.
8: Non, vas-y, roule. Il faut pousser un peu plus les rapports.
7: Ah
8: c'est
7: oui.
8: Trop mou là.
7: Je vais essayer de pas vous planter parce qu'il n'y a pas d'airbag quand même pour cette deux chevaux. Là, je suis en 3.
8: Voilà, en 3. Et puis maintenant, c'est bon, c'est toute route. Et là, on freine. Hop, point mort. Et on tire sur frein main. Et il faut qu'il soit dans l'axe. C'est un apprentissage.
7: Ok. Formidable. formidable.
6: On vous rassure, le passager et le conducteur sont ressortis sains et saufs de cette balade en deux chevaux. Les deux doches de ce club du Nord-Mayenne sont à voir en images sur ici.fr. Si vous prenez le volant aujourd'hui d'une deux chevaux ou d'une toute autre voiture, vous ne serez pas les seuls sur la route pour ce pont de l'Ascension. Bison futé, voie rouge aujourd'hui dans le sens des départs dans tout le Grand Ouest et en Île-de-France. De gros ralentissements sont donc à prévoir, comme en Mayenne sur la 81.
0: Deux nouveaux cas contacts à l'antivirus sont hospitalisés mardi près de chez nous, au CHU de Rennes.
6: Il s'agit d'un couple du Morbihan en bonne santé, sans symptômes de ce virus détecté sur un bateau de croisière, le MV Ondius. Ces deux Bretons ont été placés à l'isolement pour respecter le protocole sanitaire mis en place par le gouvernement. Au total, 22 cas contacts ont été identifiés en France et ils sont tous désormais pris en charge dans des hôpitaux du pays. C'est à lire sur ici.fr. Un homme de 67 ans est dans le coma ce matin après avoir reçu plusieurs coups de couteau à Rennes. Cette agression a eu lieu mardi après-midi en pleine rue. Selon le parquet de Rennes, le suspect a tenté de voler le scooter de la victime. Cet homme de 24 ans a été interpellé. Une enquête est ouverte notamment pour tentative de meurtre.
0: À Château-Gontier-sur-Mayenne, les centres domicile fixe vont pouvoir être hébergés dans de meilleures conditions.
6: Le centre d'accueil d'urgence de la commune est en train d'être entièrement rénové. Un chantier à 150 000 euros financé par le pays de Château-Gontier. L'objectif, c'est de réaménager les trois chambres du local, Dylan Jaffrelot.
9: Pour le moment, il n'y a que les murs et quelques tuyaux de plomberie qui dépasse de la dalle. L'objectif à terme est de donner un toit pour deux ou trois nuits au SDF dans un endroit décent.
10: Dans chacune des chambres, en fait, il y aura douche, toilette, kitchenette et puis une télé et un lit.
9: Nolwenn Guérin est vice-présidente de la communauté de communes en charge de l'action sociale.
10: C'est important, je pense, que pour eux d'avoir un lieu où on peut se poser, un lieu agréable où on peut se poser parce que le quotidien de la rue est compliqué. Et puis ils peuvent faire une douche, ils peuvent laver leur linge. C'est un second souffle, en fait, pour eux quand même de pouvoir se poser.
9: Et la municipalité de Château Gontier-sur-Mayenne engage aussi, avec 20 bénévoles de 4 associations, un travail social. Philippe Henry est le maire de la commune.
11: Pour savoir effectivement si certains veulent accrocher le sac et pouvoir aujourd'hui se sédentariser, qu'on l'a réussi à le faire avec déjà quelques exemples. D'autres ont préféré reprendre la route. Chacun fait un petit peu comme il le souhaite.
9: Mais l'idée est de tendre la main à celles et ceux dans le besoin avec les bons outils.
6: La fin de ces travaux de rénovation est prévue pour le mois de juillet. Les 100 domiciles fixes de la commune peuvent être pris en charge donc dans ce centre d'accueil d'urgence. Certains d'entre eux sont également accompagnés par le Secours catholique de la Mayenne. L'association aide 3000 familles dans 25 communes du département. Et en ce moment, le Secours catholique est très sollicité pour aider financièrement des Mayennais qui n'arrivent plus à faire le plein de carburant face à l'explosion des prix à la pompe. On en a parlé avec notre invité il y a quelques minutes, Joël Chauvel, la co-responsable de l'antenne de Château Gontier-sur-Mayenne. Des animations sont organisées ce matin par le Secours catholique sur le parvis de la salle des fêtes de la commune à l'occasion des 80 ans de l'association. La 51e édition des boucles de la Mayenne se précise à 15 jours du départ de la course. Hier, les organisateurs ont dévoilé le nom de plusieurs coureurs qui devraient être sur la ligne de départ le 28 mai. Et parmi les têtes d'affiche, on retrouve l'ancien champion du monde, Mads Petersen, ou encore le vainqueur de Paris-Roubaix en 2013, John Degen Kolb. C'est à lire sur ici.fr.
0: Un attaquant du Stade Rennais va-t-il participer à la Coupe du Monde de football dans moins d'un mois?
6: Didier Deschamps doit dévoiler ce soir la liste des joueurs retenus. Le sélectionneur des Bleus fera son annonce dans le journal de 20h sur TF1. Une candidature est en train de faire un peu d'ombre à des footballeurs plus expérimentés depuis plusieurs semaines. Celle de l'attaquant rennais Esteban Le Poll, un rêve qui pourrait se concrétiser pour le meilleur buteur de Ligue 1.
12: C'est toujours le Graal d'aller en équipe de France. Maintenant, il y a des choix qui seront faits. Moi, je suis pas concentré sur ça, très honnêtement. J'ai envie de bien finir ma saison. Si je dois être appelé, tant mieux. Et sinon, ça sera comme je l'ai toujours fait. On continuera à travailler tous les jours pour essayer d'y arriver. Ça reste un rêve et le rêve ultime. Mais c'est pas une fin en soi de pas être appelé, etc. Il y aura pas de désillusion. En tout cas, si c'est le cas, je continuerai à travailler. Et puis on verra.
6: Réponse donc ce soir à 20h pour Esteban Le Poll. La Coupe du Monde de football va débuter le 11 juin et est organisée aux États-Unis, au Canada et au Mexique. Les footballeurs du Paris Saint-Germain sacrés champions de France. Hier soir, le PSG s'est imposé 2-0 face à Lens pour la 34e journée de Ligue 1. Une victoire qui permet aux Parisiens de prendre la tête du classement avant la fin du championnat. C'est le 14e titre de l'histoire du club et le 5e titre consécutif.
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6: Gauthier, est-ce que les Mayennais qui ne travaillent pas aujourd'hui en cette journée fériée vont pouvoir avoir un peu de soleil pour en profiter ?
0: Alors, je n'irai peut-être pas jusque-là, mais on va dire un temps... Non, je sais même pas quoi dire. Non, on va voir.
6: Gris.
0: Oui, gris, humide. Des petites averses vont nous accompagner, vont ponctuer la journée de façon très régulière. Mais entre deux averses, voilà, on aura un temps.
6: On peut aller se balader éventuellement.
0: Exactement.
6: Mais pour le barbecue, faut peut-être attendre ce midi.
0: Oui, c'est mieux. Vous relevez des températures fraîches, 6 degrés à Louvernay, nous dit Henri, 6 au Buret. Vous pouvez faire la météo avec nous, 02 43 67 11 11. On attend entre 12 et 13 pour les maximales cet après-midi. Vous l'avez dit, Maïwenn, bison futé, voie rouge pour la circulation sur le Grand Ouest dans le sens des départs aujourd'hui. Ça concernera l'autoroute A80. Et puis, à partir de lundi, des travaux à Mélédumène qui vont changer un petit peu la circulation puisque ça va se passer au rond-point du Cheval et la circulation sera barrée dans Mélédumène dans les deux sens de lundi jusqu'à vendredi prochain.
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0: C'est jeudi, bon début de journée avec Ici Mayenne et avec Abba.

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0: Bon jeudi, vous êtes peut-être en week-end. Si c'est le cas, profitez-en. Et puis si vous êtes au boulot, courage. On est là, on est avec vous. J'avais envie de jouer un petit peu pour parler de ce 14 mai. Maïwenn Bordron, un petit quiz. Est-ce que ça vous
3: dit... avez pensé à moi?
0: Ah bah oui, évidemment. Je vous propose de rechercher une personne dont, pour laquelle cette date est importante. Est-ce que vous êtes prête? On y va ?
3: Allons-y.
0: Allez, je suis un chanteur et acteur disparu il y a 28 ans. Ma voix chaleureuse et mon élégance ont fait de moi l'une des plus grandes légendes de la chanson américaine. On m'a surnommé The Voice. Parmi mes titres les plus connus figurent New York, New York, Fly Me to the Moon.
3: Alors, c'est pas Johnny Hallyday, du coup.
0: Si non, la parler. Musique américaine.
3: My name is Frank.
0: Oui.
3: Frank Sinatra.
0: Mais oui.
3: La nationalité a aidé à mettre de côté certains crooners français.
0: The Voice, c'était son surnom.
3: J'ai pensé The Voice, j'ai pensé à Nikos, à Liagas, mais non.
0: Frank Sinatra qui nous quittait en 1998. C'était un 14 mai à l'âge de 82 ans. Il nous a laissé des chansons intemporelles. Restez avec nous puisque avant 8h30, je vous offrirai un très bon panier garni avec plein de produits bio et locaux.
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0: Bon début de journée, il est 8h15. Maïwenn Bordron vous informe et Aude Razo est là pour vous éviter de vous faire arnaquer avec C'est pas vrai. Bonjour Aude.
6: Bonjour Gauthier, bonjour Maïwenn.
3: Aude, vous avez débusqué une nouvelle arnaque sur Facebook. Il s'agit de messages très crédibles qui menacent de bloquer notre compte.
6: Effectivement, et là où c'est piégeux, c'est que le message en question a l'air de venir de Facebook lui-même, alors que ce n'est pas le cas. Avertissement de sécurité, c'est comme ça qu'il commence. Une collègue me l'a transféré, elle l'a reçu via Messenger, donc la messagerie de Facebook. Le système a détecté que votre compte contient du contenu enfreignant les droits de propriété intellectuelle. Si vous ne procédez pas à la vérification dans les délais impartis, votre compte pourra être suspendu ou définitivement désactivé. Là, les escrocs, vous aurez noté, essaye de vous faire paniquer. L'expéditeur du message s'appelle MetaSend, et ça fait sérieux puisque Meta, c'est l'entreprise qui détient Facebook. Dans d'autres cas, il s'appelle MetaMess ou MetaManager ou MetaSupport.
3: Et qui nous écrit en réalité ?
6: En fait, c'est un profil Facebook, un vrai, celui d'un de vos amis par exemple, qui s'est fait pirater. J'ai trouvé des témoignages un peu partout, j'ai perdu le contrôle de mon compte Facebook, l'escroc l'a renommé en MetaSend, et voilà qu'il envoie des messages frauduleux à tous mes contacts. Le but de ces messages, c'est quoi ? L'escroc, en fait, cherche à vous faire cliquer sur un lien pour vous renvoyer vers une page mensongère et pour vous piquer tout ce qu'il peut vous piquer, identité, mot de passe, si l'on veut, à vos données personnelles, et vous risquez, vous aussi, à votre tour, de vous faire pirater votre compte Facebook. Retenez bien, Facebook ne fait jamais de vérification de compte via sa messagerie Messenger, jamais. Et le réseau social précise d'ailleurs, si vous recevez un message suspect dont l'expéditeur affirme être Meta, ne cliquez sur aucun lien et aucune pièce jointe. Ma collègue, dans ce message, on l'incitait à cliquer sur un fichier PDF appelé fichier Meta avec un lien dedans. Attention, parce que l'arnaque existe aussi par mail.
3: Aude Razo, vous démêlez le vrai du faux tous les matins pour nous sur ICI Mayenne. 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
0: Absolument, et puis vous pouvez les partager hein, pour qu'un maximum de personnes soient au courant. Il est 8h17. Est-ce que vous savez où se court le quintet aujourd'hui? Parce que oui, même les jours fériés, bah, y a quintet. Hervé Fortin, avec ses pronos, arrive dans 3 minutes. Ce sera juste après Vianney et Beau Papa, à 8h17. J'avais pas

0: Il écrit de jolies chansons. Il fabrique aussi de jolies maisons.
1: Oui, des cabanes en bois.
0: Vianney Construction, à qui vous pouvez faire appel si vous voulez créer une cabane en bois dans votre jardin. Bon, je sais pas s'il viendra, mais en tout cas, parce qu'il a déjà eu pas mal de boulot avec sa cabane dans la forêt. C'était beau papa. Bonjour Xavier Chauvelon.
1: Bonjour Gauthier, bonjour à toutes,
0: vous
1: bonjour à tous.
0: Vous fabriquez pas des maisons en bois, vous ?
1: Ça m'arrive, si, si, pour les poules notamment.
0: Je croyais que vous alliez me parler du jeu de construction, le chalet suisse, là. Pour les enfants. Ensemble à partir de 9h,
1: oui.
0: On ira chiner, c'est ça ?
1: Oui, tout à fait, tout à fait. J'ai une petite anecdote, j'ai un ami, il a acheté un petit jouet pour sa fille,
0: oui.
1: Dans un coffret, voilà. Et en fait, sa fille, en jouant avec le jouet, elle a défait le coffret, et à l'intérieur du coffret caché, il a trouvé un bijou, un collier,
0: ouais.
1: Avec la facture d'une valeur de 5000 euros. Comme quoi, aller vite grogner de temps en temps,
0: oui.
1: Ça vaut le coup.
0: Absolument, et Hervé Fortin dira peut-être pas le contraire. Bonjour Hervé.
2: Bonjour Gauthier, ça va ?
0: Notre pronostiqueur épique, ça va très
2: oui,
0: bien.
2: Les brocantes, oui.
0: Ouais.
2: Vous savez ce qu'il faut jamais dire à un brocanteur ?
0: Quoi donc ?
2: Bonjour, alors quoi de neuf aujourd'hui ? Quoi de neuf, brocanteur ?
0: Ah oui, évidemment. Alors justement, ce sera le sujet.
1: Oui, ce sera le sujet. Et c'est cette anecdote qui s'est déroulée il n'y a pas longtemps qui m'a donné envie d'en parler. Et puis surtout qu'au mois de mai, les vides grenées.

0: 1400 mètres avec une arrivée au deuxième poteau. Pour des femelles de 4 ans et plus, j'ai choisi l'As Omicron. Très à l'aise sur le parcours, elle fait partie des belles chances. Le 8, Isnoville en progrès. Le 12, Élusive Bellardo, qui sa dernière course est plutôt encourageante. Le 10, Freja, qui va profiter de son petit numéro. Le 4 dans les stalles, c'est un avantage. Le 3, La Mandalare, est sur une victoire. Elle peut confirmer, malgré elle, le 16 dans les stalles, ce qui n'est pas un avantage, contrairement au 4. Le 6, Je Shadow, jument régulière, qui vient de trouver son jour à Compiègne. Enfin, le 15, Tantomine, c'était une belle note. Le 22 avril, à Chantilly. Voici mon ticket. As, 8, 12, 10, 3. 6 et 15 avec un petit coup de cœur pour le 6 Je Shadow. Et je vous emmène à Nantes avec les trotteurs en réunion 2, deux petits conseils de jeu, le 13 King d'Aulnay dans la première course. Et vous pouvez mettre un petit billet également sur le 4 Lady des Sources dans la quatrième course.
1: D'accord.
0: Et si vous ne reste plus rien, vous attendez le résultat.
1: D'accord, très bien. Vous retrouvez les pronos d'Hervé Fortin sur notre site ici.fr. Merci beaucoup Hervé. Il est 8h23. Le vélo est prêt ? Vous êtes prêt pour la vélo fourchette ?
2: Ouais, complètement, complètement. J'ai amené mes fourchettes, mes couteaux.
1: Peut-être regonfler un peu les pneus, par contre, vérifier.
2: Non, dès que vous m'avez parlé nourriture, la dernière fois, j'ai regonflé les pneus.
1: Évidemment, ça démarre ce samedi. La vélo fourchette, 28 fermes mayonnaises à visiter, des itinéraires à vélo, des circuits rando. 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Et pendant ce temps, Patricia Cass nous emmène au cabaret. Elle voulait

0: vous voulez jouer cabaret, Patricia Cass, et nous on a un cabaret qui marche très fort en Mayenne, le live à Château-Gontier, il marche tellement bien que c'est complet jusqu'au mois de juin. La prochaine date disponible c'est le 12 juin, les places à partir de 57 euros.
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0: Bravo à Marie-Reine de Laval qui remporte son panier de produits bio avec le Sivin Bio 53 à l'occasion de la vélo fourchette des itinéraires vélo et rando pour découvrir les fermes mayennaises. Ça démarre ce samedi. Chaque jour, on est à vos côtés et on vous rencontre, vous les gens d'ici. Benoît Thérèse nous emmène à Parny-sur-Oc avec une habitante en plein boulot.
7: Alors moi je suis en train de travailler, je tiens un commerce, j'ai une épicerie et je travaille.
8: C'est vous la patronne alors ?
7: Oui, c'est moi la gérante, c'est ça.
8: Ça fait combien de temps que vous êtes là ?
7: Ça va faire un peu plus de 6 mois, depuis le 18 septembre 2025.
8: Ah mais c'est tout frais encore alors ?
7: Oui, c'est ça.
8: Qu'est-ce qui vous a donné envie de faire ça ?
7: Eh bien, moi j'étais du milieu de la restauration, je m'étais un peu tournée vers le social aussi parce que il me manquait dans la restauration le côté contact avec les clients. Et du coup, en fait, il y a eu l'épicerie qui était à reprendre l'année dernière. Et vu que je suis originaire du village de Parny, bah, je me suis dit, on reprend, on tente.
8: Et alors, qu'est-ce que ça fait d'être au service des habitants de Parny-sur-Roc ?
7: Moi, ça me fait plaisir. Il y avait beaucoup de personnes que je connaissais, mais j'ai rencontré d'autres personnes aussi. J'ai des clients habitués, donc c'est toujours sympa de discuter avec eux, d'être au service des gens, de pouvoir leur apporter un peu de contact aussi pour certaines personnes âgées qui sont isolées. C'est toujours sympa.
8: Quel est votre prénom ?
7: Moi, c'est Charlène.
8: Bon, tous les habitants sont au courant que vous appelez Charlène, alors ?
7: Oui, je pense qu'il y en a beaucoup. Il y en a beaucoup qui m'appellent par mon prénom. Donc oui, oui, vu que c'est passé dans les journaux et que tout le monde en parle un peu, tout le monde est au courant.
8: Bon, bah, la prochaine fois que je viendrai ici, je dirai bonjour Charlène.
7: Très bien.
8: Belle journée à vous.
7: Merci également.
0: Charlène, que vous pouvez rencontrer grâce aux gens d'ici sur ici.fr. Dans deux minutes, Maïwenn Bordon, il y aura l'info d'ici.
9: On verra pourquoi le parc éolien de Congrier dans le sud Mayenne est annulé. C'est en fait à cause d'une étude environnementale.
0: On vous en dit plus dans deux minutes. Avant cela, un tour d'horizon de l'actu en France et dans le monde à 8h30. C'est avec vous, Aude Razo.
10: Conséquence de la peur de l'antivirus, la demande en masques chirurgicaux a été multipliée par 4 en France en moins d'une semaine, multipliée par 5 pour les masques FFP2. Aucun symptôme n'a été détecté à ce jour chez les 22 Français identifiés comme cas contact. Les 4 enfants parmi eux ont été testés négatifs. Un babysitter est mis en examen, soupçonné de viol et d'agression sexuelle sur 18 enfants à Lille et dans son agglomération. Les victimes présumées avaient entre 2 mois et 5 ans. L'homme avait déjà été condamné pour agression sexuelle. Il avait interdiction d'exercer une activité avec des mineurs. La Fédération française de l'habillement s'inquiète d'un effet domino dramatique après la fermeture annoncée de toutes les boutiques de chaussures Minelli. Les marques tombent les unes après les autres, alerte la Fédération. Elle prévoit la fermeture d'un commerce sur 3 d'ici 2030 dans nos centres-villes. Du monde encore sur la route aujourd'hui pour le début du pont de l'Ascension. Bison futé, voie rouge sur tout le quart nord-ouest avec des déplacements particulièrement difficiles. La journée est classée orange sur le reste de la France. Le Paris Saint-Germain est champion de France. C'est officiel pour la 14e fois de son histoire. Victoire des Parisiens hier soir à Lens, 2-0 score final. Foot encore avec cette question, qui verra l'Amérique et le mondial de cet été ? Le sélectionneur Didier Deschamps dévoilera sa liste de joueurs ce soir aux 20h de TF1, ceux qui partiront en quête d'une 3e étoile mondiale.
9: Aude Razo, vous revenez nous informer demain matin dès 5h. Dans l'info d'ici, le projet de parc éolien qui devait voir le jour à Congrier dans le sud Mayenne est abandonné. Des éoliennes devaient être installées par la société Valeco à proximité de la forêt de Lourzay. Et avant de lancer ces travaux, la mairie avait décidé de réaliser une étude des risques sur l'environnement. Les résultats ont été publiés fin 2025 et la municipalité vient donc de renoncer à ce projet de longue date, comme l'explique Hervé Tison, le maire de Congrier.
11: Les premiers contacts avec la société Valeco, c'était 2022 pour nous et les propriétaires. Ensuite, on a fait une réunion publique en 2023 pour expliquer qu'il allait y avoir une étude de mise en place, entre autres avec un mât d'essai, ce qu'ils appellent des mâts d'essai. C'est des mâts qui font peut-être 40 ou 50 mètres, hein, qui vont capter les vitesses du vent, qui vont capter aussi la présence d'oiseaux. Et ces mâts d'essai-là ont été mis dans un champ dans la zone de développement éolien. On a eu la chance quand même d'avoir le propriétaire de la forêt qui a permis au bureau d'études de rentrer dans sa propriété, donc dans la forêt, pour aller étudier toute la flore et la faune qui aurait pu être impactée.
2: Quelles ont été les conclusions de cette étude ?
11: L'étude faune-flore a fait le constat qu'il y avait une zone dans la forêt qui aurait été vraiment impactée s'il y avait une poursuite de projet. Entre autres sur les chauves-souris. J'ai pas forcément été cité sur ce mammifère. Mais voilà, les éoliennes étant proches de la zone où les chauves-souris étaient très, très présentes. Donc, le bureau d'études a pris la décision d'arrêter le projet. On a validé avec eux, bien évidemment.
2: Et alors, est-ce que d'autres projets de ce type pourraient avoir lieu dans les environs?
11: Non, après, les zones de développement potentiel éolien, elles sont connues hein, sur un territoire, parce que ces fameuses zones de 500 mètres, nous on savait, hein, elle existait, cette zone-là. Valeco a choisi d'avancer avec nous et avec les propriétaires, parce que ça leur a, voilà, il y a des euros, il y a des milliers d'euros d'engagés hein, déjà, mais la finalité, on la connaît, hein, c'est-à-dire que si les études faunistiques et floristiques ne sont pas bonnes, eh bien, il n'y a aucun intérêt de vouloir continuer à essayer de développer, de mettre en place un parc dans ces conditions-là. Il y a trop d'impact sur l'environnement.
9: Ce parc éolien avait provoqué la colère et l'inquiétude de certains habitants de Congrié. Une pétition avait même été lancée en ligne pour dénoncer, je cite, un véritable massacre d'oiseaux et de chauves-souris.
0: Les boucles de la Mayenne ont dévoilé hier leur tête d'affiche pour la 51e édition de la course.
9: Des noms du cyclisme mondial seront à nouveau présents dans notre département à partir du 28 mai. Ça sera le cas notamment du sprinter allemand John Degenkolb, le vainqueur de Paris-Roubaix en 2013. On fait le point dans le journal de 9h. La météo, Gauthier, de la grisaille, a priori pas d'éclaircie ou très très très très furtive.
0: Ouais, ça va être léger. Après, on n'est pas à l'abri d'une bonne surprise. Mais disons que les prévisions de Météo France nous disent temps gris.
9: Humidité.
0: Voilà, tu t'aperces toute la journée. Des températures fraîches, pas plus de 13 dans le sud du département. 13 degrés annoncés à Cossé-le-Vivien, 12 degrés à Ernée et en Trame. Ça, c'est ce que nous dit Météo France. Vous pouvez nous dire ce qu'il en est là actuellement à 8h35, au plus proche de chez vous, 02 43 67 11 11. Sur la route, c'est rouge, nous dit Bison Futé, dans le Grand Ouest aujourd'hui, orange partout ailleurs. Et forcément, bah, ça peut avoir une incidence sur l'autoroute A80 qui traverse la Mayenne entre Vège et la Gravelle. Et puis des travaux qui débutent lundi, prenez-le en compte si vous avez l'habitude de passer par Mélay-du-Maine. La route sera barrée dans le centre de Mélay avec des travaux au rond-point du Cheval et des déviations seront en place à partir de lundi et jusqu'à vendredi prochain.
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0: Moi, je vous propose de partir à la pêche en ce jour férié. Pas mal.
9: À la pêche.
0: Alors, ce que vous voulez, je sais pas, moi, j'y connais rien.
9: Moule.
0: Ah oui, non. Je crois pas qu'on en ait en Mayenne. En tout cas, allez-y, cherchez.
9: Sur les si étals des poissonniers.
0: C'est plutôt pêcher avec Laurent Voulzy, le rêve du pêcheur.

0: Le rêve du pêcheur, c'est Laurent Voulzy à 9h-20.
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0: J-7, nous sommes à 7 jours du retour du festival Les Trois Éléphants à Laval. Et ce matin, au studio, Guillaume Levallois, le programmateur de l'événement, est avec nous. Bonjour Guillaume.
3: Bonjour.
0: Alors, si on donnait quelques chiffres, le festival des Trois Éléphants, c'est combien? 30 concerts qui sont programmés?
3: Ouais, c'est à peu près ça, une trentaine de concerts. Il y a 15 compagnies d'art de rue donc qui vont jouer plusieurs fois, donc une trentaine de représentations. Et tout ça dispatché entre le gratuit, le payant, il y en a pas mal. Ouais.
0: Et il y a une belle et large place pour les concerts gratuits. Justement, on va y revenir. Il y a aussi tout un parcours qui a été imaginé entre le Square de Boston, le 6x4 ou le Théâtre de Laval. On va y revenir, on va se pencher sur la programmation de cette nouvelle édition du festival Les Trois Éléphants à Laval. Ce sera dans moins de 10 minutes. Mais avant ça, on parle sport. Bonjour Cédric Ruiz.
4: Bonjour Gauthier, bonjour à tous.
0: C'est 100% sport, hein, notre rendez-vous quotidien. Ce matin, on parle compétition avec une sacrée discipline à découvrir.
4: La compétition en Mayenne, ça ne nous fait pas peur avec beaucoup de sportifs et un club aussi, le Laval Triathlon Club. Et pour nous en parler, son président qui est en studio à mes côtés, c'est Guillaume Huet. Bonjour Guillaume.
5: Bonjour Cédric.
4: On parlera dans quelques semaines d'un événement qui approche au mois de juin, à la mi-juin, Square de Boston à Laval. On détaillera le programme aussi, mais le club en lui-même, déjà le triathlon, le mot triathlon, tri comme trois, mais le triathlon, peut-être que des auditeurs ne savent pas ce qu'il y a dedans.
5: Trois disciplines dans une seule compétition ou même une seule découverte.
4: Mais on ne choisit pas sa discipline, non, les trois disciplines sont imposées,
5: c'est ça. C'est la natation, le vélo et on termine par la course à pied, sur différentes distances, bien évidemment.
4: Alors en Mayenne et à Laval, justement, les trois disciplines, le terrain de jeu, il est parfait, il y a tout ce qu'il faut à disposition.
5: Sincèrement, en Mayenne, on a tout ce qu'il faut, on a la Mayenne, on a des plans d'eau, on a tout pour faire des compétitions, pour s'entraîner. C'est aussi pour ça qu'on a autant de triathlon dans notre département, ce qui est une très bonne chose. Donc oui, effectivement, on a tout à disposition.
4: Comment on les appelle, les athlètes qui font ce sport, du coup, les sportifs?
5: Alors on appelle
4: les triathlètes.
5: Les triathlètes, mais je tiens à préciser qu'il ne faut pas se focaliser sur le mot triathlète où on se dit bah, c'est insurmontable, il n'y a que qui peuvent le faire. Non, pas du tout.
4: Ouais.
5: C'est ouvert à tous. Et,
4: quelqu'un qui n'a jamais peut-être pratiqué, on va dire, de manière intensive peut venir apprendre et découvrir. C'est-à-dire que des débutants peuvent s'inscrire au sein du club?
5: Oui, il y a possibilité de venir découvrir le club. Mmh. Enfin, lorsqu'on ouvre notre saison, il y a possibilité de venir sur un mois.
4: Là, ça sera la rentrée prochaine.
5: Voilà, pour la saison 2027.
4: Ouais.
5: De venir découvrir le club, venir s'entraîner avec nous pendant un mois avant de prendre sa décision de se licencier ou pas au club.
4: Hommes, femmes, bien représentés, on s'entraîne ensemble aussi?
5: Oui, tout le monde s'entraîne ensemble. Aujourd'hui, on est 170 licenciés. On est un club en croissance permanente, on prend 10-15 licenciés tous les ans.
4: Pas mal, ouais.
5: La plus grande croissance, c'est chez les jeunes.
4: Mm-hmm.
5: Là, aujourd'hui, on a une trentaine de jeunes, garçons, filles, entre 7 et 16 ans, qui sont à l'école de tri.
4: Ils vous disent pourquoi ils viennent chercher cette discipline-là, ce sport-là? Habituellement, c'est plus foot, basket, des sports, on va dire, plus classiques.
5: Ben, en fait, c'est des jeunes qui, soit en ont entendu parler à l'école, ou qui sont venus sur différentes épreuves.
4: Des parents aussi, de la famille, peut-être.
5: Et puis, ben, qui ont envie de découvrir plusieurs sports au final, parce que
4: c'est complet au moins.
5: Voilà, de temps en temps ça court, ça nage, on s'ennuie jamais, on peut pas s'ennuyer dans le triathlon.
4: Donc dans quelques semaines la rentrée sera déjà là, c'est vrai que l'été qui va passer et ensuite on parlera des portes ouvertes des clubs, donc là ça sera pour septembre la nouvelle saison, ça démarre à peu près dans ces eaux-là.
5: On commence à lancer le club en septembre-octobre.
4: Et nous on se revoit bien avant puisqu'il y a l'événement du 14 juin Square de Boston avec le triathlon, la 36e édition, et Guillaume Huet viendra nous en reparler. Merci Guillaume.
5: Merci.
0: Et 100% sport est à retrouver, à partager aussi autour de vous depuis notre site ici.fr. Dans moins d'une minute, il y aura Zaz.
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3: 9h moins le quart. Vous voulez une bonne raison de sourire ? Le festival Les Trois Éléphants est de retour à Laval dans pile une semaine. On en parle en détail après Zaz. Belle matinée.

0: Le nouveau titre de Zaz, Mon sourire, à 8h48. Nous sommes à 7 jours de la nouvelle édition du festival Les Trois Éléphants à Laval. Et on va faire le point justement avec son programmateur Guillaume Levallois. Bonjour Guillaume.
1: Bonjour.
0: 30 concerts, 15 spectacles. Ça y est, Les Trois Éléphants sont de retour du 21 au 25 mai prochain à Laval. Et parmi les temps forts de cette programmation, eh bien, on démarrera avec un concert gratuit de Sam Sauvage.
1: Exactement, ouais. À J-7, ouais, le premier concert qu'on accueille Square de Boston, c'est Sam Sauvage, ouais. Qu'on est très content de l'avoir. On l'avait accueilli au 6x4 il y a quelques mois, là. Et donc, il s'est passé plein de trucs pour lui, en plus, depuis. Une révélation aux Victoires de la Musique, un album qui est sorti, qui a été super bien accueilli. Donc, on l'attend avec impatience.
0: Ouais, c'est vrai qu'à Laval, on a la chance d'avoir cette salle de musique actuelle, le 6x4, qui œuvre dans ce festival Les Trois Éléphants. Notamment, il y a aussi beaucoup de bénévoles. On va y revenir dans quelques instants. Mais d'abord, Sam Sauvage, spectacle gratuit. Et c'est vrai que c'est une spécificité. Même s'il y a toujours eu des spectacles, notamment d'art de rue, de gratuit dans le festival, là, il y a même de la musique qui est gratuite cette
1: Exactement.
0: Année.
1: Exactement. Et c'est un peu la nouveauté. On a quitté la place de RC où il y avait des concerts payants pour investir le Square de Boston où effectivement les concerts seront gratuits au même titre que les spectacles d'art de rue. Mais ça fait, c'est vrai qu'on a au moins 80% de propositions gratuites. Donc c'est quand même une première pour nous cette année.
0: Un festival que l'on peut cette année encore découvrir en famille entre la musique, les arts de rue. Et puis vous avez imaginé un parcours puisque vous l'avez dit, vous avez quitté la place de RC.
1: Ouais.
0: Maintenant, le festival va se dérouler sur trois pôles, c'est
1: ouais,
0: ça?
1: C'est ça, mais il y a quatre ou cinq sites d'art de rue.
0: Oui.
1: Et puis après, sur la musique, effectivement, il y a le Square de Boston qui va être un peu l'épicentre du festival. Parce qu'il y a non seulement les concerts, mais c'est ouvert dès midi avec pas mal d'animations, ce qu'on appelle ouais. Les plus-plus. Et puis, on investit le 6x4 le soir plutôt, notamment de 23h à 4h sur les soirées club pour les plus fêtards. Mmh. Et puis, on a investi aussi le théâtre avec Oxmo Puccino et Bertrand Belin.
0: Et il y a une idée vraiment qui suit toute cette programmation, le fil rouge, c'est l'émergence.
1: Exactement, ouais. On a eu envie là de plutôt être sur une programmation où on accueillera les têtes d'affiche de demain, plus que courir après des têtes d'affiche qui sont déjà installées, qui c'est vrai qu'il y a une hausse des coûts des cachets. On avait envie de se sortir de ça et de revenir vraiment à programmer des artistes pour qui on pense tout peut basculer ou en tout cas seront demain. Bon, on a parlé de Sam Sauvage, c'est un bon exemple d'un artiste qu'on programme où il n'y a pas d'album qui est sorti encore et on voit déjà que il a un parcours assez impressionnant.
0: Ah, l'idée, c'est qu'on puisse se dire dans quelques mois, quelques années, ah bah tiens, je l'avais vu au festival.
1: Ça a toujours été un peu la marque de fabrique des Trois Éléphants. Moi, je me souviens que Eddie Depreto avait joué gratuitement Promenade Anne d'Allègre. Voilà, c'est un peu la marque de fabrique, mais en tout cas là, on a eu envie d'intensifier encore un peu plus ça.
0: Et avec un souci du détail aussi en ce qui concerne la parité.
1: Ouais, bah oui, c'est un truc qui est un peu dans l'air du temps, mais en tout cas, on a une attention à ça, ouais, d'avoir le plus possible de groupes avec des leads féminins sur scène. On a envie de défendre ça.
0: Une programmation très riche cette année encore et un festival qui est porté par des bénévoles. Ils sont combien d'ailleurs les bénévoles pour mettre
1: le chiffre exact? Alors je sais plus, mais c'est des centaines. Hein. Je crois que c'est 300 ou 400 bénévoles qui sont là. Ouais, le festival ne pourrait pas se tenir sans cette force vive.
0: Et ce festival, vous connaissez bien puisqu'avant d'en être le programmateur, vous étiez de l'autre côté.
1: Ouais, j'étais venu moi je crois que c'est 2019 en festivalier et puis j'étais avec Kitchen Talks qui est une association qui propose des kebabs vegan et donc j'étais venu filer un coup de main, donc c'est la première fois que j'étais venu aux Trois Éléphants, c'était dans ce cadre-là.
0: Et aujourd'hui vous en êtes le programmateur, vous évoquiez les questions budgétaires effectivement dans une période qui est pas facile pour les festivals, vous avez été obligé de revoir votre copie, vous le vivez comment ce travail de remise en question pour aboutir à cette édition 2026?
1: Ça se passe toujours dans la joie d'une année à l'autre, on se réinvente, on est sans cesse en train de se réinventer, c'est un peu le lot des festivals. C'est vrai que le contexte économique, notamment la perte de subventions, nous oblige à revoir un peu les modèles. Ça, c'est quasiment au niveau national, tous les festivals sont en train de se re-questionner. Voilà, c'est toujours l'occasion d'expérimenter, de tenter des choses. Donc, on le fait dans la joie, on essaye de tenter des trucs. Donc, voilà, c'est plutôt joyeux, mais c'est vrai que chaque année, il faut revoir un peu notre copie.
0: Et vous pourrez découvrir cette toute nouvelle édition des Trois Éléphants à partir du 21 mai prochain. On vous fera vivre d'ailleurs la première journée en fil rouge, puisque ici, il y a une radio partenaire des plus beaux événements de notre département et donc forcément des Trois Éléphants. Ça démarre le 21, c'est jusqu'au 25 mai prochain, on le disait. 30 concerts, 15 spectacles et environ 80% de propositions qui sont gratuites.
1: Exactement.
0: Merci beaucoup Guillaume d'avoir été avec
1: Merci
0: nous ce matin.
1: Vous.
0: Et on vous met toutes les infos sur notre site ici.fr. Le docteur Kirzak arrive dans un instant. Ses conseils pour prendre soin de vous, juste après Supertramp.

0: Super Tramp à 8h55. Bon début de journée et bienvenue au docteur Kirzek qui est là pour prendre soin de vous. Docteur, ce matin on fait le point sur les aphtes parce que c'est vrai qu'ils peuvent nous gâcher la vie.
1: Bonjour à tous. Ils sont petits, mais ils sont extrêmement désagréables et ça peut nous rendre la vie compliquée, notamment pour manger. Vous l'avez deviné, ces petites ulcérations qui font la loi dans notre bouche. L'aphte, c'est un petit nid de poule microscopique qui se niche sur la gencive, sur la langue ou à l'intérieur de la joue. Et concrètement, c'est une ulcération qui est bénigne, de la muqueuse buccale. Mais le symptôme numéro un, et ça nous fait grimacer quand on prend notre café le matin par exemple, c'est la douleur. Et pas n'importe laquelle, une douleur aiguë, intense et très localisée. Lui, il ne se voit presque pas, mais il va vraiment nous handicaper pour mâcher, pour parler ou simplement pour avaler la salive. On reconnaît facilement l'aphte, hein, car c'est une ulcération bien ronde avec un fond jaunâtre ou grisâtre. Et autour, c'est un petit peu rouge, c'est un petit halo rouge. C'est très différent de l'herpès, le bouton de fièvre dont on parlait, qui lui va se manifester par des petites vésicules qui sont remplies de liquide. L'aphte, pas du tout, ça fait plutôt un trou. L'herpès, il est contagieux. Lui, l'aphte, il ne l'est pas du tout. Donc pas de panique, si vous embrassez quelqu'un qui a un aphte, vous n'allez pas l'attraper.
0: Et on fait quoi pour s'en débarrasser alors, docteur ?
1: Si la douleur est vraiment insupportable, le geste le plus simple, c'est de prendre du paracétamol. Ça fonctionne aussi pour la douleur des aphtes. Ensuite, direction la pharmacie, vous trouverez des gels anesthésiants à base de lidocaïne. C'est un anesthésiant local. Vous l'appliquez directement sur l'aphte. Ça a un effet un peu camisole chimique sur la douleur. C'est extrêmement efficace. Et puis, il y a des bains de bouche antiseptiques. Ça évite la surinfection. Vous pouvez prendre un peu de bicarbonate aussi dilué. Et puis surtout, on va éviter les aliments agressifs. On évite le citron, le piment, les chips trop salés ou les noix. Parce que là, ça peut raviver, racler la muqueuse et raviver la douleur et les aphtes. Et puis, la soupe, le yaourt ou la compote en phase aiguë, c'est plutôt pas mal. Ça va chouchouter la bouche. Et attention, si vous êtes un craqueur d'aphtes récidivant, c'est-à-dire que vous en avez tout le temps, c'est peut-être pas un simple désagrément, c'est peut-être une stomatite apheteuse récurrente. Alors, ça veut dire quoi, ça? Ben, ça veut dire qu'à force de se mordre la joue, par exemple, ou avec le stress, eh bien, il y a des gens qui vont pouvoir déclencher justement ces aphtes. Et puis, une petite astuce, ça peut être le dentifrice aussi. Donc si vous avez changé de dentifrice et que vous avez plus d'aphtes, c'est peut-être lui qui est en cause. Et en tout cas, comme toute ulcération dans la bouche, quand ça dure plus de 10 à 15 jours, on ne banalise pas, on ne dit pas c'est un aphte, il dure, il est récurrent, etc. On consulte son médecin, son stomato ou son dentiste. Allez, d'ici là, portez-vous bien.
0: Ouais, comme quoi, ça peut être la faute d'un dentifrice. Ne nous brossons plus les dents. Non, je plaisante. Le docteur Kirzek a retrouvé sur notre site ici.fr. Allez, bougez pas, toute l'actu locale est de retour dans moins de 2 minutes.
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0: Chaussettes, qui veut une paire de chaussettes? Pas chère la paire de chaussettes. Bonjour Xavier Chaumont.
5: Bonjour Gauthier, alors c'était pas une chaussette. Vous disiez tout à l'heure qu'il fallait arrêter de se laver les dents. C'est dommage, je vous ai trouvé une brosse à dents dans un vide-grenier, je vous l'ai apporté. Déjà servi, mais alors on a économisé de l'argent.
0: Alors je vais réfléchir, hein. Même à petit prix, je ne suis pas sûr. Ah,
5: je vous la donne, vous pouvez même me l'acheter. Je vous donne de l'argent pour la prendre.
0: C'est vrai, éventuellement pour nettoyer les joints de la douche, je vais le prendre.
5: C'est une mauvaise image. Que je donne des vide-greniers. On va parler vide-greniers en effet. En ce moment, il y en a plein, en mai, en juin particulièrement. Eh oui. Alors pourquoi vous y allez? Pourquoi vous exposez? Pourquoi vous les organisez? Est-ce que vous cherchez la perle rare? Est-ce que vous voulez faire des affaires? Vous nous appelez, quel que soit le cas, 02 43 67 11 11.
0: Et vous me dites qu'il y a des vide-greniers partout, c'est vrai. Dimanche par exemple, on peut aller où?
5: Notamment à Montjean.
0: Dans le sud du département. Témoignez si vous voulez parler du vide-grenier ce matin, 02 43 67 11 11.
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0: 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C'est cadeau.
5: C'est pas terrible, il est 9h. Les infos, Maïwenn Bordron. Bonjour Maïwenn.
6: Bonjour Xavier, bonjour à tous.
5: Le Secours catholique, toujours très sollicité en Mayenne, 80 ans après la création de l'association.
6: Ses missions sont très larges, ça va de la lutte contre l'isolement pour des personnes âgées, par exemple, à de l'aide d'urgence pour les plus précaires. 3000 familles sont accompagnées aujourd'hui par le Secours catholique dans notre département et les demandes d'aide sont de plus en plus nombreuses, notamment avec l'explosion des prix du carburant, explique Joël Chauvel, c'est la co-responsable de l'antenne du Secours catholique à Château-Gontier-sur-Mayenne.
7: Via les assistantes sociales, nous sommes contactés. Nous, sur Château-Gontier et les environs, enfin tout le sud-est mayennais, nous avons des bons alimentaires ou des tickets de carburant. Et nous pouvons les dépanner. Si la demande est un petit peu plus importante, là, il y a un dossier qui est ouvert et qui passe à la délégation de Laval, qui est admis ou refusé en fonction d'eux. Évidemment, le budget explose un petit peu, mais bon, on ne peut pas laisser les gens sans carburant. Quand il faut aller au travail et que la voiture n'a pas de carburant, ça ne va pas se faire.
6: Joël Chauvel, la co-responsable de l'antenne du Secours catholique de Château-Gontier-sur-Mayenne. Elle était notre invitée ce matin à 7h47. L'association fête ses 80 ans. Cette année, de nombreuses animations sont organisées dans le département tout au long du mois de mai pour faire connaître les missions du Secours catholique. Ce matin, les bénévoles sont présents de 10h à 12h30 sur le parvis de la salle des fêtes de Château-Gontier. Les Mayennais qui ont prévu de prendre la route ce matin pour profiter du pont de l'Ascension vont devoir sans doute prendre un peu leur mal en patience. Des ralentissements sont à prévoir aujourd'hui sur les principaux axes routiers dans tout le Grand Ouest. Bison Futé, voie rouge dans le sens des départs. Le trafic pourrait donc être perturbé en Mayenne comme sur l'A81 par exemple.
5: Un lentavirus mobilise le CHU de Rennes, près de chez nous, un centre de référence pour les maladies infectieuses.
6: 22 cas contacts ont été recensés en France. Ils ont croisé le chemin de passagers du bateau de croisière, le MV Ondus, où s'est propagé le virus. Tous ces patients ont débuté une quarantaine dans des hôpitaux répartis un peu partout en France. Et c'est donc le cas du CHU de Rennes qui prend en charge depuis mardi un couple du Morbihan. La mairie de Congrier dans le sud Mayenne renonce à construire un parc éolien dans la commune. Des études environnementales ont été lancées avant de débuter les travaux et des risques de nuisances pour les chauves-souris notamment ont été mis en avant. Le maire a donc décidé d'abandonner ce projet initié il y a plus de 3 ans.
5: Des stars du cyclisme mondial vont découvrir la Mayenne dans 15 jours.
6: Les boucles de la Mayenne attirent chaque année une centaine de coureurs du monde entier et pour la 51e édition de cette course, la plus importante du département. Il y aura à nouveau du beau monde, comme le sprinteur allemand John Degen Kolb, le vainqueur du Paris-Roubaix en 2013. Gilles Dermingui, les fans de cyclisme, eux, devraient surtout avoir les yeux rivés sur le Danois Mads Pedersen. Les organisateurs des boucles ont annoncé hier la participation de l'ancien champion du monde.
8: Avec son physique de viking, Mads Pedersen est un spécialiste des courses flandriennes, celles qui se disputent dans le nord de la France et en Belgique. Les pavés, il les avale comme on mange une compote. La pluie, le froid, il adore ça. C'est sûrement ce qui lui a permis d'être sacré champion du monde en 2019, sous un temps sobre et tiche, à Harrogate, au Royaume-Uni. Il devient ainsi le premier Danois à porter le maillot arc-en-ciel. À l'aise contre la montre, le coureur de 30 ans est capable de rouler vite et longtemps. Cette saison, Mads Pedersen a signé des top 10 sur Milan-San Remo, le Tour des Flandres et Paris-Roubaix. Au Tour de France, la plus grande course du monde, le Danois s'est imposé au sprint à Saint-Étienne en 2022 et à Limoges en 2023. Jamais un coureur de cette envergure ne s'est présenté sur la ligne de départ des boucles de la Mayenne, en espérant que Mads Pedersen ne fasse pas faux bond au dernier moment.
6: La 51e édition des boucles de la Mayenne débutera le jeudi 28 mai avec un prologue autour d'Espace Mayenne à Laval. 3 étapes sont ensuite au programme à travers le département pour parcourir 540 km au total. On vous fera vivre évidemment cet événement sur Ici Mayenne du 28 mai, donc jusqu'à l'arrivée le dimanche 31 mai. Lui ne sera pas dans notre département pour ce mois de mai car il a pris sa retraite sportive il y a 2 ans déjà, mais la légende du cyclisme, Mark Cavendish, sera pas loin de chez nous. Le 13 juin, en Sarthe exactement, le recordman du nombre de victoires d'étapes sur le Tour de France va donner le départ des 24 heures du Mans. L'Automobile Club de l'Ouest l'a annoncé hier. Il succédera notamment à Roger Federer et à Zinedine Zidane. La salle de handball du nouveau complexe sportif de Château-Gontier-sur-Mayenne portera le nom de Cléopâtre Darleux. Le président de l'Union Sud-Mayenne l'a annoncé hier sur Ici Mayenne. Une émission spéciale était organisée de 16h30 à 19h pour féliciter les clubs sportifs mayennais qui ont brillé cette saison. Cléopâtre Darleux a été sacrée championne olympique en 2021 avec l'équipe de France de handball et elle sera présente à Château-Gontier-sur-Mayenne pour l'inauguration de cette salle prévue le 4 septembre.
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5: Et à noter quand même le 31 mai pour les boucles de la Mayenne, les premières présences de femmes, des équipes femmes qui vont s'affronter.
6: Effectivement, les boucles innovent.
5: Exactement,
6: chaque année.
5: Et partiront 1h30 après les messieurs. Le temps, j'ai peur.
6: Est-ce que c'est un temps à faire du vélo ?
5: Non, c'est un temps à rester chez soi, c'est un temps à jour férié, en fait, surtout. Des averses plutôt faibles et éparses ce matin, qui deviennent plus fréquentes et plus fortes cet après-midi. Souvent accompagnées d'orages, du vent, 65 km/h selon Météo France, et des températures toujours plus basses, entre 12 et 14 degrés. À glagla quand je dis qu'il faut rester chez soi.
6: En mai, fais ce qu'il te plaît, mais pas le 14 mai.
5: Pas tous les jours, en tout cas. Nous aurons ce matin 10 à Alexin, au nord de Laval, 12 à Château-Gontier. On vous retrouve dans une petite heure, Maïwenn.
6: À tout à l'heure.
5: Et le quintet est à Paris-Longchamp à 20h15 dans la 7e course. La sélection d'Hervé Fortin à suivre. L'As Omicron, 8 Isnoville, le 12 Élusive Bellardo, le 10 Fréja, le 3 La Mandala, le 6 The Shadow, le 15 Tantomine. As, 8, 12, 10, 3, 10, 3, 6, 15. Je répète, As, 8, 12, 10, 3, 6 et 15. Le coup de cœur d'Hervé Fortin est pour The Shadow. C'est le numéro 6. Et puis, il a des conseils de jeu à Nantes en réunion 2, le 113 et le 404. Vous retrouvez ces informations sur ici.fr et sur l'application ici.
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5: 9h07, c'est ici Mayenne qui vous accompagne en ce jour férié pluvieux, humide et venteux. Heureusement, on vous apporte le soleil tous les jours. Et l'équilibre, question d'équilibre, c'est Francis Cabrel.

0: Question d'équilibre, Francis Cabrel.
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0: Bonjour à toutes, bonjour à tous. Vous nous écoutez depuis chez vous car vous profitez du jour férié, vous avez raison. Depuis la voiture, depuis votre travail, vous êtes toutes et tous bienvenus chez vous et vous prenez la parole jusqu'à 10h au 02 43 67 11 11. 50 000 c'est le nombre approximatif de vide-greniers et brocantes organisés chaque année en France à partir du mois de mai, souvent jusqu'au mois de juin. Un véritable engouement, tant au niveau des organisateurs qu'au niveau de celles et ceux qui chinent. Alors peut-être en faites-vous partie, aimez-vous vous déplacer le long des exposants, cherchant la perle rare, ou cet objet qui vous manquait tant. Aimez-vous négocier, organisez-vous vous-même un vide-grenier dans votre commune. Peut-être êtes-vous régulièrement exposant. Nous attendons vos témoignages au 02 43 67 11 11 02 43 67 11 11 et je sais que vous êtes nombreux à en organiser dans votre commune, donc n'hésitez pas à nous en faire part. Les vide-greniers donc sont jusqu'à 10h ce matin et pour nous accompagner, deux invités, Rachel Traou. Bonjour Rachel.
3: Bonjour.
0: En master première année de MBWay, école de commerce à Laval. Voilà, et vous organisez un vide-grenier à Nuillé-sur-Vie, coin.
3: Exactement.
0: Au sud de Laval, ce sera le 24 mai. Mm-hmm. On va en parler. Et Vincent Lamarre, bonjour Vincent.
4: Bonjour.
0: Du comité des fêtes de Montjean, au sud-ouest de Laval.
4: Tout à fait.
0: Et vous organisez également un vide-grenier, et là ce sera le 17 mai. Donc c'est dimanche.
4: Tout à
0: voilà,
4: fait.
0: Hein, avec le beau temps qui sera là pour dimanche.
4: Voilà, la canicule.
0: Non, juste le beau temps, ce serait déjà pas mal. Et un autre événement samedi. On peut juste dire samedi quand même en amont du vide-grenier.
4: Il faut le dire. Nous organisons un concours de palais donc aussi samedi dans la journée. Donc à partir de 9h30 samedi matin au terrain de foot. Donc par tout seul individuel le matin et par équipe l'après-midi à partir de 2h30.
0: Voilà.
4: Et puis le soir, si vous voulez rester, il y a une petite soirée dansante le soir avec une bande d'as.
0: Voilà, ça ce sera samedi 16 mai et donc le dimanche, ce sera le vide-grenier et c'est le sujet de l'émission aujourd'hui. Rachel, je le disais, vous êtes en première année de l'école de commerce, MBWay.
3: Oui.
0: Et donc, c'est dans le cadre de cette école que vous organisez ce vide-grenier. On peut présenter de manière générale le projet exactement
3: en quoi... Oui. Eh bien, en fait, c'est dans le cadre donc d'un module de cours, donc management de projet, avec donc Madame Léo Gall. On doit réaliser donc un projet, l'organiser de A à Z, idéalement. Et donc, nous, ça s'est un peu construit au fil des échanges et des contacts qu'on a eus. Donc, on a une école pour qui on va l'organiser à Nuillé-sur-Vicoin, donc l'école Notre-Dame, une école privée, et tous les bénéfices vont en fait être reversés aux élèves pour financer le voyage de fin d'année.
0: D'accord, oui.
3: Et donc en fait ça rentre très bien dans ce module puisque en fait le master c'est management, commerce, entrepreneuriat. Donc on a un peu ces trois aspects dans cet événement.
0: Et on y reviendra justement, je suis curieux de savoir comment on perçoit les vide-greniers dans une école de commerce où on s'imagine plus parler de commerce international, de commerce éventuellement national et peut-être pas forcément d'économie circulaire ou de petits vide-greniers. On va revoir comment ça s'intègre dans tout ça. Vous allez nous exposer, nous dire combien il y a d'exposants, qu'est-ce qu'on va y trouver. C'est un happening irrégulier, le vide-grenier de Montjean. Ça fait combien de temps qu'il existe?
4: Je n'ai pas la date exacte, mais au moins une bonne vingtaine d'années déjà.
0: Ouais.
4: Oui.
0: Et c'est un grand événement, il y a beaucoup de monde, beaucoup d'exposants déjà.
4: Quand il fait beau, oui.
0: ça c'est la problématique, puisque Montjean c'est une ville de combien d'habitants à peu près?
4: Environ 1000 habitants.
0: Environ 1000 habitants,
4: ouais.
0: Donc il y a quand même de quoi faire.
4: Oui, il y a de quoi faire, c'est assez intéressant. L'aspect de la commune est assez, pour le vide-grenier, est assez agréable. Après, le seul dommage qu'on ait maintenant, c'est qu'on ne reste plus qu'un commerce.
0: Ah oui.
4: Donc le vide-grenier, la fête permet d'avoir du monde dans la commune et de faire bouger un peu la commune.
0: On va revenir sur ce point-là, sur l'importance de ces événements pour les communes et pour leurs habitants. Ce vide-grenier à Nuillé-sur-Vicoin, donc à l'école Notre-Dame, au lycée Notre-Dame,
3: c'est l'école
0: Notre-Dame. On va avoir beaucoup d'exposants. Combien, vous avez une petite idée déjà?
3: Alors actuellement, on a environ 25 exposants, ce qui paraît petit en fait, mais c'est des exposants qui prennent beaucoup de maîtres.
0: Ah oui, d'accord.
3: Donc, ça va quand même être un gros vide-grenier, mm-hmm. surtout qu'il nous reste encore une semaine, donc on va avoir beaucoup de réservations mm-hmm. sur cette semaine-là. Mais effectivement, là, on a déjà quasiment 200 mètres de réservés.
0: 200 mètres, oui, parce qu'on...
3: Dont, en fait, une partie vide-grenier, mais mm-hmm. aussi la partie marché de producteurs et créateurs locaux.
0: Et on va y revenir également. Vous aussi, vous aimez les vide-greniers, vous aimez chiner, vous aimez chercher des objets rares ou pas, d'ailleurs, des objets utiles qui vous manquent. Vous aimez exposer ou alors vous organisez vous-même des vide-greniers, notamment dans les semaines et mois à venir. Vous n'hésitez pas à nous appeler pour raconter tout cela. 02 43 67 11 11, 02 43 67 11 11. Et tout de suite, nous écoutons Gaëtan Roussel, Tout s'en va.
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0: Gaëtan Roussel, tout s'en va.
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0: Nous parlons vide-grenier aujourd'hui, vous en organisez, vous êtes exposant, vous adorez chiner, vous nous appelez 02 43 67 11 11. J'en note 3 aujourd'hui dans le département, il y en aura peut-être plus, hein, vous n'hésitez pas à nous le dire. Gênes Longuefuit, Laubrière et Port-Briet qui organisent aujourd'hui ces vide-greniers. Nous avons Pascal avec nous, bonjour Pascal.
2: Bonjour.
0: De la chapelle Rinsoin. Oui, vous avez un... J'ai dit quoi?
2: Vous avez écorché un peu, mais c'est normal. On a un nom de village qui est des fois un peu dur à dire en fin de...
0: Voilà. Fin de nom. Bon, bah, vous organisez un vide-grenier?
2: Oui. Alors moi, j'étais le précédent comité, président du comité des fêtes. Mmh. Puisqu'aujourd'hui, j'ai laissé ma place à
0: Coupe. Oula, alors on vous entend très mal, Pascal. Oui. Continuez, on vous entend très mal, on essaye encore un petit peu, autrement on vous récupérera plus tard. Continuez. Alors Pascal, on va arrêter tout de suite. On va essayer de vous rappeler, de voir si on peut améliorer la connexion. On essaye de vous revoir tout à l'heure, d'accord Pascal? Raccrochez pour l'instant, on essaye de vous revoir peut-être avec un autre téléphone. Désolé pour cela, on va essayer de l'avoir dans quelques instants. Avec moi, nous avons Vincent Lamarre, avec le vide-grenier de Montjean qui aura lieu dimanche prochain. Et Rachel Tréhou, master en première année MBA École de Commerce, ce sera à Nuit-sur-Vicoin, à l'école Notre-Dame. Ce sera le 24 mai. On en parlait, Vincent. C'est vraiment un rendez-vous important pour la commune. Quand on a une commune comme la vôtre, de 1000 habitants, dans laquelle il ne reste plus qu'un seul commerce, et on sait que c'est la complexité hein, dans les petites communes d'avoir des commerces, ce rendez-vous-là, du vide-grenier, c'est très important pour la communauté qui se retrouve notamment.
3: Oui, bah pour moi je pense que oui, c'est un moment de vie, ça fait venir du monde, ça fait venir montrer le village, montrer comment la mairie se bouge pour le village. Après ce qui est dommage, oui, c'est le manque de commerce qui reste dans la commune, quoi. Ouais, comme ouais. Un peu partout.
0: Et il y a du monde en dehors de la commune de Montjean qui vient, donc ça attire vraiment des gens autour.
3: Oui, on a pas mal, déjà en exposant, ça vient d'un peu partout. Jusqu'à un bon rayon de 50 km, je pense.
0: Ouais. Déjà.
3: Dans tous les appels qu'on reçoit, ça va du Montjeanais jusqu'à Château-Gontier, voire plus loin.
0: Ouais.
3: Donc c'est très,
0: Oui, donc c'est un véritable

0: Eh ben oui, c'est ça, exactement. En fait, pour la commune, ben, comme on le disait, c'est le moment de faire vivre la commune, de ramener un petit peu du monde des communes à côté. Et puis, ben, on tombe le même jour que le vide-grenier de Laval. Donc, les gens vont pouvoir faire les deux. En fait, c'est aussi l'objectif. On n'est pas très loin.
1: Ouais.
0: Et donc, faire connaître un peu la commune. Et ça tombait super bien parce qu'en fait, l'école organisait déjà le côté vide-grenier depuis 2 ans.
1: Ouais.
0: Donc, ils cherchaient un peu quelqu'un pour reprendre
1: la main.
0: Ça. Donc, nous, on s'est porté bénévole là-dessus. Et on a décidé de rajouter ce côté un peu producteurs locaux, encore une fois, pour ramener un maximum de monde dans la commune et avoir des publics différents, en fait, des familles, des particuliers, des professionnels, enfin des enfants, des adultes, un peu tout le monde, quoi.
1: Ouais. On retrouve Pascal dans quelques instants. Pascal, qui nous voulait nous parler du vide-grenier qui est organisé. On l'a retrouvé, mais on fait une petite pause musicale. On le retrouve juste après.
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0: À l'instant, c'était Ten Sharp.
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0: Vos infos pratiques en une minute, vous avez un projet de rénovation, des questions sur les aides pour améliorer votre logement. Une réunion publique est organisée mardi 19 mai à 19h, salle de l'Entracte, c'est à Renazé. Les conseillers France Rénov du territoire seront présents pour présenter les différentes aides disponibles et répondre à vos questions. Un rendez-vous gratuit, ouvert à tous, proposé par le Pays de Cran et la commune de Renazé. Enfin, une réunion publique aura lieu le jeudi 21 mai à 18h30 à la mairie de Fromentières pour présenter le projet d'aménagement et les déviations pendant les travaux d'aménagement de la route départementale 152. Travaux qui concernent trois axes, l'élargissement de la route, la création de la voie douce et l'aménagement de l'entrée d'agglomération. Et nous parlons aujourd'hui dans Bienvenue chez vous des vide-greniers. 02 43 67 11 11. Si vous aimez y participer, si vous aimez exposer et si vous en organisez, n'hésitez pas à nous appeler comme Pascal. Pascal qu'on a retrouvé. On va essayer de communiquer de manière claire avec Pascal. Pascal de la Chapelle Rinsoin, à l'est de Laval. Vous organisez donc un vide-grenier ce dimanche également.
2: Oui, nous organisons un vide-grenier ce dimanche. Donc, ça fait une bonne quinzaine d'années que nous organisons ce vide-grenier. Au départ, c'était un peu compliqué pour décoller. Et puis, nous avons la chance, nous, dans notre village, d'avoir un four communal qui se situe en plein milieu auprès de l'église et de la mairie. Et nous avons décidé d'organiser en même temps, conjointement, la fête du pain.
0: Avec des pains brioches qui sont cuites dans les fours.
2: Alors, donc. Oui, pain, brioche, bourdon, que nous cuisons dans le four et que les gens peuvent acquérir pour se régaler après. Ouais, et ça a permis de faire décoller notre vide-grenier.
0: C'est un véritable rendez-vous, ce vide-grenier, chaque année, alors?
2: Oui, c'est toujours le troisième week-end de mai. Et toujours à coller au moment de la fête du pain.
0: D'accord, ok.
2: L'an dernier, nous avons eu la chance d'avoir France 3 qui est venu tourner un petit reportage et on a pu passer le dimanche soir sur France 3 et croyez-moi que les bénévoles au moins étaient très heureux de pouvoir se voir à la télévision.
0: Nos collègues de France 3 chez qui on est également tous les matins jusqu'à 9h. Tout à fait. Donc, un véritable plus pour la commune, hein.
2: Oui, c'est un plus puisque nous n'avons plus de commerce, ce qui est bien dommage. Nous avons simplement qu'une machine à pain par un boulanger de Montsûr qui permet de ravitailler
0: leur pain. Ouais.
2: Et on n'a rien d'autre, donc ça permet de donner une dynamique au village, qui est surtout que nous on est sur un croisement principal entre Évron, Laval, Montsûr et Vège. Donc, ça permet de donner une bonne dynamique le dimanche, le troisième dimanche de mai.
0: Eh ben, merci beaucoup, Pascal, pour votre appel.
2: C'est moi qui vous remercie et puis surtout de votre patience pour la mauvaise.
0: Il n'y a pas de souci. C'est avec plaisir. On vous souhaite donc un bon vide-grenier le 17 mai et une bonne fête du pain également. À très bientôt,
2: merci
0: Pascal.
2: Beaucoup.
0: Merci à vous et un vide-grenier qui ne fera pas concurrence au vôtre à Montjean, puisque vous n'êtes pas du tout au même endroit. Hein. J'appelle la Chapelle Rinsoin, c'est à l'est. Montjean, c'est au sud-ouest de Laval.
3: Voilà. Il peut faire les deux.
0: Oui, voilà, vous pouvez faire les deux. Tout à fait. Rachel Tréhou, vous êtes également avec nous. On vient d'entendre la voix de Vincent Lamarre pour Montjean et le vide-grenier du 17. Vous êtes en école de commerce à Laval. Quelle est la vision d'une école de commerce sur le petit événement communal qu'est un vide-grenier? C'est assez étonnant. Quand on pense école de commerce, on s'imagine le commerce, quelque chose de gros, d'important. Et là, on a le petit vide-grenier. Quelle est cette image qu'on peut avoir dans l'école?
4: Eh bien, dans l'école, excusez-moi, ça va pas forcément être mal vu. En fait, c'est un projet qui est quand même soutenu par l'école, notamment dans le cadre du module dans lequel c'est réalisé. Donc, pour eux, il y a pas de frein à ça. Après, parmi les élèves, ça dépend. On a plusieurs mentalités. En fait, il y a des gens qui adorent ça, il y en a d'autres qui détestent. Et là, tout s'entend, en fait. Chacun ses goûts.
0: Ça dépend à quel niveau on se situe, si on pense plutôt commerce international ou économie circulaire.
4: On
0: est d'accord que ça fait partie de ce qu'on appelle l'économie circulaire.
4: En fait, avec le côté marché de producteurs locaux et puis créateurs aussi, en fait, on rentre totalement dans, dans ce domaine d'économie circulaire. Mmh. Et il y a des gens à qui ça va forcément toucher un peu plus.
0: Et ça va permettre de faire un petit peu d'argent pour certains et de faire des économies en achetant pour d'autres. C'est sera votre vide-grenier le 24 mai à Nuée-sur-Vicoin. Et pour vous, Vincent, c'est ce dimanche le 17. On y revient dans quelques instants. Quant à vous, je le disais tout à l'heure, hein, vous aimez arpenter et les allées des vide-greniers. Vous aimez exposer, éventuellement, peut-être que vous exposez tous les ans, ou alors vous organisez un vide-grenier. Comme Pascal, vous n'hésitez pas à nous appeler 02 43 67 11 11.
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0: 9h35, tout de suite à l'antenne d'ici Mayenne, nous avons Renaud en cloque. Très belle matinée à toutes et à tous.
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1: Renaud, c'était en cloque.
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1: Mai, juin, c'est la période des vides greniers. Plus de 50 000 en France et il y en a pas mal également en Mayenne. Dimanche, nous aurons Montjean, par exemple, avec Vincent Lamarre qui est là avec nous pour en discuter. Fougerolles du Plessis. Et également, vous aimez errer dans les allées des vides greniers pour trouver la bonne affaire peut-être ou la perle rare. Vous aimez exposer, vous en organisez. Vous n'hésitez pas à nous appeler ce matin jusqu'à 10h au 02 43 67 11. 11. Vous en organisez, Vincent, à Montjean, mais est-ce que vous, personnellement, vous exposez ou alors est-ce que vous aimez justement regarder un petit peu ce que proposent les exposants ?
3: Alors moi, j'ai la chance d'avoir ma maman qui est dans la rue, donc on va exposer cette année pour un peu enlever tout ce qu'on a et qu'on jette pas et que ouais. Il peut être utile à d'autres personnes.
1: Alors quel genre d'objet justement vous proposez?
3: Moi je suis dans un bar, donc on a des tasses, des verres qui vont être
1: d'accord,
3: qui vont être dimanche au vide-grenier avec du matériel aussi de cuisine qu'on n'utilise plus et qu'on va mettre aussi en vente comme ça.
1: Et il y a un plaisir quand même à exposer, à vendre, à se dire tiens, est-ce que ça va partir? Combien je vais avoir de petits euros? Parce qu'on fait pas non plus des milliers d'essences.
3: Non, le but c'est pas de faire des milliers d'essences, c'est de vendre, que ce soit utile à d'autres personnes. Et puis et surtout d'éviter d'en ramener trop le soir quoi.
1: Ouais, c'est ça quand même. Le but c'est un peu de se débarrasser aussi et puis pas faire trop d'achats non plus pour pas revenir avec autant qu'on a vendu.
3: Ça, c'est foutu.
1: J'imagine Rachel, alors vous avez quel âge, c'est pas indiscret?
4: 21 ans.
1: On a toujours l'impression que ces vide-greniers attirent plutôt les personnes d'un certain âge, voilà, que ce soit exposant ou pour acheter, comme quoi c'est le contraire. Vous faites vous aussi les vide-greniers de temps en temps, vous allez vous promener?
4: Alors j'y vais me promener effectivement, j'adore ça. Ma camarade avec qui on organise, donc Chloé Aigron également, donc c'est pour ça aussi qu'on s'est lancé sur ce projet. Après moi je n'y participe pas forcément.
1: Oui mais c'est juste en tant qu'acheteuse.
4: C'est ça,
1: quoi.
4: Elle je sais qu'elle y participe souvent. Et après cette année du coup puisqu'on l'organise, on s'est dit qu'on allait aussi participer, on allait jouer le jeu, donc on prend un stand toutes les deux.
1: Vous allez aussi exposer.
4: Voilà, donc on va aussi
1: et côté justement non exposant mais cliente, on va dire quel plaisir vous y trouvez exactement?
4: C'est chiner des petites pièces un peu originales, des choses qu'on ne trouve plus notamment puisque la mode évolue tout le temps et il y a des choses qu'on peut retrouver et on se dit ça c'est pas mal et ça se fait plus en fait, des styles qui se font plus forcément, ça peut être des petits objets pratiques, après ça dépend des gens.
1: Et puis on en parlait avec Ewen à la réalisation aujourd'hui qu'on remercie, lui par exemple il aime bien retrouver des vieux jeux vidéo, des vieilles consoles. Je crois on peut aussi faire des bonnes affaires parce que on retrouve ce genre d'objets sur les vides greniers. Il y a pas d'anecdote, moi j'en racontais une tout à l'heure avec un ami qui a acheté un petit jouet à 2 euros puis qui a trouvé un collier d'une valeur de 5 000 euros dans le petit coffret du jouet. Il y a des anecdotes comme ça que vous avez éventuellement, Vincent ou Rachel?
3: Moi, je suis pas très fort en anecdotes.
4: Non. Moi, ça me parle pas.
1: Non, ça vous parle pas parce qu'on peut trouver quand même des bonnes affaires. On peut se faire des belles surprises, comme je le racontais tout à l'heure. Les vides greniers, c'est le sujet d'aujourd'hui puisqu'on en voit partout en mai et en juin et on en reparle dans quelques instants juste après ça.
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0: Et des good times, vous pouvez éventuellement en passer dans les vides-greniers. L'un aura lieu le 17 mai, ce sera à Montjean. Vincent Lamarre est avec nous du comité des fêtes de Montjean. L'autre aura lieu le 24. Raël Trao, vous y serez, ce sera à Nuillé-sur-Vicoin à l'école Notre-Tréhoux. Rachel Tréhoux, oui. Ce sera l'école Notre-Dame et ça fait partie de votre projet, puisque vous êtes en première année de MBWay, une école de commerce à Laval. D'autres auront lieu, le 24, il y aura par exemple après en paille Saint-Sanson. Voilà, ce sera également le 24 mai. Toutes ces informations de vide-grenier, vous pouvez les trouver sur Internet. Maintenant, ça se trouve facilement. Il y a plein d'adresses, brocabrac.fr, videgrenier.org. Vous mettez votre département et vous avez toutes les dates. Le 6 juin, il va y avoir une grosse enseigne, Ikea, qui organise des vides-greniers dans une grande partie de ses magasins, notamment à Rennes. L'idée, c'est d'avoir les gens qui viennent vendre dans le magasin et les bénéfices sont reversés à des associations locales. On perd un petit peu peut-être le coût communal, justement, on fait venir dans les communes. Qu'est-ce que vous en pensez? Et on aura également, vous me le disiez Rachel, en juin, le 7 juin, vous me disiez à Proche d'Angers, à l'Atoll, donc c'est une galerie commerciale, une grande galerie commerciale. Qu'est-ce que vous en penser de ces grands vides-greniers dans des grands lieux de commerce? Est-ce qu'on garde l'idée de la première idée des vides-greniers quand même? Ou est-ce qu'on en perd un petit peu la signification, Rachel, à votre avis?
1: Moi, je pense qu'on en perd quand même un peu le sens parce que le but, à l'origine, moi j'estime en tout cas, de mon point de vue, que c'est de faire vivre les communes et d'apporter quelque chose en plus. Et là, de le faire dans un magasin, c'est quand même moins pertinent, je trouve.
0: C'est déjà des lieux de commerce où il y a beaucoup de monde. En fait, il réattire.
1: C'est ça. Il me semble que le 6, ça doit être un samedi. Ouais, donc, je vois pas vraiment l'intérêt samedi de rajouter en plus.
0: Ouais. Vincent, qu'est-ce que vous en pensez?
2: Je pense qu'ils devraient trouver un autre nom pour leur.
1: Événement.
2: Ouais, pour leur événement en fait. Qui change, le vide-grenier qui reste dans les communes et puis eux, puis, comme ils sont assez grands, c'est.
0: Et peut-être pas parmi ces dates où justement tous les vides-greniers communaux sont organisés, on perd un petit peu le sens du vide-grenier.
2: C'est couvert, chez eux c'est couvert, donc du coup ils peuvent faire l'hiver plus tête.
0: Ouais, voilà. C'est peut-être une réflexion.
1: Même si on comprend l'idée derrière.
0: Oui, que les bénéfices seront versés à des associations et tout ça en ce qui concerne ICA, ça c'est bien, mais c'est vrai qu'on perd un petit peu ce côté de faire venir dans les communes. On disait vide-grenier à Nuillé-sur-Vicoin le 24. Il y a également un marché des producteurs. On peut juste en dire un petit mot rapidement?
1: C'est l'idée un petit peu innovante. Ouais. C'est pour les personnes qui aiment bien les choses, donc qui sortent un peu de l'ordinaire, donc plutôt économie circulaire, économie locale. C'est pour faire vivre le territoire. En fait, globalement, on va avoir des créateurs, des artisans, des producteurs qui sont en Mayenne ou juste à côté de la Mayenne. Donc, c'est aussi ramener un petit peu de la résilience alimentaire, de la résilience locale, quoi.
0: Voilà, on continue dans ce circuit court économie circulaire et éventuellement solidaire également. Le 17 mai, vide-grenier à Montjean. On vous souhaite pas trop d'averses.
2: Non, du soleil.
0: Vincent, du soleil. Il va faire beau, pas de canicule non plus. Le 24 mai, c'est à Nuillé-sur-Vicoin à l'école Notre-Dame. On vous souhaite une belle journée, un beau projet scolaire. Enfin, c'est plus scolaire maintenant, école de commerce de Laval. Merci à tous les deux d'être venus aujourd'hui. Et puis bon vide-grenier à toutes et à tous en mai et en juin. Dans quelques instants, Paris ici, les économies nous parleront aide locale. Ce sera après Soleil Bleu avec Louisa et Bleu Soleil. Belle journée à toutes et à tous.

0: Elisa, bleu soleil, soleil bleu.
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0: Par ici les économies, c'est tous les jours avec vous Valère Coréard. Aujourd'hui, vous vouliez nous parler des aides qui existent au niveau local.
2: Et il y en a un certain nombre. On parle souvent d'environ 1000 euros d'aides ignorées par an, faute de les connaître. Il faut dire que c'est compliqué parce qu'elles sont moins visibles, donc moins connues. Et ça vous concerne peut-être directement. Alors, je n'ai malheureusement pas d'outil parfait. Donc, ce que je vous recommande, c'est de prendre le temps de vous renseigner parce que ça vaut potentiellement le coup. Allez sur le site de votre région, département, ville, intercommunalité aussi, il ne faut pas l'oublier. Les aides peuvent vous concerner si vous entrez dans une catégorie, mais parfois c'est pour tout le monde et ça peut être un soutien ou même une allocation.
0: Ouais, et vous avez quelques exemples pour nous faire une idée ?
2: Il y en a des centaines, hein, mais par exemple, des villes financent des composteurs ou en vendent des pas chers du tout, avec parfois même un cours avec un maître composteur, ça c'est quand même génial. Vous avez aussi parfois des aides ou le financement partiel de récupérateurs d'eau de pluie, des titres de transport gratuits pour les jeunes, les étudiants. Les aides à l'achat d'un vélo existent aussi souvent au niveau des communes. J'ai vu des primes de naissance, des protections périodiques gratuites, des couches lavables offertes, des passeports aux cultures. Non, franchement, c'est hyper large, donc je vous recommande d'aller voir sur les sites officiels des différentes collectivité autour de chez vous. Vous pouvez aussi contacter votre centre communal d'action sociale et faire quelques recherches en ligne pour compléter. Une fois ce travail fait, vous aurez sans doute effectué le plus long du chemin. Et bien sûr, je suis preneur si vous avez des conseils en la matière ou que vous avez découvert des aides insolites autour de chez vous. Vous connaissez mon mail parici-les-économies@radiofrance.com.
0: Merci Valère, et vous donniez l'exemple des composteurs et des cours. Et bien c'est le cas par exemple dans la communauté de communes de Château-Gontier. 9h53 dans 7 minutes, le flash et la suite de Bienvenue chez vous.
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0: Ah, souvenir de slow, interminable et un peu gênant parfois, c'était Wind of Change, Scorpions.
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0: Vous écoutez Ici Mayenne en cette belle matinée, il est 10h. Le flash Maïwenn Bordron. Des ralentissements sont à prévoir aujourd'hui sur les routes dans tout le Grand Ouest.
2: Bison, futé, voie rouge en cette journée fériée et en ce début de pont de l'Ascension. Si vous prenez la 81 par exemple en Mayenne, le trafic pourrait donc être perturbé. Si vous allez sur le marché de Château-Gontier sur ce matin, vous croiserez sans doute des bénévoles du Secours catholique. Ils vont à la rencontre des Mayennais jusqu'à 12h30 pour faire connaître l'association et ses missions. Ça va de la lutte contre l'isolement pour des personnes âgées à de l'aide d'urgence pour les plus précaires. 3000 familles sont aujourd'hui aidées par le Secours catholique dans notre département. On en a parlé avec la co-responsable de l'antenne de Château-Gontier sur Mayenne. Joël Chauvel était notre invité ce matin. L'interview est à écouter sur l'application ici. Un ancien champion du monde de cyclisme devrait être présent en Mayenne dans 15 jours. Le Danois Mads Pedersen a été annoncé hier par les organisateurs des Boucles de la Mayenne. D'autres stars du cyclisme mondial participeront à la 51e édition de la course, comme le sprinteur allemand John Degenkolb, le vainqueur de Paris-Roubaix en 2013. Toutes les informations sur ces têtes d'affiche de la course sont à lire sur ici.fr. Le Paris Saint-Germain sacré champion de France pour la 14e fois de son histoire. Les footballeurs parisiens se sont imposés hier soir 2-0 à Lens. Un match en retard de la 34e journée de Ligue 1. C'est le 5e titre d'affilée en championnat pour le PSG. Place désormais à la préparation de la finale de la Ligue des Champions. Ça sera le 30 mai face à Arsenal. Qui ira à la Coupe du Monde de football aux États-Unis? Réponse ce soir dans le journal de 20h de TF1. Le sélectionneur des Bleus, Didier Deschamps, dévoilera sa liste des joueurs retenus. Peu de surprises sont attendues. Mbappé, Dembélé ou encore Olysée devraient bien être du voyage.
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2: Xavier, je vois par la fenêtre des studios d'ici Mayenne une petite percée, une éclaircie dans le ciel mayenne.
0: Je crois qu'on a eu le rayon de soleil de la journée.
2: De la journée.
0: Ouais. Mayenne.
2: Enchanté, petit rayon de soleil.
0: Coucou, à bientôt.
2: Au revoir.
0: Non, il est encore là. Puisque Météo France nous annonce des averses toute la journée, faible ce matin et c'est de plus en plus forte et orageuse l'après-midi avec des températures entre 12 et 14 degrés et du vent jusqu'à 65 km/h. Les maximales cet après-midi, on aura 12 à Averton par exemple dans le nord-est et 13 degrés à Laval. Et vous le disiez, vous êtes prudent sur la route, particulièrement s'il pleut, avec cette journée rouge dans le sens des départs. Elle sera rouge également dimanche sur toute la France dans le sens des retours. À demain Maïwenn.
2: À demain, on vous informe en ce pont de l'Ascension.
0: Eh ben oui, toujours là. Et le quintet, c'est ce soir à Paris-Longchamp, c'est à 20h15 dans la 7e course. Voici les pronostics d'Hervé Fortin. L'As Omicron, le 8 Isnoville, le 12 Elusive Bellardo, le 10 Freja, le 3 la Mandala, le 6 The Shadow et le 15 Tantomine. As 8, 12, 10, 3, 6, 15. Le coup de cœur d'Hervé Fortin est pour The Shadow. C'est le numéro 6 et puis il a deux conseils de jeu à Nantes en Réunion 2, le 113 et le 404. Informations à retrouver sur ici.fr et sur l'application ici.
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0: C'est un jeudi férié en ce 14 mai. On vous l'a annoncé, Météo France vous l'a annoncé. La journée ne va pas être très belle au niveau du temps, avec des averses un peu partout, des orages éventuellement. Alors que faire en cette journée fériée? Eh bien, le mieux, c'est de rester chez vous. Vous vous installez tranquillement, vous allumez la radio et vous écoutez ici Mayenne, bien entendu. Et puis, ne faites pas ça que les jours fériés, faites-le tous les jours. C'est ça la solution pour être de bonne humeur toute la journée. Pour être de bonne humeur, nous écoutons également France Gall à 10h04. Babacar, je vous souhaite à toutes et à tous une très belle journée à notre écoute.

0: Babacar, c'était France Gall.
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0: 10h08, bonjour à toutes et à tous. Vous passez la matinée à l'écoute d'Ici Mayenne. Merci à vous et bienvenue chez vous. D'ici 11h, nos rendez-vous quotidiens. Ici ça marche, ce sera 10h45. Et des petites supérettes qui poussent un peu partout dans le département. 11h-10, c'est tendance. C'est Muriel Jourdan. On va parler de l'été qui arrive et de ce summer body qu'on attend tous ou pas. Apparemment, ça ne fait plus trop fureur. Dans 3 minutes, c'est la bonne adresse du jour. Un marché dans le cadre du printemps bio 2026, un marché de producteurs. Ce sera à la Davière à Saint-Berthevin. Nous nous retrouvons donc pour en parler juste après M. Pokora. Quand même, très belle matinée à toutes et à tous.

0: M. Pokora quand même. 10h12, la bonne adresse se trouve aujourd'hui à Saint-Barthevin avec Marion Alouze. Bonjour Marion.
1: Bonjour.
0: Avec un marché de producteurs qui s'organise ce samedi à la Davière, chez vous, puisque, comme je disais, vous êtes maraîchère bio, graine de vie. Hein, oui. C'est le nom de votre entreprise. On va commencer par vous avant de s'intéresser à ce marché bio. Qu'est-ce que vous produisez à Graines de Vie ?
1: Eh bien, on est maraîcher, donc on produit des légumes tout au long de l'année. Donc là, en ce moment, on retrouve les légumes primeurs, donc les petits pois, les pois manchetous, les fenouils,
0: les bons brocolis. Petits légumes de printemps qui arrivent.
1: C'est ça.
0: C'est tellement bon ça. Ça c'est pour maintenant. Vous faites que du légume, un petit peu de fruits aussi ou que du légume ?
1: Alors que du légume. Et cette année on commence les fraises.
0: Ah, d'accord. Ah oui.
1: Et on a les vignes aussi qui vont rentrer en production.
0: D'accord.
1: Elles qui ont été plantées. Eh ben il y a 3 ans maintenant.
0: Ouais, donc là c'est la première année. Vous allez vendre un petit peu ou c'est il faut attendre l'année prochaine ?
1: Eh ben non, ça y est, ça commence cette année.
0: D'accord.
1: Oui.
0: Ok. Et qu'est-ce qu'on va avoir parce que là c'est les petits légumes de printemps qui sont tellement bons. Qu'est-ce que vous allez proposer dans les mois prochain.
1: Et bien après il y aura les haricots verts qui sont eux très attendus, fameuses tomates évidemment, et tous les légumes qu'on retrouve l'été, les aubergines, les concombres.
0: D'accord, ça fait longtemps que vous êtes installée et d'abord installée et ensuite en bio.
1: Et alors on a tout fait en bio tout de suite et on s'est installé en 2022, donc là on entame notre 4e année.
0: Pour quelle surface à peu près ?
1: Alors nous on travaille sur un peu moins d'un hectare.
0: D'accord, c'est assez restreint,
1: c'est tout
0: on va
1: petit.
0: Dire. C'est tout petit.
1: On rentre dans les micro-fermes.
0: Mais ce qui permet quand même de bons rendements, surtout quand on est en bio sur des petites
1: surfaces. Eh bien oui, on travaille à 3, donc moi, mon associé et notre salarié depuis cette année.
0: D'accord. Le temps là, il est un petit peu n'importe. C'est un petit peu n'importe quoi.
1: Il est très changeant.
0: On ne sait pas trop où donner de la tête. Quel est l'impact ça a sur votre production à vous dans je ne sais pas si sur le bio ça fait une différence ou pas.
1: Alors nous là, on était très contents d'avoir de la pluie parce que ça avait été très
0: c'est
1: sec.
0: Vrai que ça manquait un petit peu.
1: Tout à fait. Et là, on aimerait bien que ça s'arrête maintenant.
0: voilà. Notamment samedi pour le marché de producteurs. On va y revenir. C'est à la Davière que vous êtes installé à Saint-Barthevin. Et en dehors de ce marché auquel on va pouvoir assister samedi, vous proposez également, vous, de la vente directe à la ferme. C'est tous les vendredis de 16h30 à 19h et les samedis de 9h à midi. Vente de vos produits à vous, mais également des autres producteurs locaux.
1: Oui, c'est ça. On travaille avec une dizaine de producteurs qui travaillent aussi en bio. Et donc, eux, ils déposent leurs produits. Vous pouvez les retrouver à la ferme.
0: Et alors, ça, c'est quand c'est à la ferme. On n'a pas les producteurs qui sont présents, mais on a leurs produits. Par contre, samedi, les producteurs seront présents. Et c'est important de le mentionner. On trouve quels produits ? Vous pouvez nous donner quelques exemples de ce qu'on trouve toute l'année dans votre chez vous ?
1: Les œufs, déjà. Après, on va retrouver tout ce qui est produits laitiers. On a des yaourts, du fromage. On peut retrouver du pain aussi. Voilà, on fait des pots de poisson frais. On
0: aussi,
1: travaille. Oui, c'est ça, avec Poiscaille. Donc
0: plein de produits qu'on retrouve toute l'année. Tous bio. Et également, parce que vous faites partie, c'est important de le dire, du réseau Civem Bio.
1: C'est ça.
0: Civem Bio 53, qui est partie prenante également de ce marché de producteurs que l'on va avoir samedi. On va revenir justement, parce que l'intéressant, c'est que il y aura non seulement les produits, mais les producteurs seront là pour présenter ce qu'ils font, pour parler de leur ferme et de leur production. Et c'est important de le dire, parce que c'est ça aussi l'échange qui est important pour mettre en avant tout ce que vous faites. The Police, c'est Sound Lonely tout de suite et on vous retrouve Marion juste après.

0: So Lonely, c'est The Police, marché de producteurs bio, c'est ce à quoi vous pouvez assister, ce à quoi vous pouvez participer. Ce sera à la Davière à Saint-Berthevin le samedi prochain, le 16 mai. On vous en parle dans quelques instants.
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0: La bonne adresse du jour, deuxième partie à 10h20. La bonne adresse, c'est la Davière à Saint-Berthevin. Et nous sommes avec Marion Alouze. Vous êtes maraîchère bio, donc à Graines de Vie. Vous proposez des petits légumes de saison. Et puis cette année, du raisin et des fraises. Voilà, c'est important de le dire quand même. Tellement c'est bon.
4: Oui, pas que les légumes, on commence à faire un peu de
0: voilà, voilà. Vous en avez d'autres en projet comme ça que vous pourriez proposer
4: On a les artichauts qui vont bientôt arriver aussi.
0: Les artichauts, d'accord. Mmh. Bon, bah, des bonnes choses que l'on peut découvrir dans votre ferme tous les vendredis entre 16h30 et 19h et le samedi de 9h à midi. Sauf que samedi-là qui arrive, c'est un samedi un petit peu particulier. Ça, c'est dans le cadre de Printemps Bio 2026, un événement national proposé par l'Agence Bio. Et si vous avez envie de voir un petit peu ce qui se passe dans tout le département, vous allez sur le site de l'agence bio, www.agencebio.org. C'est organisé également avec la Civem Bio 53, marché de producteurs. Donc en gros, si je résume, on va retrouver les produits qu'on retrouve dans votre à la vente dans votre ferme tous les vendredis et samedis, mais là, ils seront présents avec également les producteurs. Il y en aura peut-être un peu plus d'ailleurs.
4: Alors là, c'est essentiellement ceux qui font du dépôt-vente chez nous, à la ferme. Et là, vous pourrez retrouver Florent Deslandes qui s'est installé en vigne mayonnaise.
0: Ouais.
4: Il y aura également Fauqueux de Cam, qui est un paysan éleveur de brebis. Mm-hmm. Vous aurez Fanny qui fait du fromage à sacé.
0: Ouais, voilà, donc on pourra non seulement découvrir ces produits, éventuellement y goûter un petit peu.
4: Ah oui, il y aura des dégustations.
0: Bah ouais, parce qu'en fait, s'il n'y a pas de dégustation, c'est pas possible. Et puis surtout, vous pourrez leur parler. C'est ça aussi l'idée, c'est à travers ce marché de producteurs qui sont d'habitude absents, mais là qui seront là, c'est de découvrir ceux et celles qui font les bons petits produits qu'on mange.
4: Oui, c'est ça, c'est d'être au contact des producteurs qui justement travaillent tous les jours pour vous proposer des super produits bio en Mayenne.
0: Le printemps bio qui se déroule du 22 mai jusqu'au 21 juin, et là vous avez pris un petit peu d'avance, vous avez dit tiens on va prendre de l'avance, et on ouvre le 16 mai. On peut rappeler les horaires ?
4: Alors, le marché, il débutera à partir de 10h le samedi matin. Mmh. Et ensuite, bon, vous pourrez retrouver tous les producteurs jusqu'à midi. Il y aura un food truck qui sera là, My Galette, donc qui vous proposera des galettes 100% bio locales.
0: Ouais.
4: Et à 14h, on part pour une visite de la ferme.
0: C'est ça, visite de la ferme, donc vous avez un hectare, on disait.
4: Oui, c'est ça. Donc, il y a 5 hectares sur la ferme et nous, on produit sur un hectare.
0: Sur un hectare.
4: Ce sera l'occasion de visiter.
0: Et donc, vous allez montrer quoi sur cette visite de la ferme, la manière dont vous travaillez.
4: C'est ça, comment on fait en bio.

0: Et c'est ça, tandis que là, ce sera à partir de 10h. Ça se passe à La Davière, à Saint-Barthevin, dans chez vous, donc Graines de Vie. Vous avez envie de découvrir cette ferme, tout ce que vous y faites, Marion. Vous avez envie de découvrir tous ces producteurs qui nous offrent de belles, belles choses. Eh bien, vous y allez. Et puis, on mange une petite galette au passage. On se boit un petit coup. Et puis, on emmène toute la famille. Merci beaucoup, Marion, d'être venue nous présenter le projet. Et puis, normalement, samedi, selon Météo France.
1: Oui, il fait beau.
0: On passe entre les gouttes. Voilà, il devrait faire beau samedi, donc c'est la bonne raison pour y aller, La Davière à Saint-Barthevin à partir de 10h samedi.
1: Trop bien.
0: Mais oui, moi j'ai envie d'y aller en tout cas. J'ai envie qu'on se fasse plaisir. Si vous n'avez pas entendu toute la bonne adresse, vous allez sur ici.fr ou sur l'application ici d'ici quelques minutes. Et tout de suite, c'est Jackie Quartz, mise au point.

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Jackie Quartz, c'était une mise au point. Est-ce que vous avez une petite maison secondaire, une petite dépendance? Vous aimeriez éventuellement en faire un gîte? Eh bien, ce sera notre sujet de demain dans Bienvenue chez vous, première partie à partir de 9h. Peut-être que vous avez déjà un gîte d'ailleurs et vous avez envie de témoigner. Le numéro 02 43 67 11 11 pour nous en parler demain matin à partir de 9h. 02 43 67 11 11. Que vous ayez déjà le gîte, que vous vouliez en faire un. Hein. Donc, ne ratez pas Bienvenue chez vous demain de 9h à 10h. Ne ratez pas non plus notre sélection musicale. On part en soirée. Début de soirée, nuit de folie. C'est à 10h29 à l'antenne d'ici Mayenne.

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1: Oh là, il a allumé le micro, Ewen. Je chantais tranquillement, je bougeais dans le studio. Et voilà ce que ça donne. Début de soirée, nuit de folie.
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1: Une minute d'info pratique. Un nouveau timbre à l'effigie de la cité médiévale de Sainte-Suzanne sera mis en pré-vente ce vendredi 22 mai de 10h à 17h, puis le 23 mai de 9h à midi à la bergerie du château dans le cadre d'une exposition du club philatélique de Laval. Si vous êtes dans le secteur de Laval justement et que vous repérez des rats ou un nid de frelons près de chez vous, il faut signaler via le formulaire en ligne sig-aglo.laval.fr que vous retrouvez aussi sur la page Facebook de Laval. Enfin, la coopérative jeunesse du pays de Cran invite les jeunes de 16 à 18 ans à créer leur première expérience professionnelle et à lancer leur mini-entreprise avec d'autres jeunes pendant le mois de juillet. Au programme Travail en équipe, vrai client, mission concrète, expérience rémunérée. Aucune expérience n'est nécessaire. Les inscriptions se font avant le 12 juin 2026.
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1: Et alors que nous avions un rayon de soleil tout à l'heure au-dessus des studios, voilà, ça se couvre, ça commence pour toute la journée. Selon Météo France, des averses pour tout le monde, parfois orageux cet après-midi. Prudence sur la route avec beaucoup de monde en raison des départs.

0: Des heures hindoues, Étienne Daou. Allez, il est l'heure d'aller au jardin avec Nature et Jardin et avec vous, Philippe Guiton, toujours présent pour répondre aux questions de nos auditeurs. On va causer déchets verts.
1: Bonjour Romain Porcher.
2: Bonjour Philippe.
1: Animateur prévention des déchets à Laval Aglo. On a une question de Damien de Mayenne.
3: Il y a eu pas mal de nouvelles réglementations sur le jet de pelouses de déchets verts. C'est quoi la finalité du coup en 2026? Est-ce qu'on a le droit de jeter sa pelouse dans la déchetterie? Est-ce qu'il faut la garder chez soi? Est-ce qu'on fait de la pelouse, de la tonte? Merci beaucoup, bonne journée.
1: Qu'est-ce qu'on peut lui répondre?
2: On peut lui répondre qu'il n'y a pas d'interdiction particulière, on va dire, de déposer ses déchets verts en déchetterie, tout en sachant que ça dépend vraiment des collectivités. Mais on peut fortement lui conseiller, même à l'ensemble des habitants, des gens qui ont un jardin, de valoriser ses tons de pelouse directement à domicile. Alors, il y a plein de façons de valoriser ses tons de pelouse, ou tons de gazon, ça dépend comment on appelle ça. Mais c'est par exemple en faisant du paillage, en ramassant ses tons de gazon, de pelouse, et en les mettant au pied de ses plantes. Ça peut être aussi mulcher, ça veut dire ne pas ramasser la tonte de pelouse, la laisser au sol, au pied du gazon de la pelouse, pour alimenter et enrichir le sol.
1: Mulcher, ça veut dire effectivement, on ne met pas le bac. Pour récupérer la pelouse, on la laisse sur place. Donc ça veut dire qu'il faut couper, un centimètre, deux centimètres maximum.
2: Et de la hauteur du brin d'herbe.
1: Par
2: exemple, il ne faut pas que ce soit trop. Et puis surtout que le machine, comme tu dis, c'est quelque chose qui permet de couper juste la hauteur du brin d'herbe, on va dire ça comme ça, et de le laisser au sol, en fait. Il n'y a pas de ramassage. Donc, c'est un gain de temps, déjà, premièrement. Et puis, comme ça reste sur le sol, ça va se décomposer par l'activité des petites bêtes. Et puis, ça va enrichir le sol. Et la repousse va être assez maîtrisée. Ça, c'est un premier avantage, si ce n'est pas un deuxième. Et il y a aussi l'avantage que les mauvaises herbes, comme elles vont être moins compétitives par rapport au brin d'herbe, par rapport au gazon, vont moins apparaître. Ça a été étudié. Il y a beaucoup d'avantages.
1: Et sinon, on peut l'utiliser comme paillage, tout simplement.
2: Exactement. Donc, le paillage, c'est on va ramasser la tonte de pelouse et on va la mettre au pied des plantes.
1: Merci, Romain, d'avoir répondu à Damien à cette question. Je rappelle que si vous qui nous écoutez avez envie de poser une question, vous nous envoyez un petit message via WhatsApp. Vous choisissez le message vocal et puis vous nous envoyez tout ça au 02 43 67 11 11.
0: Un WhatsApp pour tous vos messages, qu'ils soient écrits oraux ou vidéo. C'est le même numéro, 02 43 67 11 11. Ici, ça marche, c'est dans quelques instants.
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0: The Fate of Ophelia, c'était Taylor Swift.
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0: Tous les jours, nous découvrons ce qui cartonne dans le département avec Ici ça marche et avec vous, Claire Martin. Et aujourd'hui, ce sont des nouvelles supérettes qui nous mettent en joie, Claire.
2: Je vous propose de sourire et pour ça, j'ai une musique. Happy, c'est le nom des petites supérettes installées dans les villages où il n'y avait plus du tout de commerce. Ça s'écrit A-P-I. Et en Mayenne, il y en a quatre. À Commères, à Comté, à la Bazoges-Montpinçon et puis à Saint-Frimbaud-de-Prières. Ça fait un peu plus de 6 mois qu'elles sont installées maintenant et ça marche très très bien. Lucie Chaplin, responsable du développement des supérettes.
3: Sur ces supérettes-là, par exemple, on a tout de suite eu plus de 1000 clients qui se sont inscrits pour pouvoir avoir leur compte et entrer dans les magasins. On a pareil eu beaucoup de succès auprès des producteurs locaux, que je remercie d'ailleurs, qui sont nombreux à vendre leurs produits dans ces 4 magasins. Donc, en tout cas, tout ça, c'est du positif pour nous.
2: Et quand il fallait faire 10 km avant pour faire ses courses, forcément, les supérettes à pied sont appréciées.
3: On change la vie des personnes, notamment des personnes âgées aussi, qui nous remercient, qui vont pouvoir regagner en autonomie dans les villages et refaire leurs courses juste à côté de chez eux, sans avoir à prendre leur voiture.
2: C'est ce qu'on appelle un vrai service de proximité. Et l'avantage, c'est qu'elles sont en libre-service.
3: Qui permettent aux clients de faire leurs courses de 5h à 23h, qui trouvent 700 produits du quotidien pour faire leurs courses hebdomadaires.
2: C'est-à-dire des fruits, des légumes, des produits frais, du fromage, du surgelé.
3: Et vous avez en épicerie salée, sucrée, aussi un petit rayon bazar et de l'hygiène de la maison, produits bébés, produits pour animaux. Donc vraiment, tout ce qu'il faut, c'est juste que vous allez trouver beaucoup moins de choix que dans des grandes surfaces parce que c'est des magasins qui font 40 mètres carrés.
2: Et on peut dire merci à l'unique salarié qui s'occupe de nos supérettes à pied.
3: Qui fait le réassort, qui passe les commandes, qui s'occupe de nettoyer, de vérifier que tout fonctionne bien pour les clients aux horaires d'ouverture.
2: Vous l'avez compris, les supérettes à pied, ça marche. Et maintenant, la question qui nous brûle les lèvres, va-t-on avoir d'autres supérettes à pied dans les villages mayennais sans commerce?
3: On sélectionne nos supérettes par rapport à un certain nombre d'habitants. Il faut qu'il y ait plus de 550 habitants et pas de commerce alimentaire à moins de, 5 ou 7 kilomètres du village. Et des maires qui sont enthousiastes, comme on l'a eu sur les 4 premières communes. Ça nous fait un bon cocktail, en tout cas, pour pouvoir décider de s'installer.
2: En tout cas, nous, l'enthousiasme, on l'a. Allez!
0: Allez, on est content. Et puis, sachez qu'il y a une supérette à pied qui s'est également ouverte à Villiers-Charlemagne, dans le sud Mayenne. Tout de suite, Eddy Mitchell, tu peux préparer le café noir.

0: Comme tu peux préparer le café noir, c'est Eddie Mitchell. Et tout de suite, c'est Muriel Jordan pour ses tendances. Elle décrypte les phénomènes de société, souvent avec humour. Aujourd'hui, Muriel, on parle du summer body qui n'a plus trop la côte.
1: Ça ne vous a sans doute pas échappé. Quand viennent les beaux jours, que les températures sont en hausse, le concept de summer body revient en force. Ce corps mince, ce corps sculpté que nous serions censés afficher sur la plage. On nous a fait rentrer dans la tête qu'il fallait être parfait, parfaite quand venait l'été. Et vous, comment percevez-vous cette notion de summer body ? Je suis aller à la rencontre des moins de 30 ans dans la rue.
2: Si je vous dis summer body,
3: mince. Ben c'est mince, c'est bronzé, c'est bien, c'est summer body.
4: Moi je dirais que c'est être bien dans sa peau.
5: Ben, je dirais c'est mince et avoir des formes et
6: aller à la salle juste avant l'été. Pareil, être bronzé, mince, beau corps, être tout, le look, la coiffure, le maquillage.
7: Corps de rêve pour cet été, en arrêtant de manger.
8: Le corps d'été.
9: J'en ai marre, genre... Tout le monde dit, ouais, faut avoir le corps parfait pour l'été, mais laissez les gens vivre.
10: Summer body, la culture du corps pendant l'été, c'est ça ? Je m'en contrefous.
1: Et des gens qui s'en contrefichent de ce summer body, il y en a de plus en plus. Des milliers d'internautes appellent à arrêter avec ces injonctions qui mettent les corps sous la pression du culte de la maigreur. L'an dernier, sur TikTok, de nombreux comptes faisaient la promotion de la minceur parfois extrême sous le hashtag skinny talk. Le réseau social a d'ailleurs interdit ce mot-clé, même si, hélas, ce n'est pas ça qui fera disparaître ces incitations à la maigreur.
0: Ah, moi, j'avais senti, Muriel, que ça allait disparaître, donc je ne m'en suis jamais occupé de mon summer body. Un autre signe qui pourrait montrer que cette culture du summer body pourrait devenir un peu démodée, c'est une chanson.
1: Oui, celle de la jeune chanteuse Elena, révélée grâce à la Star Academy. Son titre, intitulé « Summer body », est une invitation à s'accepter, à ne pas être sous l'emprise de la société. Summer body.

C'est une chanson qui sonne comme une rupture avec le corps parfait, avec le corps idéalisé, celui des magazines, avec généralement ce titre, hein, vous savez, de l'article juste en dessous, 10 façons de parfaire son summer body. Chaque fois qu'Elena la chante à un concert, le public, essentiellement féminin, reprend le refrain en chœur.

0: Bref, le summer body, c'est une tendance qui pourrait bien disparaître. Alors croisons les doigts et le bikini.
1: Eh oui, bah moi ça me ravit, la disparition du summer body, Muriel. Merci, on vous retrouve demain, 10h54 dans 6 minutes. 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

0: Troisième siècle, c'était Indochine.
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0: nouveau.
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0: Très belle journée, très bon jeu. Il est 11h.
2: À demain, Xavier.
0: À demain.
2: L'actu, Raphaël Aubry. Bonjour Raphaël.
3: Bonjour Philippe, bonjour à tous.
2: Du monde attendu sur les routes aujourd'hui dans le Grand Ouest.
3: C'est le début du pont de l'Ascension. Vous avez peut-être prévu de prendre le volant. Bison futé, voie rouge pour le quart nord-ouest dans le sens des départs. Il pourrait y avoir des ralentissements, par exemple, chez nous sur l'A81 en Mayenne. Un week-end de l'Ascension sous le signe de la Deudeuche pour des Mayennais. Plusieurs habitants du département participent jusqu'à dimanche à la 31e rencontre nationale des deux chevaux Club de France. La célèbre voiture, ça se passe près de Vendôme dans le Loir-et-Cher. On a embarqué cette semaine avec le groupe La Révolte des 6 volts basé au Or dans le Nord-Mayenne. Reportage en images sur ici.fr. Un homme de 67 ans toujours dans le coma ce matin après avoir reçu plusieurs coups de couteau à Rennes. L'agression a eu lieu mardi après-midi en pleine rue. Un homme de 24 ans qui a été interpellé a tenté de lui voler son scooter selon le parquet de Rennes. Une enquête est ouverte pour tentative de meurtre. Il n'y aura pas d'éoliennes près de la forêt de Lourzay à Congrier dans le sud Mayenne. Un projet était sur la table depuis fin 2022. La mairie vient d'annoncer qu'il est abandonné après des études environnementales. Elle montre que des éoliennes auraient des conséquences sur la nature et notamment sur des chauves-souris installées à proximité. Interview du maire Hervé Tison à écouter sur ici.fr et votre appli ici.
2: Un ancien champion du monde de cyclisme sur les boucles de la Mayenne.
3: Un beau plateau pour la course prévue du 28 au 31 mai dans le département. Le Danois Mats Pedersen est attendu. Un ancien vainqueur de Paris-Roubaix aussi, l'Allemand John Degenkolb. Côté français, Anthony Turgis, Clément Venturini et le Mayennais Clément Davy. Vous avez la liste des têtes d'affiche sur ici.fr. Une course à suivre bien sûr sur votre radio ici Mayenne. Et puis on est à un mois du début de la Coupe du Monde de football, Philippe. Ce sera le 11 juin. Le sélectionneur des Bleus, Didier Deschamps, doit dévoiler sa liste des joueurs retenus. C'est prévu ce soir dans le journal de 20h de TF1.
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3: Quel est le programme côté météo pour ce week-end de l'Ascension ?
2: Des averses, elles deviendront plus fréquentes, plus fortes et souvent orageuses. Cet après-midi, on attend jusqu'à 10 mm de pluie sur les collines d'Arnay quand même cet après-midi, avec des rafales de vent et même derrière atteignant les 65 km/h. Température maximale comprise entre 12 et 14 degrés. On aura par exemple 12 à Chantrigné cet après-midi et 14 à Laval. Les pronostics d'Hervé Fortin pour le quintet qui va se courir à Paris-Longchamp. Rendez-vous à 20h15 ce soir dans la 7e course. Hervé vous conseille de jouer l'As Omicron, le 8 Isnoville, le 12 Elusive Ballardo, le 10 Freja, le 3 La Mandala, le 6 The Shadow et le 15 Tantomine. Le coup de cœur étant pour le numéro 6. Raphaël, s'il vous plaît, récapitulez.
3: L'As, le 8, le 12, le 10, le 3, le 6, le 15 et le coup de cœur d'Hervé, c'est le 6.
2: On ne dit pas récapitulation, on dit récapitulage. Excusez-moi.
3: Récapitulage.
2: Oui, j'invente des mots, j'adore.
3: C'est
2: j'adore.
3: Joli.
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2: Et pour ouvrir le bal, voici Emmanuel Moire, Beau Malheur.
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0: Emmanuel Moire, beau malheur, 11h07, vous êtes dans la Mayenne Compte Double. Nous sommes là pour jouer et pour gagner des pépettes.
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0: 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Alors nous allons jusqu'à midi accueillir trois candidats qui vont devoir répondre chacun à 6 questions. Un point par question, sauf pour les questions Mayenne, car le jeu s'appelle, rappelons-le, la Mayenne compte double. Exactement, donc vous répondrez évidemment aux questions mayennaises, parce que vous êtes mayennais, parce que vous connaissez bien le territoire, parce que vous avez la carte de la Mayenne sous les yeux, et ça peut aider, franchement. Donc, nos candidats repartiront avec 50 euros s'ils font le plus de points et le droit de continuer l'aventure demain. Par exemple, Sébastien, hier, a gagné 50 euros. Je lui ai proposé, parce que c'est la règle du jeu, de revenir s'il le souhaitait aujourd'hui pour à nouveau gagner 50 euros. Ce qu'il a accepté, on le retrouvera juste avant midi. Et d'ici là, Priscilla et Gwendal vont jouer avec nous à la Mayenne Compte Double et essayer de repartir avec ces 50 euros.
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0: Bonjour Gwendal.
3: Bonjour.
0: Soyez le bienvenu sur Ici Mayenne. Vous bossez pas aujourd'hui?
3: Non, aujourd'hui non.
0: Alors ça c'est bien ça. Ça permet de se reposer un petit peu. Gwendal, que faites-vous dans la vie?
3: Je suis paysagiste.
0: Eh ben oui. Donc ça veut dire que, de toute façon, vous avez eu le temps qu'ils annoncent aujourd'hui quand on est paysagiste. Surtout si on bosse sur le Nord Mayenne, parce que visiblement ça va être bien arrosé là. Hein.
3: Ouais, parce que chez nous ça va.
0: Ouais. Ouais bah oui non mais Méral c'est le ça. Sud. Hein, on est d'accord. Hein. Gwendal, vous allez devoir répondre à 6 questions. Êtes-vous prêt à vous lancer dans l'aventure?
3: Eh bah, ben super, allons-y. Hein.
0: 42 ans aujourd'hui, nous allons souhaiter un bon anniversaire à Mark Zuckerberg, qui a créé en 2004 le réseau Facebook, Twitter ou Tinder?
3: Facebook.
0: Ah oui, Facebook en 2004. Et hop là, premier point. Tiens, aujourd'hui, pour les questions historiques, on va jouer à vrai ou faux. Parce que les questions historiques, c'est pas forcément évident. Donc là, je vous donne une chance sur deux, en fait, d'avoir la bonne réponse. Vrai ou faux, Louis XIV a régné avant Philippe III le Hardi?
3: Faux.
0: Eh oui, c'est faux. Parce que Philippe III, il a régné entre 1270 et 1285. Louis XIV est arrivé beaucoup plus tard, entre 1643 et 1715. Et ça, vous le saviez, évidemment, Gwendal. Ah oui, parce que vous étiez super fortiche en histoire. 1515, c'est quoi?
3: 1515, je sais pas.
0: C'est Marignan. Oh, heureusement que ça compte pas, hein. Bon, allez, on en est à 2 points. Arrive maintenant la question Mayenne. C'est la question qui compte. Alors, je vais vous donner 3 communes mayennaises. Et vous allez devoir me dire quelle commune est située au sud de Parnay-sur-Roc. Ok? Mêlée-du-Maine, Louvigné ou Saint-Jean-sur-Mayenne?
3: Louvigné.
0: Ah zut, c'est Mêlée-du-Maine. Mêlée-du-Maine, ah, oui, Parnay-sur-Roc. Et si vous regardez de dessous, il y a Mêlée-du-Maine. Louvigné est pas vraiment, enfin, est plus au-dessus en fait, et Saint-Jean-sur-Mayenne aussi. Hein.
3: Ah, j'arrive pas à retrouver Mêlée-du-Maine.
0: Ah ben non, mais c'est terrible ça, hein, quand on regarde les cartes En plus, il y a le stress. On sait qu'on a à peu près 10 secondes, c'est le temps du chronomètre musical pour répondre. Mais Gwendal, ne vous en faites pas, la partie continue d'ici quelques instants. On va se retrouver juste après Stevie Wonder. Tiens, Stevie Wonder qui arrive avec Isn't She Lovely. Je l'ai presque prononcé correctement. Je réessaierai une prochaine fois.
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0: Quelle heure est-il? 11h19, vous êtes dans la Mayenne Compte Double.
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0: Qui vous permet de repartir avec un bon d'achat de 50 euros que vous allez pouvoir aller dépenser gaiement chez des commerçants lavallois. 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Alors notre premier candidat, c'est Gwendal. En direct de Méral, où il fait beau. Ouais, enfin, il fait presque beau. Oui, si, il y a du soleil quand même.
2: Ah, si, que du soleil, oui.
0: Non, c'est fou, ça. Déjà, nous, sur Laval, on a une grosse grisaille. Là, on se dit que ça va pas être terrible. Bon, ben, profitez-en.
2: Il faut venir sur Méral, quoi.
0: Ouais, ben, c'est ça. Ben, écoutez, vous nous invitez pour midi.
2: C'est ça.
0: Ça marche. Bon, on en est à 2 points. Maintenant, il y a possibilité de marquer 4 points supplémentaires. Hein. Au total, sur les deux parties, c'est 8 points. Quelle est la langue officielle du Brésil? Est-ce que c'est le portugais ou l'espagnol?
2: Portugais.
0: Eh bien, c'est le portugais, oui. Et j'ajoute 1 point, 3 points. Et nous arrivons maintenant à une question que vous connaissez peut-être, Gwendal, car vous avez déjà joué à la Mayenne Compte Double. C'est la question vache. Ah ouais, avec Choupette, notre vachette mayonnaise. Vous la connaissez bien, Choupette. Eh oui.
2: Oui.
0: Elle est rigolote. Elle s'amuse à meugler pendant des disques. Et vu qu'elle meugle, ben elle masque les paroles de la chanson et vous allez devoir me dire quelles sont les paroles masquées. Alors, on aime bien Indochine aujourd'hui sur ici Mayenne et on vous le prouve. On joue avec eux.

0: Alors, il y a un mot masqué.
1: Ouais, qui ressemble à... Ah, je l'ai en plus. Qui ressemble à un... Ah, je sais plus.
0: Ah là là là là là là, c'est énervant ça, hein. Qu'est-ce qu'il dit ? Un corps musclé, des cheveux courts, tu ressembles à un...
1: Oui, je sais plus.
0: Bon, Nicolas Sirkis vient dans la place et...

0: Bah oui.
1: Garçon.
2: Eh ben voilà. Oui. Oh, zut alors. Bon, on est toujours à 3 points. Possibilité maintenant de marquer 2 points supplémentaires grâce à la dernière question Mayenne. Vous venez d'entendre la petite clochette. Ça veut dire que vous pouvez gagner 2 points, à condition évidemment de bien répondre. On va se projeter en 1423. La bataille de la Brocinière sur la commune de Bourgon, dite parfois la bataille de la Gravelle, a opposé l'armée française à quelle armée durant la guerre de Cent Ans ? Bretonne, allemande ou anglaise ?
1: Anglaise, non ?
2: Oui !
1: Ah,
2: La guerre de Cent Ans, qui a duré beaucoup plus que Cent Ans, entre 1337 et 1453, je vous laisse calculer, Gwendal, si vous avez le temps, mais comme on est un jour férié, on s'en fiche complètement. L'essentiel est de dire que vous terminez avec 5 points cette belle partie. Alors, vous avez mis la barre à 5 points. Les deux autres candidats qui vont arriver juste après vous vont devoir faire à leur tour au minimum 5 points pour avoir une chance de gagner. Gwendal, c'est pas mal du tout. Avant de se quitter, restez à portée de téléphone quand même, hein, parce qu'on pourrait vous passer un petit coup de fil tout à l'heure, hein, pour vous annoncer une bonne nouvelle. Ah ouais, bah oui. Avant de se quitter, dites-moi donc, quelle est la radio la plus écoutée en Mayenne ?
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2: Il doit rester une toute petite place pour jouer avec nous demain. Si vous voulez vous inscrire, rendez-vous dès à présent au 02 43 67 11 11. C'est Héloïse qui va se faire un plaisir de vous inscrire pour demain. La musique revient d'ici quelques instants avec la nouvelle chanson de Charles Doré. Ça s'appelle Famille ou pas famille ?
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0: Charles Doré, nouvelle chanson, 11h27.
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0: Et la Mayenne compte double qui a le plaisir d'accueillir un petit peu en avance notre ami Sébastien. Bonjour Sébastien.
2: Bonjour Philippe.
0: Alors Sébastien, pour la petite histoire, normalement vous auriez dû arriver en candidat numéro 3, vu que vous êtes notre grand gagnant d'hier. On devait avoir Priscilla de Laval, et puis bah, elle répond pas. Alors du coup, bah, on se dit, on va appeler Sébastien, hein ? Voilà.
2: Vous avez bien fait.
0: Mais oui, vous étiez là, vous nous attendiez.
2: Oui.
0: Bon, vous avez gagné 50 euros hier. Vous vous êtes dit, ouais, je reviens, je vais gratter 50 euros supplémentaires. Et vous avez bien raison, parce que c'est le principe de la Mayenne compte double. Vous avez entendu Gwendal le jouer juste avant vous ?
2: Oui, oui, j'ai entendu.
0: Bon, il a marqué combien de points ?
2: 5.
0: Donc vous allez devoir à votre tour faire 5 points. Hier, vous en avez marqué combien ?
2: 5.
0: Aussi. Eh ben, vous voyez, il faut faire la même chose. Sébastien, attention, vous jouez toujours avec madame ?
2: Toujours, on est complices.
0: Elle est à côté de vous, Angélique. Hein ?
2: Oui.
0: Et alors, elle va vous aider sur quel type de questions aujourd'hui ?
2: Eh ben, je trouvais que Gwendal avait les deux premières questions assez compliqué.
0: Ouais.
2: Je pense que ça va être celle-là.
0: D'accord, eh ben, on compte sur elle. Sébastien, Angélique, attention, c'est parti. 43 ans aujourd'hui, un bon anniversaire à Jean-Baptiste Guégan, sosie vocale de Claude François, Michael Jackson ou Johnny Hallyday ?
2: Johnny Hallyday.
3: Ah que ouais. Bonjour, c'est Jean-Baptiste Guégan.
0: Et ça, c'est une imitation moisie de Jean-Baptiste Guégan qui imite, lui, très bien, sans se forcer d'ailleurs, Johnny Hallyday. Premier point, très bien. Un petit vrai ou faux, question historique, Sébastien, c'est là que vous attendez Angélique, c'est ça ?
2: Oui.
0: Alors, Louis XV, vous connaissez Louis XV ?
2: De nom.
0: Ouais, c'est Louis Croisé-Bâton, c'est ça ?
4: Ah non, Louis Croisé-Bâton.
0: Merci les inconnus. Vrai ou faux, Louis XV était surnommé le bien-aimé ?

0: pense que oui.
1: Oui, Louis XV était surnommé le bien-aimé. Et d'ailleurs, Claude François, on a fait une chanson après. Oui, je suis le bien-aimé. Ah non, c'était le mal-aimé, pardon. Ah, je suis désolé. Ça m'arrive de dire des bêtises aussi, quand même. Hein. Bon, deuxième point, on continue comme ça ?
0: On continue.
1: Allez, on rigole, on s'amuse ?
0: Tout à fait.
1: Arrive la question mayenne, la question qui compte ?
0: Double.
1: Bon. Deux points, si vous répondez correctement. Je vais vous citer trois communes, parce que moi j'aime bien citer les communes mayennaises, et vous allez devoir me dire quelle commune est située au sud de Baie. Vous voyez où c'est, Baie ?
0: Oui, je crois bien que j'avais la question déjà concernant Baie hier.
1: C'est pas vrai ?
0: Si.
1: Alors je vous cite trois communes, Évron, Courcité, Averton, c'est laquelle qui se situe au sud de Baie ?
0: Évron.
1: Eh bien oui ! Et vous êtes tombé hier sur une question sur Baie ? Ben oui, oui, tiens, je m'en souviens. Même que j'avais fait bêtement, ben oui. Ben vous voyez, parce que de toute façon, je les prends dans l'ordre, hein, les questions. Donc, voilà, je triche pas. On termine avec 4 points cette première partie. C'est drôlement bien, ça !
0: C'est parfait.
1: Oui, Sébastien, laissez éclater votre joie avec Angélique. Je veux vous entendre crier « Ouais !»
0: Ouais, super.
1: Angélique, je l'ai pas entendu, hein.
0: Elle va le faire.
1: Eh, refaites. Ouais.
2: Ouais, génial.
1: Ah bah voilà. Allez, on se retrouve après nos infos pratiques. 11h30, c'est l'heure.
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1: Et vos infos pratiques en une minute. Si vous avez un projet de rénovation ou des questions sur les aides pour améliorer votre logement, une réunion publique est organisée le mardi 19 mai à 19h. 19, salle de l'Entracte à Renazé. Les conseillers France Rénov. Parce que Franck Rénov, c'est peut-être qu'il existe d'ailleurs. Les conseillers France Rénov du territoire seront présents pour présenter les différentes aides disponibles et répondre à vos questions d'une manière sérieuse, contrairement à moi. Un rendez-vous gratuit et ouvert à tous proposé par le Pays de Cran et la communauté de Renazé. Une réunion publique aura lieu le jeudi 21 mai à 18h30 à la mairie de Fromentières pour présenter le projet d'aménagement et les déviations, oui c'est ça, pendant les travaux d'aménagement de la route départementale 152, je ne vais pas y arriver aujourd'hui. Travaux qui concernent trois axes. Alors je vais essayer de ne pas me tromper. L'élargissement de la route, la création de la voie douce et l'aménagement de l'entrée d'agglomération. Bon, on reviendra dans une heure avec des infos pratiques, c'est promis.
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1: Ah bah oui, on est là pour ça. Voici Jean-Jacques Goldman, La vie par procuration. Mais...

0: La vie par procuration, Jean-Jacques Goldman.
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0: Bon, Sébastien, on est pas mal là, hein, avec 4 points. Et maintenant, il y a possibilité de marquer 4 points supplémentaires. On rappelle que Gwendal, qui a joué juste avant vous, a marqué 5 points. Donc là, vous êtes à 1 point de l'égalité. C'est jouable quand même, là. Il reste 3 questions.
2: On va essayer.
0: Ben ouais. 50 euros en bon d'achat valable chez les commerçants lavallois avec la complicité d'AXA Pro Assure, 1 rue Fernand Soulet, c'est à Laval. Dites-moi, quelle est la langue la plus parlée au monde ? Est-ce que c'est l'anglais ou le mandarin ?
2: Je dirais le mandarin.
0: Eh ben oui. Et comment est-ce qu'on appelle les femmes qui parlent le mandarin ? Les mandarines, évidemment. 955 millions de locuteurs natifs. Le mandarin est parlé en Chine, à Taïwan et à Singapour. C'est la langue maternelle de près d'un milliard de personnes. L'anglais est loin derrière, en fait, hein. Même si l'anglais est quand même pas mal causé dans le monde, hein, on est d'accord, hein. Sébastien, vous êtes ex aequo avec Gwendal. Allez-vous faire la différence grâce à la question vache avec notre choupette, notre vachette mayonnaise qui va s'amuser à meugler pendant une chanson. Bah oui, parce que c'est sa passion, vous savez, de meugler pendant les chansons. Hier, vous êtes tombé sur un disque à l'envers. Ça s'était passé comment, Sébastien ?
2: J'avais trouvé l'interprète et puis le titre.
0: Ah ouais, ouais. Et vous êtes aussi bon sur les questions vaches ?
2: Bah, j'aurais préféré qu'elle s'échappe.
0: Ah ouais, mais non, elle revient. Elle est trop contente. Elle a même pas besoin de clôture. Elle reste dans les studios d'ici Mayenne, vous savez, hein, notre choupette. Bon, alors vous allez entendre choupette meugler pendant une chanson. À vous de reconnaître quelles sont les paroles masquées. Et nous allons jouer avec, tiens, on l'écoutait il y a quelques instants, Jean-Jacques Goldman.
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0: Alors, quel est le mot masqué ? Il n'y en a qu'un.
2: Égaux. Des moyens égaux.
0: Les moyens légaux, vous voulez dire les petites briques là, où qu'on met les pieds dessus et qu'on se fait mal quand les enfants ils les ramassent pas, c'est ça ?
2: Oui. Oui,
0: eh ben, il me semble bien que c'est la bonne réponse.
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0: Absolument. Des moyens légaux, c'est pas les petites briques, c'est les briques moyennes alors. Oui, bon, ça va, faut pas exagérer non plus. On continue. Oui. Ouais, c'est jour férié aujourd'hui, hein. On a les blagues qu'on mérite, hein. Bon, là, on en est à combien, alors ? Eh ben, on en est à 6 points. C'est ça, Sébastien ? Je dis pas de bêtises ?
2: C'est tout à fait ça.
0: Ben oui, Sébastien, il commence à se dire, de toute façon, il est plus étanche, ce garçon, il sait plus calculer. Vous passez devant Gwendal, désolé, ça sera pour une prochaine fois. Sébastien, vous en êtes à 6 points. Autant prendre de l'avance par rapport à Maxime de Parnay-sur-Roc qui va nous rejoindre d'ici quelques instants. Prenez 2 points de plus grâce à la question Mayenne.
4: Oh ouais.
0: Dans quelle commune le sculpteur Louis Derbré est-il né en 1925 ? Ardange, Montenay ou Ernée ?
2: Pour moi, ce serait Ernée.
0: Alors j'entends qui c'est Angélique derrière, hein.
2: Oui.
0: Oui, qui dit Montenay.
2: C'est ça.
0: Et c'est Montenay. Bah oui.
2: Oui, parce qu'on j'étais persuadé que c'était Ernée.
0: Ben alors en fait on sait que il était attaché à Ernée, évidemment, Louis Derbré. Il est mort à Ernée en 2011, mais il est né à Montenay. Et alors ça c'est pas de bol quand même. Mais non. Vous terminez quand même avec 6 points. Et ça veut dire que Maxime, à son tour, va devoir faire 6 points d'ici quelques instants. Il y a quand même de fortes chances que vous repartiez avec le cadeau, hein, Sébastien.
2: On verra.
0: Donc, restez à proximité d'un téléphone, on pourrait vous passer un petit coup de fil tout à l'heure. Hein. Et avant de se quitter, vous me rappelez quelle est la radio la plus écoutée en Mayenne ?
2: Ici Mayenne.
0: Et dans un instant... la suite de la Mayenne Compte Double. Mais nous avons rendez-vous auparavant avec Freddie Mercury, qui chante avec son groupe. Ah oui, il y a du monde, c'est Queen. Allons-y gaiement.

0: Queen. Il est midi moins le quart.
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0: Et voici notre troisième candidat qui va essayer de repartir grâce à la complicité de AXA Pro Assure, rue Fernand Soulet à Laval, de repartir avec 50 euros en bon d'achat valable chez des commerçants lavallois. Bonjour Maxime.
2: Bonjour Philippe.
0: Maxime, on se connaît parce que vous avez joué à la Mayenne compte double il y a... une semaine quasiment, hein, je crois que c'était vendredi dernier. Et malheureusement, vous n'aviez pas gagné, donc c'est pour ça que vous revenez tenter l'aventure aujourd'hui. Et ça peut être bien ça. Sébastien a marqué 6 points. Il a détrôné Gwendal qui a joué en première partie. Et vous allez devoir à votre tour marquer au minimum 6 points. Est-ce qu'il y a des questions qui vous embêtent aujourd'hui?
2: C'était les disques à l'envers, mais là, du coup, c'est question vache.
0: Ah oui. Et vous préférez les disques à l'envers?
2: Non, question vache.
0: Ah, ça tombe bien. Elle est contente, Choupette. Elle est contente. Mais elle est contente d'avoir des fans et on la comprend. Maxime, vous allez devoir répondre à 6 questions. Vous allez pouvoir marquer jusqu'à 8 points. Attention, c'est parti. Nous jouons ensemble. Frank Sinatra nous a quittés un 14 mai, c'était en 1998. Quel était le surnom de Frank Sinatra? The King, The Showman ou The Voice?
2: The Voice, non?
0: The Voice, oui, absolument. Et il chantait bien Stranger in the Night. Mais mieux que moi, en fait. Parce que moi, on m'appelle pas The Voice, évidemment. Premier point, bravo. Vrai ou faux? Ah, question historique. Vous êtes super fortiche en histoire, Maxime?
2: Pas vraiment, non, en histoire.
0: Ouais, c'est vrai ou faux, donc il y a une chance sur deux. Vrai ou faux, Clovis était de la dynastie des Carolingiens?
2: Faux.
0: Ah oui, c'est faux.
2: C'est Bérovingien,
0: non? Ouais, Maxime, pour un gars qui dit ne pas s'y connaître en histoire, c'est bien ça. Clovis fut le premier Mérovingien. Ouais, les Carolingiens, ils sont arrivés bien après. Eh ouais. Oui, on s'en fiche, hein, clairement, Maxime. Le but du jeu, c'était de marquer un point supplémentaire. On en est à 2 points et arrive déjà la question mayenne. C'est fou comme le temps passe vite. Oui. Parmi les 3 communes que je vais vous citer, vous allez me dire quelle commune se trouve à l'ouest de Chaillan. À l'ouest de Chaillan, d'accord? Est-ce que c'est Andouillé, Martigné-sur-Mayenne ou Juvigné? À l'ouest de Chaillan. Andouillé, Martigné ou Juvigné?
2: Juvigné.
0: Oui, c'est Juvigné, absolument. On est bien là. 4 points. On est à 2 points du score réalisé par Sébastien il y a quelques instants. Donc, on va se retrouver pour la deuxième partie. Il y a possibilité de marquer 4 points de plus. C'est jouable. Maxime, tout va bien. On se dit à tout de suite. On va écouter Philippe Laville qui arrive juste après ça.
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0: En 1986, il tape sur des bambous, c'était Philippe Laville.
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0: Alors, on a Maxime. Maxime, notre troisième candidat qui succède à Gwendal, qui a fait 5 points. Sébastien, qui en a fait 6. Maxime, vous êtes pour le moment à 2 points de l'égalité et il vous reste possibilité d'en marquer 4 grâce à ces 3 questions. Alors, faut pas se tromper, on évite les faux pas, hein, surtout Maxime. Bon, vous travaillez pas aujourd'hui, je vous ai pas demandé.
2: Non.
0: Non.
2: Et pas non.
0: Week-end. Et c'est long week-end, c'est viaduc, c'est quoi?
2: Oui, le week-end. Ouais.
0: Ouais, week-end complet, quoi. Jeudi, vendredi, samedi, dimanche. Alors, on en profite et on essaie de repartir avec 50 euros. Quel nom a pris la cité grecque de Byzance en 330? Est-ce que c'est Constantinople ou Istanbul?
2: Constantinople, non?
0: C'est Constantinople. Et plus tard, Constantinople est devenue Istanbul en 1930. C'est une histoire sans fin, en fait, ma question. 5 points. Très bien. On est à 1 point du score de Sébastien. Arrive maintenant la question vache avec notre choupinette, notre vachette mayonnaise qui va meugler pendant une chanson. Et vous allez devoir me dire quelles sont les paroles masquées par le meuglement de choupette. Oui, tu meugles beaucoup mieux que moi, je suis d'accord. Attention, Maxime, une nouvelle fois, parce que je ne sais pas pourquoi, mais j'ai décidé qu'on allait jouer avec Indochine aujourd'hui. Et comme...

0: Qui, selon vous,
1: Je me suis dit quelle infortune.
0: Je me suis dit quelle infortune. Ça rime, ça, vraiment?
1: J'ai un doute, du coup, là, mais si, c'est ça.
0: On va vérifier ça avec Nicolas Sirkis et ses amis. Et comme le ciel n'avait pas fière allure, et que je ne guérissais pas. Alors. Je me suis dit quelle infortune. Eh oui, Maxime! J'aime bien vous faire marcher. Et vous commenciez vraiment à vous dire, oh là là, mais c'est pas sûr, quoi.
1: Oui, d'accord. Bon,
0: 6 points. 6 points, vous êtes ex-aequo pour le moment avec Sébastien. Oh là là, match de titans aujourd'hui, Maxime. Est-ce qu'on ferait pas la différence avec la dernière question mayenne? Ça pourrait être pas mal, ça. Donc, là, 2 possibilités. Vous répondez correctement, vous repartez avec les 50 euros. Vous répondez pas correctement, on procède à un tirage au sort. Mais vous savez comment sont faits les tirages au sort? Ça marche pas toujours, hein. Quand vous jouez au loto, vous gagnez pas, Maxime?
1: Non.
0: Ouais, alors moi, la dernière fois, j'ai dû gagner 9 euros, je crois, un truc comme ça. Enfin, ça m'a permis de rejouer la fois suivante où j'ai tout perdu. Enfin, c'est le principe du loto. En fait, on se fait tout savoir, on y croit tous et ça marche pas. Maxime, quelle commune mayonnaise a sa jumelle de nom dans le département du Loiret? Est-ce que c'est Olivet, Changé ou Saint-Berthevin? Dans le Loiret, hein. Olivet, Changé ou Saint-Berthevin?
1: Olivet.
0: Ouais, bravo. Eh, c'était pas facile parce que on pouvait s'interroger par rapport à Changé, sauf que Changé a une jumelle, effectivement. Mais c'est dans la Sarthe, exactement. Olivet, tout près d'Orléans. Ça vous permet de gagner 2 points de plus. On termine cette belle partie avec 8 points. Eh ben oui, comme vous dites, impeccable, de frein. Eh oui, parce que aujourd'hui j'ai le droit à toutes les vannes nulles. Et mon cher Maxime, vous repartez déjà donc avec les 50 euros aujourd'hui. Est-ce que vous voulez revenir demain pour continuer l'aventure?
1: Eh ben, puisque je regarde à quelle heure, je vais dans la parce que comme on a invité.
0: Ouais, mais enfin bon, vite fait, un petit quart d'heure, entre midi moins le quart et midi, même si vous êtes invité, ça va le faire.
1: Oui, ça sera bon, c'est bon.
0: Allez, on fait comme ça, Maxime, à demain. C'est avec Cédric que vous aurez le plaisir de jouer demain matin dans la Mayenne Compte Double. Bonne journée, Maxime.
1: Merci à vous, bonne journée à vous.
0: L'actu dans 3 minutes.
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0: Et avant de retrouver toute l'info en Mayenne, voici Oshi, Je partirai. Belle fin de matinée avec Ici Mayenne, votre radio locale. 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

0: Oshi, je partirai.
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0: Et vous écoutez Ici Mayenne, effectivement, c'est la première radio du département, il est midi. L'actu Raphaël Aubry, bonjour Raphaël.
2: Et bonjour Philippe, bonjour à tous.
0: Des cyclistes avec un sacré CV sur les boucles de la Mayenne cette année.
2: Les organisateurs ont dévoilé les premiers noms hier à 2 semaines du début de la course. Il devrait y avoir du monde, comme chaque année, pour les applaudir au bord des routes. On attend dans le peloton l'Allemand John Degenkolb, vainqueur de Paris-Roubaix en 2013, le Portugais Ivo Oliveira, vainqueur du prologue des boucles en 2023, et puis un ancien champion du monde, le Danois Mats Pedersen, Gilles Damingui.
3: Avec son physique de viking, Mats Pedersen est un spécialiste des courses flandriennes, celles qui se disputent dans le nord de la France et en Belgique. Les pavés, il les avale comme on mange une compote. La pluie, le froid, il adore ça. C'est sûrement ce qui lui a permis d'être sacré champion du monde en 2019, sous un temps so British, à Harrogate, au Royaume-Uni. Il devient ainsi le premier Danois à porter le maillot arc-en-ciel. À l'aise contre la montre, le coureur de 30 ans est capable de rouler vite et longtemps. Cette saison, Mats Pedersen a signé des top 10 sur Milan-San Remo, le Tour des Flandres et Paris-Roubaix. Au Tour de France, la plus grande course du monde, le Danois s'est imposé au sprint à Saint-Étienne en 2022 et à Limoges en 2023. Jamais un coureur de cette envergure ne s'est présenté sur la ligne de départ des boucles de la Mayenne, en espérant que Mats Pedersen ne fasse pas faux bond au dernier moment.
2: Gilles Damingui, le Mayennais Clément Davy devrait aussi être de la partie. La liste des coureurs est sur ici.fr. Les boucles de la Mayenne, c'est du 28 au 31 mai. Course à suivre bien sûr sur Ici Mayenne. À un mois du début de la Coupe du Monde de football, le 11 juin, ce soir, c'est la liste des Bleus que Didier Deschamps doit annoncer. Le sélectionneur de l'équipe de France est invité du journal de TF1 à 20h. Coupe du Monde organisée aux États-Unis, au Canada et au Mexique.
0: Tous les cas contacts présents en France ont été testés négatifs à l'antivirus.
2: Mais c'est ce que dit ce matin la ministre de la Santé, Stéphanie Rist, sur ses réseaux sociaux. Les 26 personnes ont été placées à l'isolement dans des hôpitaux, dont une au CHU de Rennes, près de chez nous. On y revient dans les infos de 13h. Journée chargée ce jeudi sur les routes dans le quart nord-ouest. Vous avez peut-être prévu de prendre le volant. Bison futé, voie rouge aujourd'hui dans le sens des départs pour le début du week-end de l'Ascension. Il pourrait y avoir des ralentissements, par exemple, chez nous sur l'A81 en Mayenne. Aujourd'hui, c'est férié, mais ce ne sera pas le cas demain. La grève continue demain sur le réseau Tulle dans l'agglomération de Laval. Les chauffeurs demandent toujours des augmentations de salaire. On vous en a parlé. Le réseau circulera normalement, à l'exception des lignes A, B, E et L. L'offre sera légèrement réduite. La navette du centre-ville, elle, ne circulera pas. Précision à retrouver sur le site des Tulles.
0: 3000 familles sont accompagnées par le Secours catholique dans le département.
2: L'association fête ses 80 ans cette année. Ses missions sont très larges. Ça va de la lutte contre l'isolement pour des personnes âgées à de l'aide d'urgence pour les plus précaires. Les demandes d'aide sont de plus en plus nombreuses, notamment avec la hausse des prix des carburants en ce moment, explique Joël Chauvel, co-responsable de l'antenne du Secours catholique à Château-Gontier-sur-Mayenne. Elle était notre invitée ce matin.
4: Via les assistantes sociales, nous sommes contactés. Nous, sur Château-Gontier et les environs, enfin tout le sud-est mayennais, nous avons des bons alimentaires ou des tickets de carburant. Et nous pouvons les dépanner. Si la demande est un petit peu plus importante, là, il y a un dossier qui est ouvert et qui passe à la délégation de Laval, qui est admis ou refusé en fonction d'eux. Évidemment, le budget explose un petit peu, mais bon, on ne peut pas laisser les gens sans carburant. Quand il faut aller au travail et que la voiture n'a pas de carburant, ça ne va pas se faire.
2: Interview à réécouter en longueur sur ici.fr et votre application ici. De nombreuses animations sont organisées en Mayenne tout le long du mois de mai pour faire connaître les missions du Secours catholique à l'occasion de ses 80 ans. Des bénévoles sont présents par exemple jusqu'à 12h30 sur le parvis de la salle des fêtes de Château-Gontier.
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2: Je suis désolé, je coupe la parole au monsieur.
0: Ben oui, il ne vous en veut pas, vous en faites pas.
2: J'allais vous dire la météo, Philippe.
0: Oui, et ben des averses qui vont devenir plus fréquentes et plus fortes et souvent d'ailleurs orageuses cet après-midi. On attend jusqu'à 10 mm de pluie sur les collines d'Arnay. Ça commence à faire 10 mm, ça fait 10 mm au mètre carré. Donc est-ce que vous pouvez me convertir tout tout ça. Non, on n'a pas le temps. Les rafales de vent, 65 km/h et des températures maximales comprises entre 12 et 14 degrés. 14 degrés à Louvernay cet après-midi. Il est midi 5.
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7: Bonjour à toutes et à tous. Ravie d'être avec vous cette semaine. Pendant que Valérie Damido et Eric Bastien sont en congé, c'est l'occasion de découvrir ou redécouvrir des moments sympas et drôles avec nos candidats. D'ailleurs, si vous voulez participer à l'émission, appelez votre radio locale pour vous inscrire et ne vous mettez pas la pression pour les anecdotes. Tout le monde a des choses sympas à raconter. On vous aidera à les retrouver. Alors aujourd'hui, nous serons par exemple avec Jean-Yves qui a découvert que faire la chenille lors d'un mariage, ça pouvait être dangereux. Et Aymeric qui fait cuire son gratin dauphinois dans le four tout en jouant sur votre radio ici.
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7: Et avant de retrouver Eric Bastien, Valérie Damido et les meilleurs moments de l'émission, nous profitons de la musique avec Daniel Balavoine. C'est le chanteur sur votre radio ici.

0: Vous écoutez ici le chanteur Daniel Balavoine. Alors en octobre dernier, Valérie Damido et Eric Bastien jouaient avec Thierry d'ici Provence et Soraya d'ici Picardie. Le premier est un homme très occupé à cause de sa femme, ou plutôt grâce à sa femme, car vous allez voir, cela lui fait plaisir. Quant à la seconde, elle aime bien le sport, mais à la télévision, comme beaucoup d'entre nous d'ailleurs.
1: Alors, Thierry, pas de point, Soraya, pas de point, Thierry qui vit à Marseille. Oh là là là, on adore Marseille. Alors, il paraît que tous les jeudis, tu fais beaucoup de sport avec ta chérie. Tu fais de l'aquatraining.
2: Exact.
1: Qu'est-ce que c'est l'aquatraining?
2: Ben, disons qu'on va se jeter dans une piscine, on fait un peu de sport, un peu de vélo, un peu de musculation, beaucoup de gestes. Parce que ma femme a dit que j'ai pas assez d'abdos, alors on va à l'aquatraining. Elle m'a dit, mes abdos ils ont dégonflé, donc je les regonflerai à la piscine.
1: Bah oui, t'es comme moi, t'as des tablettes de chocolat, mais à l'intérieur, voilà, c'est tout.
2: C'est ça.
1: Ouais, bah oui.
2: Pour les abdos, mais à l'intérieur.
1: Eh oui, évidemment.
3: Quand je mets une bouée à la piscine, on me confond avec moi-même, hein. On ne sait plus qui est qui, hein. Entre la bouée et moi.
2: Ah bon, carrément.
3: Vous riez. Vous avez, vous la voyez pas, elle a le petit sourire comme ça.
1: Non, non, vous me voyez très bien et vous pourrez avoir la preuve sur les vidéos.
3: Vous êtes en gênance?
1: Ah ouais, je suis. T'as payé Bertrand pour pas qu'il mette la musique de la vanne pourrie? Comment ça se passe?
3: Ça va bien, ça va bien.
1: Alors, il paraît que tu bricoles beaucoup à la maison.
2: Oui, quand même. Ben, j'ai pas le choix. Hein. Ma femme, à chaque fois, me dit tiens, Thierry, tu peux mettre ce tableau. Tu peux accoucher le.
3: La femme.
2: À chaque fois. Ma femme, elle me trouve toujours quelque chose. Dès que je m'ennuie, dès que je suis pas à mon atelier, elle trouve quelque chose. C'est fou, hein.
1: C'est dingue.
2: Tout le temps, tout le temps.
1: Oh là là là là.
3: C'est le femme, ça. Le reproche.
2: Je refasse les décès suspendus. Sinon, pas de suite.
1: Oh là là là là. Bah oui. Bah, elle veut pas que tu t'ennuies. Voilà.
2: C'est ça. Elle est trop gentille. Elle passe à moi.
1: Bah, évidemment.
2: Elle veut pas que je m'endorme.
1: Évidemment. Alors, quand tu bricoles pas, t'es quand même très occupé parce que tu jardines. Hein, eh ben
2: c'est
1: oui.
2: Ça aussi.
1: Eh
2: le
1: oui.
2: Jardin, c'est tous les week-ends. Le jardin, c'est tous les week-ends.
3: Oui, mais ta femme trouve quelque chose à redire sur le jardin, j'imagine
1: non,
3: aussi.
1: Non, pas du tout.
2: Non, ça va. Ça,
3: ah,
2: va,
3: ça va.
2: Elle est assez indulgente avec moi. Elle est trop gentille.
1: Voilà. Parce qu'attention, ils plantent les épinards, les choux, là. Enfin, dans pas longtemps parce que c'est les légumes de l'automne.
2: C'est ça.
1: Et attention. Et en plus de tout ça, ils cuisinent une fois par semaine.
2: Mmh. Ben. Pareil, j'ai pas le choix. Non, en fait, là, c'est vraiment pour faire plaisir à ma chérie.
1: Ah.
2: Elle adore quand j'ai prépare des petits plats. Elle est trop contente. Donc, moi, ce qui me fait plaisir, me fait plaisir. On y va.
1: Mais qu'il est mignon, celui-ci. Alors, mon Thierry, tu vas marquer ton premier point immédiatement.
2: Oui.
1: Alors, je te pose une petite question. Tu as 5 secondes pour me dire vrai ou faux. C'est vraiment 5 secondes, hein, faut répondre.
2: Allez, ça marche.
1: Attention. Un berger corse a déposé le brevet du fromage anti-moustique. Alors, un berger corse a déposé le brevet du fromage anti-moustique. Est-ce que c'est vrai? Est-ce que c'est faux? Top chrono.
2: C'est faux.
1: C'est bien évidemment faux.
3: Bravo.
2: Wow.
1: Voilà. C'est totalement faux, c'est une blague de nos auteurs qu'on salue, Luigi et Raph.
3: J'ai appris que les moustiques avaient 47 dents, c'est une vraie info, j'ai lu ça hier, et c'est fou, imaginez ce petit truc avec 47 dents. Voilà, Soraya, il n'y avait pas de vanne, hein, c'était même quand je donne une info, bon voilà, ok. Soraya, elle cherche un emploi, là on va être sérieux, là tu cherches un emploi en ce moment, dans quel secteur, si on peut te donner un coup de main, on le fera avec plaisir, hein, Soraya.
4: Alors, dans le domaine de l'insertion professionnelle.
3: Ok. En fait, voilà, t'es conseillère en insertion professionnelle et tu voudrais retourner dans ce secteur. Tu veux continuer là-dedans?
4: Oui. Okay. Absolument, ouais.
3: Bah, écoute, si quelqu'un dans ta région en Picardie, dans l'Aisne, entend voilà ton profil ou te découvre ou envie de te découvrir, 0810 055 056, on donnera ton numéro de téléphone. Il paraît que tu adores le sport, mais à la télé.
5: Je suis allé les voir passer.
3: Le sport à la télé. Elle n'est pas du tout sportive, Soraya.
1: Hein, bah, comme toi et moi, quoi.
3: C'est ça. Soraya, tu aimes bien regarder le Tour de France, notamment les mollets, les cyclistes.
4: Ouais, j'adore. J'adore le cyclisme dans sa globalité. Et oui, plus précisément, le Tour de France, effectivement. Ouais, j'en rate pas un.
3: Ah oui,
4: ans, c'est le rendez-vous, ouais.
3: Soraya, voici un hymne national. C'est l'hymne du Canada. Écoute bien. Et pluribus unum. De plusieurs. C'est ce que ça signifie. Et moi, j'affirme que c'est la devise du Canada. Est-ce que c'est vrai ou faux? 5 secondes, top chrono.
4: Je dirais oui.
3: Et pluribus unum? Eh bien non, figure-toi que de plusieurs, +1, c'est la devise des États-Unis qui a été adoptée en 1782, devise du Canada, c'est Marie Husk Ad Marer, j'espère que je le prononce bien, qui autrement dit veut dire d'un océan à l'autre. Bon bah je suis désolé, Soraya, pas de points.

0: The Way You Make Me Feel, Michael Jackson sur votre radio ici. Allez, place à Julie d'ici Champagne-Ardenne et François d'ici Nord maintenant. François qui va nous faire une petite imitation de voix de bande dessinée pour le plus grand plaisir de Valérie D'Amido et Eric Bastien. François, vous avez du talent, j'adore.
1: Allez, donc nous sommes avec François et Julie qui ont un point chacun. François qui habite à Choc dans le Nord-Pas-de-Calais. François qui nous a mis en copie son Instagram. Dis donc, quel beau dessin! Qu'est-ce que tu dessines bien?
2: Ben, merci beaucoup. Alors, ouais, je suis allé à l'école pour apprendre, et tout petit et jusqu'à jeune adulte en fait.
1: Mais tu as fait quand même des études d'art, t'as pas...
2: Alors je suis rentré aux Beaux-Arts à l'âge de 6 ans. Sur Dunkerque, parce que je suis originaire de Dunkerque.
1: Ouais.
2: Et ensuite, je suis allé en école d'art appliqué, ce qu'on appelle à l'époque la section F12. Donc ouais. Les sections F, bien sûr, ça n'existe plus maintenant quand on est vieux. Et après le bac, je suis allé à la fac d'art plastique de Lille.
1: Ah, voilà. Ok, d'accord.
2: Enchaîné. Ouais.
1: D'accord. Ok, enfin, tu adores le dessin, mais t'as fait plein de métiers. Hein. T'as été animateur pour enfants, vendeur, responsable de magasin, téléconseiller à la FDJ, t'as été serveur. Voilà. Tu voulais aussi être doubleur de dessins animés.
2: Ah. Ah, ça, j'aurais adoré. Franchement, ça aurait été un grand rêve, vraiment, de faire des voix pour des personnages, même pour des séries ou des choses comme ça. J'aurais adoré. Vraiment.
3: C'est pas facile.
1: Moi aussi, j'aurais adoré. Mmh. Mais c'est une.
4: C'est pas facile, mais on peut avoir des voix très différentes et ça peut être très sympathique.
3: Ah oui, non, mais il est bon.
1: Mais c'est bien, super. Alors.
2: Exactement, Valérie.
1: Oh mon dieu! Oh my god!
3: J'essaye de vous séduire pour les points, ça. Je le sens venir, celui-là.
1: Ouais, je le sens venir aussi. Alors, on va voir si tu vas marquer un deuxième point, mon chat. Je vais te mettre une petite chanson d'Annie Cordy.
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1: Alors, arrêtez-moi.
3: Les stagiaires ne connaissent pas.
1: Hein. Bien sûr, hein, c'est de la musique d'EHPAD. Alors, pourquoi cette chanson d'Annie Cordy? Parce qu'elle parle de cucurbitacé. Et moi, je t'affirme que le mot cucurbitacé vient du grec et qu'il signifie fruit qui se cache sous terre. Est-ce que c'est vrai? Est-ce que c'est faux? Top chrono, 5 secondes.
2: C'est faux, parce que la cucurbitacée, elle est au-dessus de la terre.
1: Mais oui! Cucurbitacée, ça veut dire cucurbita. Ça veut dire courge, ça, voilà. Donc ça vient citrouille, potiron, courgette, blablabla. Et ces fruits ne se cachent pas sous terre, ils sont à la surface. Voilà, bravo, un point de plus, deux points.
3: Vous verriez Inès et Hélène qui boivent vos paroles et qui apprennent plein de choses. C'est vrai, hein, Inès et Hélène.
6: On dormirait moins bête ce soir. Ouais,
1: bah voilà, c'est le but du jeu, mes petites chéries.
3: Julie est avec nous, elle a 22 ans, elle habite à Reims. Elle est en couple avec Lucas, elle a dit, elle fait des études de droit. Tu lui as dit, Gabin, c'est en master 2. Il faut que tu trouves un stage d'ailleurs bientôt. Parce que nous, on est stagiaires. Oui. Bah, viens chez nous.
7: Oui, exactement, il faut que je trouve un stage. Je suis en pleine recherche en ce moment.
3: Ah oui, mais nous, par rapport au droit, nous, tu peux pas venir à la radio, ça n'a aucun lien du coup.
7: Oui, ça... c'est sûr que c'est pas trop lié.
3: Le service juridique de Radio France.
1: Tout est possible. Peux faire un stage.
7: Voilà, c'est ça.
3: Exactement. Petite, tu voulais être. Vous voulez être policière? C'est vrai?
7: Oui.
3: Pourquoi
7: c'est vrai, oui.
3: Eh ben. Bon, t'es dans le droit, tu me diras, mais t'as pas été jusqu'au bout du truc?
7: Non, j'avoue que j'ai un peu changé d'avis, mais oui, quand j'étais petite, je voulais beaucoup faire policière, et c'est aussi un peu pour ça que j'ai fait des études de droit, parce que j'aimais bien. Mais finalement, je sais plus trop ce que je veux faire en ce moment, donc on verra bien.
3: Bon, ça, t'inquiète pas, les idées vont venir. Tu faisais de l'équitation quand t'étais petite, parce que t'adores les chevaux, et nous aussi. Et puis, tu fais un peu de sport, tu fais quoi comme sport?
7: Je fais de la natation.
3: Ok. Brasse coulée, dos, crawl.
7: Brasse coulée et puis du dos crawl. Le crawl, j'ai un peu du mal au crawl normal.
3: Ouais. Faut qu'on aille à la piscine, Valérie, je vous rappelle. Hein.
1: Ouais, 200 kilos de bonne humeur,
3: exactement,
1: pose ta question.
3: Exactement, on a dit qu'on irait à la piscine. Allez, on parlera de pâtisserie dans un instant, Julie, parce qu'elle adore la pâtisserie. Mais voici une nouvelle question pour un point. Extrait.
7: Oui.
1: Ça, c'est Eric Bastien qui s'est cogné le petit doigt de pied dans la table.

0: voilà, ne supportait pas que, enfin voilà, un acteur dû ou quoi que ce soit.
1: En même temps, on n'était pas dupes. Hein. Comment tu te fabriques un petit slip avec les ficelles et les élastiques dans la jungle, faut pas exagérer.
0: Mais c'est fou, quoi. Il avait, voilà, il avait pas de slip.
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0: Palmas, toute première fois dans la playlist d'ici. À suivre d'autres meilleurs moments d'Otake avec Valérie Damido et Eric Bastien. Mais d'abord, des infos pratiques et utiles près de chez vous sur votre radio ici.
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4: Vos infos pratiques en une minute. Un nouveau timbre à l'effigie de la cité médiévale de Sainte-Suzanne sera mis en pré-vente ce vendredi 22 mai de 10h à 17h et puis le 23 mai de 9h à midi à la bergerie du château dans le cadre d'une exposition du club Philippe.

0: philatélique de Laval. Si vous êtes dans le secteur de Laval et que vous repérez des rats ou des nids de frelons près de chez vous, il faut le signaler via le formulaire en ligne sig-aglo.laval.fr, formulaire que vous retrouvez également sur la page Facebook de Laval. La coopérative jeunesse du Pays de Cran invite les jeunes de 16 à 18 ans à créer leur première expérience professionnelle et à lancer leur mini-entreprise avec d'autres jeunes pendant le mois de juillet. Au programme Travail en équipe, vrai client, missions concrètes et expérience rémunérée. Les inscriptions se font avant le 12 juin 2026. Allez, rendez-vous dans une heure pour vos prochaines infos pratiques avec Ici Mayenne.
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2: Cette semaine, Éric Bastien et Valérie Damido sont en vacances. L'occasion de découvrir ou redécouvrir des moments sympas et drôles de l'émission. De quoi vous changer les idées à l'heure du déjeuner, que vous soyez à la maison ou au travail. Mais d'abord, musique avec Michel Jonas. Les vacances au bord de la mer sur votre radio Ici. 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

0: écoutez ici les vacances au bord de la mer, Michel Jonas. À présent, je vous propose de vous évader non pas au bord de la mer, mais avec Jean-Yves d'ici Pays de Savoie, un très grand voyageur, et Mélanie d'ici Armorique, qui a tendance à passer l'aspirateur plusieurs fois par jour. Oui, mais elle a une bonne raison, comme elle l'explique à Valérie D'Amido et Eric Bastien sur votre radio ici.
1: Alors Jean-Yves qui joue avec ici Pays de Savoie, qui habite à Vimines, qui est un Viminou, ouais, qui collectionne les verres à bière, qui cuisine, qui bricole. Il a participé déjà à un jeu télé, celui-ci. À quoi t'as participé?
2: La cible.
1: Bon, dis donc, qu'est-ce que t'as gagné?
2: Une parure, montre, bracelet.
1: Oh,
2: dis donc. Pour femme.
1: Bah, tu l'as offert à ta, bah, du coup, tu l'as offert à ta chérie.
2: Bah, bien sûr.
1: Évidemment. Alors, tu adores voyager. Hein. Toi, t'as déjà voyagé partout. Hein. Au Sénégal, à l'île Maurice, en Grèce, en Espagne, en Italie. Mais surtout au Togo et au Bénin.
2: Oui, tout est originaire, mon épouse.
1: Voilà. Et alors, elle t'a fait découvrir son pays. Vous avez visité.
2: Oui, tout à fait.
1: Oh là là là là là là. Dis donc, alors qu'est-ce que...
2: C'est super beau.
1: Bah oui, c'est beau, bien sûr que c'est beau.
2: Oui.
1: Tu as aimé, tu voudrais y retourner?
2: Ah oui.
1: Mais t'aimerais bien aussi, j'ai vu, aller visiter les pays nordiques pour voir des aurores boréales.
3: Alors, c'est pas la même chose.
2: C'est un rêve, ça.
1: Ah bah oui, c'est un rêve. Bah ça s'organise, hein.
2: Bah bien sûr.
3: On est à 3 heures de Paris, l'Islande.
1: C'est pas très
2: oui,
1: long.
2: Ça.
1: Eh oui, un petit camping-car et hop. Alors, là tu as 2 points. Tu es à égalité avec Mélanie. Je te propose d'en marquer 3 de plus. Attention, c'est la question à choix multiples. Je te pose la question, je te propose des réponses. Et à mon top chrono, tu as 10 secondes pour me donner ta réponse. Ok?
2: Ok.
1: Alors, Jean-Yves, de quel pays vient la fête d'Halloween à l'origine? Ça vient d'où la fête d'Halloween à l'origine? L'Irlande, les États-Unis, le Mexique ou le rayon déguisement de chez Jiffy? Top chrono, 10 secondes.
3: Salut Jiffy.
2: Ça vient d'Irlande.
3: Des idées de génie.
1: Des idées de génie.
2: Oui.
1: Et oui, bien sûr que ça vient d'Irlande. Ça vient de la fête celtique Samhain, qui marquait la fin des récoltes, le début de l'hiver. Et les Irlandais ont ensuite exporté cette tradition aux États-Unis avec à qui les citrouilles et les bons becs. Bravo, tu as 3 points de plus, tu es à 5.
3: Mélanie, elle déteste les activités à sensation. Elle n'est pas rassurée. Et quand elle monte dans un petit manège... Qu'est-ce que tu fais? Il paraît que tu cries tout le temps. Ça ressemble à quoi, un cri de Mélanie sur un manège?
4: Oula, il faut peut-être pas le faire à la radio.
3: Si, vas-y, on a éloigné nos casques.
1: Vas-y, j'ai retiré mon casque.
3: Non, mais ça fait quoi, genre, ah, ou plus que ça?
4: C'est pire que ça. Je crie, je ferme les yeux, je suis pas bien.
3: T'es pas bien. Alors, pour te détendre une fois que t'es pas bien, t'as un rituel et t'adores ça. Bienvenue dans le domaine de l'étrange. Ah. Elle passe l'aspirateur plusieurs fois par jour.
1: Ah d'accord, ok.
3: Alors écoutez... Mélanie, on est aspirologue comme ça, experte?
4: Bah non, mais avec tous les animaux, il faut bien.
3: Ah oui, c'est vrai qu'on rappelle, il y a 3 chats, il y a 2 chiens, oui, donc il y a des poils partout. Donc c'est plus pour eux. Donc pas très étrange. Tiens, juste un petit mot avant de jouer, parce que Jean-Yves, on a voyagé avec lui, on parlait de l'Afrique, et toi, t'as fait un voyage humanitaire en Afrique, notamment au Sénégal pendant un mois.
4: Oui, c'est ça.
3: Et alors, quel souvenir tu en gardes?
4: De très très bons souvenirs, c'était il y a très longtemps maintenant, mais des souvenirs qui sont gravés.
3: Tu as été auprès d'enfants dans un village très isolé, puis dans une maternité, je rappelle que tu es infirmière, donc voilà, ça t'a permis aussi peut-être de faire des choses intéressantes. Et il y a quelque chose de poignant, on va finir là-dessus. Tu as une maman qui a choisi ton prénom, je crois, pour son
4: oui,
3: enfant.
4: Oui, pour l'une de ses filles, oui. Ouais.
3: C'est génial.
4: Ouais, ouais.
3: Pourquoi elle a choisi ton prénom?
4: J'avais sympathisé avec elle et en fait c'était le jour de mon anniversaire aussi.
3: D'accord. Bon bah il y a une petite Mélanie qui est au Sénégal et qui porte ton prénom. Ça fait plaisir de le savoir.
4: C'est agréable. Oui, c'est agréable. Oui.
3: Allez, nous allons jouer avec ta question qui vaut, rappelons-le, 3 points à choix multiples. Quelle actrice française? On va parler de cinéma. J'espère que tu es un peu branché cinéma. Quelle actrice française née en 1898 décédée en 1992, repose sous l'épitaphe « Enfin seule ». Est-ce que c'est Jeanne Moreau, Simone Signoret, Arletty ou Hélène, qui a enfin réussi à se débarrasser des garçons dans Hélène et les garçons? La pauvre, elle n'est pas morte, top chrono.
4: La troisième, je dirais.
3: Arletty?
4: Ouais.
3: L'Épitiaf, enfin seul, donc c'est ce qui est écrit sur sa tombe. Oui, c'est Arletty, l'inoubliable partenaire de Jean Gabin dans Hôtel du Nord avec cette réplique mythique.
5: Comme bon Dieu, tu sais.
3: Elle est enterrée à Courbevoie et on peut lire Enfin seul, qui est un dernier clin d'œil mordant à l'image de cette icône du cinéma français.

0: La Lune, un des derniers titres de Christophe Maé qui est actuellement en concert. Il sera à Paris fin mai, à Talence, Vienne ou encore Montauban en juin. Et puis ailleurs, puisqu'il a des dates jusqu'en mars l'année prochaine. Nous retrouvons Valérie Damido, Éric Bastien, mais aussi Mélanie d'ici Armorique et Jean-Yves d'ici Pays de Savoie. J'adore Jean-Yves. Il va nous expliquer pourquoi il a passé un mariage en caleçon. Petit indice, faire la chenille, ça peut être dangereux.
1: Alors Jean-Yves, il y a une petite anecdote que tu nous as racontée qui m'a bien amusée. Oui, parce que Jean-Yves, il a passé le mariage de sa cousine Véro.
2: Véro, ouais.
1: Eh oui, avec un petit caleçon. Hein, voilà, il avait 18 ans, il était le premier à la tête de la chenille. Hein. Tu chantais comment ? La, la, la, la, la, la, la, la, pam, pam.
3: Mettez deux pieds en canard.
1: Et voilà, alors, du coup tu fais ça, et qu'est-ce qui se passe ?
2: Oui. Oh, ben, je vois une belle jardinière, donc je saute par au-dessus, évidemment, je me dis tiens, les autres ne me suivront pas. Et malheureusement, de l'autre côté de la jardinière, il y avait une descente d'escalier bien carrelée et tout, et voilà. Donc, le genou ouvert, on y voyait l'os, enfin c'était pas mal. Ouais. Donc direction hôpital, on m'a recousu, et après retour au mariage, mais en caleçon.
4: Il n'a pas vu le pire au canard, il a marché comme un canard.
1: Il a marché avec une attelle, quand même. Hein,
2: c'est ça.
1: Mais oh, t'avais un beau caleçon, rassure-moi, t'avais un beau caleçon.
2: Ah ben, à l'époque, oui, c'était du turquoise fleuri. Ah ouais, ça... Puis en plus, il allait bien avec ma chemise, qui était bleu turquoise aussi.
1: Ah, ben voilà, quand même.
4: Les mariés ont dû apprécier.
1: Ben oui, en même temps. Ouais. Ben oui.
2: Sûrement que j'avais prévu le coup pour sortir le caleçon à la chemise.
1: Oui, tu te disais qu'à un moment donné... Tu te serais mis un peu en caleçon.
4: Je pense qu'il faut toujours prévoir la couleur de son caleçon à un prochain mariage maintenant. J'y réfléchirai.
1: Bah, réfléchissez. Voilà. Réfléchissez bien. Oui. Alors, nous allons tout de suite essayer de gagner 5 points de plus avec la question cash et tout de suite, Dalida. C'est...

0: là.
1: On sent qu'il chante, Jean-Yves. Hein. Oui, oui.
0: Alors attention, Jean-Yves. Non. C'est pas une question difficile pour toi. Ah. Eh oui. En France, quelle fleur est associée au deuil? Top chrono, 10 secondes.
2: Les chrysanthèmes.
0: Eh oui, les chrysanthèmes, on va pas. Il n'y a pas de suspense. C'est les jardiniers, il est en plein dedans, il en a plein son truc.
1: C'est d'actualité.
0: Bah oui, c'est d'actualité. Bien sûr que c'est les chrysanthèmes. Alors, il faut savoir qu'après la Première Guerre mondiale, Raymond Poincaré a demandé que chaque tombe soit fleurie le 11 novembre. Et le chrysanthème, bah, c'est un peu la fleur de l'automne. Bah, du coup, c'est devenu la fleur du deuil. Donc voilà, 5 points de plus. Jean-Yves, 10 points.
1: Parfait. Ou Ludon, Mélanie, il s'envole là. Hein.
3: Oui.
1: Ah oui, oui, oui. Mélanie, tu es capable de faire concurrence à Vital Fraise? Tes parents s'appellent Mante et Allo? Non, du tout.
3: Non, c'est pas ça, mais je vais faire concurrence quand même.
1: Bon. Alors, on va se dire un petit mot sur la Bretagne. On a parlé de tes voyages, mais t'es évidemment fan du Finistère, notamment. Toi, tu vis dans le 22, c'est les Côtes d'Armor, hein, j'ai dit, hein,
3: oui,
1: le 22.
3: C'est ça.
1: Pourquoi? Qu'est-ce qui te marque dans le Finistère? Qu'est-ce qu'il y a de particulier dans ce département?
3: Que je trouve que c'est la coutume bretonne qui est bien plus présente, et puis c'est typique, c'est voilà, c'est l'accent en breton que j'aime bien.
1: T'as quelques villes comme ça dans le Finistère que tu aimes bien?
3: J'aime bien Crozon, c'est très joli.
1: Ouais.
3: Quimper aussi.
1: Quimper, c'est vrai que c'est
0: Le Cronan, les amis, c'est beau.
3: Le Cronan, oui, le Cronan.
1: Le Croisic, ouais, c'est dans le Finistère, le Croisic? Non, c'est, pourtant c'est pas très loin. Ah non, le Croisic, non, c'est pas du tout dans ce coin-là.
3: Non, c'est non.
1: T'as un camping-car?
3: Oui, c'est ça.
1: Et t'as un beau camping-car, hein?
3: Oui, un vieux camping-car qui est mon âge.
1: Ben oui, on a vu les photos, tu les as envoyées à Professeur Brown. Et alors, il y a des tags, et je crois que c'est un artiste de chez toi qui a tagué ton camping-car?
3: Oui, il vient de Saint-Brieuc, entre autres, et puis un qui vient de Quévert aussi.
1: Mais Saint-Brieuc, c'est la Bretagne. C'est un artiste breton, vas-y, cite-le, hein, profites-en.
3: Il s'appelle Mars, et le deuxième artiste, c'est Stratosphère.
1: D'accord. Et avec ce camping-car, tu sillonnes la France entière et tu te balades, que ce soit en Bretagne ou ailleurs. Et des fois, tu termines avec deux mecs sur le toit parce qu'Apéros Guirec est tombé en panne. On va pas raconter l'histoire, mais t'as roulé avec deux gars sur le toit du camping-car quand même.
3: Sur le capot, ouais.
1: Sur le capot, ouais. Allez, nous allons jouer pour cette avant-dernière question. Elle vaut 5 points. C'est une question cash.
0: C'est la dernière question. Après, il y a le bingo.
1: Après.
0: Mais c'est pas une question.
1: Ah, vous considérez que c'est pas une question, le bingo?
0: Non, pour moi, c'est le tout pour le tout.
1: Chaque jour, vous me surprenez. Et chaque jour, j'apprends des choses avec vous.
0: Allez. Dites pas de bêtises.
1: Je vais vous faire plaisir. La bande originale que vous adorez.
0: Ah oh là là là là.
1: Eh oui, à 48 heures d'Halloween. Un petit sorcier qui va bien. Question. Quel comédien incarne Harry Potter au cinéma? Question simple.
3: Daniel Radcliffe.
1: Moi, j'en vois, j'ai quand même envie de prendre.
0: Attends, candidate, elle a l'âge de Harry Potter.
1: 36 ans. Alors, ça nous fait 10 points, oui, parce que c'est la bonne réponse, Daniel Radcliffe, cet acteur britannique qui est mondialement connu depuis, il avait 10 ans, hein, quand il a commencé. Bravo, J.K. Rowling et Harry Potter. 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

0: Et You Can't Hurry Love, Phil Collins sur votre radio ici. Dans quelques instants, Valérie Damido et Eric Bastien seront avec Aymeric d'ici Loire-Océan, un grand amateur de fromage, et Florence d'ici Brésisel, qui a la manie de fermer toutes les portes à clé. Bon, en même temps, on a tous et toutes nos petites habitudes. 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
3: Alors, nous sommes avec Aymeric, donc je rappelle qu'il y a deux points. Et Aymeric qui habite à La Roche-sur-Yon, et Aymeric qui suit toutes les émissions de télé-réalité, qui adore cuisiner, qui adore jardiner, mais qui alors, par-dessus tout, il paraît que tu adores le fromage.
4: Ah oui.
3: Ah oui. Ah oui, monsieur, oui, oui. Alors, qu'est-ce que
4: là,
3: vous...
4: Et là, ça donne envie, parce que là, je vois du fromage gratiné, là. Oh, oui, oui, oui.
3: Comment ça, tu vois du fromage gratiné, mon Dieu? Qu'est-ce que tu
4: as? Là, dans mon four, il y a un petit gratin qui m'attend, là, depuis tout à l'heure.
3: Un gratin de quoi, s'il te plaît?
4: De pommes de terre, et puis, bien sûr, du fromage dessus, c'est du fromage à raclette.
3: Qu'est-ce que c'est, ton fromage préféré?
4: J'aime vraiment, franchement, tous les fromages. J'aime beaucoup le Morbier notamment.
3: Ah, le Morbier, c'est pas mal. Le Morbier, c'est pas trop de ta région, mais c'est pas mal.
5: C'est un nectaire en force.
3: C'est un nectaire, oui. Bon,
4: ah, c'est un nectaire, c'est bon.
3: Oui, moi, oui, c'est pas mal. Enfin, c'est vrai que le Morbier, c'est pas mal. Alors, est-ce que tu vas marquer 3 points de plus? Je te propose la question à choix multiple. Je pose la question, je te propose des réponses. Et à mon top chrono, tu auras 10 secondes pour me donner ta réponse. Alors, écoute bien. Quelle chanson arrive en tête du top 5 des morceaux les plus joués lors des enterrements en France? Une question bien joyeuse.
5: C'est sympa, hein?
3: Alors, je te propose...
4: C'est sympa.
3: Le Paradis Blanc, de Michel Berger. L'Hymne à l'amour, d'Edith Piaf. Puisque tu pars, de Jean-Jacques Goldman. Ou Les Sardines, de Patrick Sébastien. Top chrono, 10 secondes.
4: Puisque tu pars.
3: Oui, c'est cette chanson de Jean-Jacques Goldman.
5: Oh, c'est bien.
3: C'est d'une gaieté aujourd'hui, c'est magnifique.
5: Elle nous a quittés.
3: Elle nous a quittés puisque tu pars. Mais grâce à ça, tu marques 3 points de plus, tu as 5, Aymeric.
5: Alors que c'est tellement plus simple.

0: dis donc, ça va.
1: Non. Eh bien, c'est bien. Moi, mon candidat a marqué 3 points. Il a 5.
2: Ah oui, donc c'est à moi.
1: C'est à toi, avec ta candidate qui s'appelle Florence.
2: Oui, Florence.
1: Qui habite en Bretagne et qui a 1 point.
2: Ouais, et qui est une trouillarde.
1: Bah, enfin, qui n'est pas trouillard? J'aimerais bien voir ta tête dans un château hanté, toi, tiens.
2: Demain, c'est Halloween.
1: Et... Non, non, mais il m'a fait le geste Allô, quoi. Ça va, Nabila? Ça se passe bien, Nabilo? Allez.
2: Et vive le shampoing. Il paraît que tu vérifies, on va se remettre dans l'ambiance qui fait peur, hein, moi ça me va. Elle vérifie toujours les portes. T'es une trouillarde, il paraît.
3: Oui, alors, je peux pas tout le temps les portes fermées sur moi.
2: Ah ouais?
1: C'est-à-dire
3: tout
1: tu
3: le temps, tout le temps.
1: Tu les fermes à clé, c'est ça que tu veux dire?
3: Ah, elles sont fermées à clé. Hein. Personne, si j'ai quelqu'un qui arrive chez moi, je ferme la porte directement à clé derrière.
2: C'est une peur ou c'est, ou il y a quelque chose ou...
3: c'est une peur, oui, ouais. C'est une peur.
2: Je ne s'explique pas les peurs. Hein. Bon, allez, oublions la peur et partons en Thaïlande. Voilà, quelque chose qui est plus réjouissant. Voilà, c'est un de tes rêves ou tu as déjà été en Thaïlande?
3: Ah non, ça serait un rêve.
2: Ah.
3: Mais on va partir là-bas pendant notre retraite. Hein.
2: Avec Hervé, ça fait partie de vos projets, voilà, la Thaïlande. Ouais.
3: Ça fait partie de nos projets.
2: Bah écoute, je te le souhaite, t'as voyagé déjà au Maroc, en Tunisie, en Espagne, en Italie, tu adores hein, le Maroc. Bon, bah la Thaïlande, c'est pour très bientôt. Florence,
3: ça sera pour très bientôt.
2: Nous allons jouer tout de suite et cette question qui arrive avec un QCM. Et ça vaut 3 points. Demain, nous sommes le 31 octobre.
1: Oh mon Dieu.
2: Et demain, c'est la journée mondiale de quoi? De l'épargne, si les bons s'en pas. Des vampires, la journée mondiale des villes ou la journée mondiale de la citrouille pour rendre hommage à tous les légumes qui se sont vidés sans broncher. Top chrono, 10 secondes. Journée mondiale de quoi demain? Vampire, ville, citrouille, épargne, vite.
3: Les vampires.
2: Les vampires. Alors demain c'est Halloween, mais c'est aussi la journée mondiale des villes. Créé par l'ONU, qui met en avant le développement urbain durable. Bon, c'est vrai qu'on pense plutôt aux citrouilles, aux vampires, je te l'accorde, par rapport à Halloween, mais c'est officiellement la journée mondiale des villes, Florence.
1: Ça me tue, j'ai appris ça ce matin. Je ne comprends pas, moi je trouvais que c'était classe, la journée mondiale de la citrouille, mais bon. Là,
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5: Gabriel.

0: Et c'est avec Gabriel de Johnny Hallyday que nous terminons les meilleurs moments d'Otakey aujourd'hui. Rendez-vous demain pour une autre sélection. On parlera parc d'attractions, hockey, voyage entre autres, avec Valérie Damido et Eric Bastien sur votre radio ici. Bonjour Wendy Bouchard.
1: Bonjour chère Catherine, bonjour à tous.
0: Aujourd'hui dans Ma France, on va faire une petite escapade dans notre beau pays.
1: Exactement, en ce week-end de l'Ascension, sachez que les gîtes de France sont pleins à 82%. Il s'agit de pépites qui valorisent le patrimoine local et nous en parlons avec la directrice nationale de ce réseau en or. Dans Ma France, c'est sur ICI.
0: Et c'est Catherine. Dans un instant.
1: Merci.
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0: Très bonne journée avec votre radio ici, il est 13h. Je vous retrouve demain à partir de midi pour les meilleurs moments d'Otakey. Maintenant c'est Ma France, Wendy Bouchard.
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1: Bonjour à tous, merci d'être à l'écoute de Ma France. Alors que les Français ont des envies d'escapade, des envies d'ailleurs et de nature, mais pas trop loin de chez eux. C'est un peu la constante pour ce nouveau pont de mai. On en parlera avec notre invitée directrice des Gîtes de France. C'est un label qui attire de plus en plus de vacanciers, mais aussi de propriétaires. On vous donne des nouvelles rassurantes de l'antivirus. Les tests des cas contacts en France sont tous négatifs à la mi-journée. En revanche, vous entendrez un sujet qui met en garde l'homme trop prompt à se rapprocher des milieux naturels des animaux sauvages. Ce qui accroît, on l'a bien vu ces dernières années, les risques d'épidémie. À la une encore cette vidéo édifiante, celle d'un pédocriminel confondu en direct sur TikTok et Twitch. Un chasseur de pédocriminels s'est fait passer avec un avatar pour une petite fille de 14 ans. L'homme de 66 ans est un ancien directeur sportif en Haute-Saône, en garde à vue depuis mardi soir à Vesoul. Au cœur de vos régions encore, l'hommage aux victimes du commando pour libérer Mohamed Amra au péage d'Incarville dans l'Eure. C'était il y a 2 ans et Gérald Darmanin a rendu hommage aux victimes à Caen il y a quelques instants. La fermeture des magasins Minelli provoque la tristesse des clients. Nous sommes à Reims. Et puis attention aux règles de tranquillité dans vos jardins les jours fériés, les dimanches. C'est réglementé. N'abusez pas des tronçonneuses ou d'autres rotophiles. Ce jeudi de l'Ascension est un jour férié attendu par des millions de Français, pas seulement pour sa dimension spirituelle. Il permet un peu d'évasion printanière, malgré une météo particulièrement froide et maussade cette année en dehors de la Méditerranée. La recherche de l'escapade, de la déconnexion. Oui, l'important c'est de partir, disent les vacanciers, partir quand même, malgré les prix de l'essence. C'est partir moins loin, une solution toute trouvée et qui concerne aussi Loubourdie, nos voisins étrangers.
3: Quand ce propriétaire de chambre d'hôte en Normandie regarde les réservations du week-end sur son ordinateur, eh bien c'est clair, les étrangers qui viennent habituellement en voiture sont aux abonnés absents.
4: On a moins d'Hollandais. Les Hollandais, ils ont 6 heures de route entre chez eux puis la Bretagne, donc souvent ils font des pauses chez nous en Normandie. Les Anglais aussi, et sans oublier les Belges. Et cette année, on les voit pas. Hein. On a clairement des noms français sur l'agenda, sur les calendriers.
3: Des touristes venus essentiellement cette année d'Île-de-France, à 2 heures de route. Et James Lemeret, le gérant de la maison d'hôte Villa Monrepos, assure que même avec cette économie d'essence, ses clients feront davantage attention sur place.
4: Ils vont rayonner dans un rayon de 50 km. Ils vont pas faire beaucoup de route. Après, les gens vont faire aussi attention à pas aller trop au restaurant, donc ils grignotent dans les chambres.
3: Partir moins loin pour faire des économies. Didier Arino est directeur du cabinet Pro Tourisme. Il interroge les vacanciers. Et il l'assure, c'est la tendance nationale.
5: Moins loin, moins longtemps, partir à moins de 3 heures de son domicile, même s'il y a un aspect psychologique, car un carburant à 2,10 ou 1,90, sur un séjour de vacances, le delta, c'est 30 à 50 euros seulement.
3: Selon une enquête menée par son cabinet au mois d'avril, 500 000 vacanciers assuraient ne pas vouloir partir pendant ces ponts du mois de mai.
1: Ou alors cette escapade près de chez soi qui offre tout de même une autre vision et une bouffée d'oxygène. On en reparle à 13h15 avec notre invité qui dirige le réseau des Gîtes de France. Avec des embouteillages sur la route, certes, mais avec les prix des carburants, une fois de plus, c'est tout de même beaucoup plus calme sur les routes et autoroutes de France. Julie Tescrat, vous êtes sur l'aire de Pont de l'Isère et vous l'avez constaté pour ici.
6: Kelly est arrivée de Saint-Étienne pour passer le long week-end de l'Ascension dans la Drôme.
7: Bah on est parti en fin de matinée, c'est plutôt fluide par rapport aux autres années. Là, on n'a eu aucun bouchon et l'année dernière, oui, on était parti à peu près aux mêmes heures. Il y avait des bouchons. Après, on se disait, il y a eu d'autres week-ends avant, fériés. C'est plus étalé du coup.
6: Et il y a peut-être aussi moins d'automobilistes. La consommation de carburant a baissé de 30% début mai. Vinci ne communique pas ses chiffres sur la 7, mais le ressenti est là. Vincent, en route pour Gros-Pierre, en Ardèche, n'a eu que quelques ralentissements à Lyon, malgré les précisions de Bison Futé.
8: Le GPS annonçait quelques petits bouchons par-ci par-là, juste avant qu'on s'arrête. Je ne sais pas encore ce qu'il va nous dire quand on va reprendre la voiture. Et à part le tunnel sous Fourvière et puis le passage de Lyon, le reste, à peu près nickel.
6: Hier, des bouchons ont bien été signalés sur la 7 autour de Valence, mais seulement dans l'après-midi, loin de la journée noire annoncée. Benjamin est en direction de Saint-Raphaël. Le trajet a laissé bien passer, mais il redoute déjà le retour dimanche.
9: L'année dernière, on a mis un temps incroyable pour rentrer. C'était vraiment la misère, 14h. Hein. Et donc cette année, on a préféré rester sur place une nuit de plus et puis rentrer le lundi au calme.
6: Et Bison Futé voit jaune en Auvergne-Rhône-Alpes pour aujourd'hui dans le sens des départs.
1: Et ce jeudi, l'Ascension est classée rouge sur les routes. On vous conseille de quitter la région parisienne plus tôt à partir de 17h. Ça reste très bouché sur la 13 vers l'ouest et Marseille et Lyon, aussi sur la 7 jusqu'à ce soir. Ce pont de l'Ascension qui est aussi une manne pour la SNCF. Le pont affiche des trains complets, près d'1 800 000 réservations dans les TGV Inouï et dans les Ouigo. En revanche, les trains ne circulent pas entre Paris et Toulouse sur la ligne Polt qui passe par la souterraine. Aucun intercité ou presque jusqu'à dimanche. Idem le week-end des 30 et 31 mai en raison de travaux de modernisation nécessaires bien sûr, mais qui pénalisent les usagers. Dans Ma France, on vous parle à présent d'une vidéo qui tourne en boucle sur les réseaux sociaux et que je vous encourage à regarder. Elle horrifie, évidemment, parce qu'elle dénonce, mais elle nous montre la réalité crue et brute des méthodes des pédocriminels. On y voit un ancien directeur de l'Union sportive scolaire en Haute-Saône faire des avances à une jeune fille de 14 ans. Mais derrière ce visage juvénile se cache en réalité un influenceur finisi qui appartient à une association qui chasse les pédocriminels. Il a créé un avatar, il a créé une fausse enfant qu'il fait parler grâce à l'intelligence artificielle. Et il a publié ce dialogue en direct sur Twitch et confondu cet homme, déjà condamné l'an passé à une peine avec sursis pour détention d'images de mineurs à caractère pornographique. Emma Dewey, pour nous, vous avez pu échanger avec un de ces chasseurs de pédocriminels, membre comme Finisi de l'association 211, et ce qu'il dénonce est édifiant.
10: Durant 50 minutes de live, un homme de 66 ans, moustache et cheveux grisonnants, fait des avances sexuelles à une jeune fille, créée par l'intelligence artificielle, sans le savoir.
11: Et si on se voit et que je t'emmène au parc, donc là, est-ce que je pourrais t'embrasser, par exemple?
12: Imagine que t'as 14 ans et quelqu'un...
11: Ouais.
12: Imagine.
11: Est-ce que ça te ferait envie?
10: La voix juvénile est en fait celle d'un TikToker. Il se revendique chasseur de pédocriminels, comme un autre que nous avons joint par téléphone.
13: Moi, je suis chasseur.
10: Il souhaite rester anonyme pour continuer de piéger les pédocriminels qui, selon lui, grouillent dans les chats des jeux en ligne.
13: C'est effrayant, le nombre de personnes qu'il peut y avoir en tant que pédocriminel. Ils n'ont pas de scrupules. Que tu aies 10 ans ou 14 ans, ils iront vers toi.
10: Avec toujours le même mode opératoire.
13: Le profil type d'une personne va faire ce qu'on appelle du grooming, va mettre à l'aise l'enfant en question et va l'amener dans une conversation de confiance avant de pouvoir agir.
10: Et pour mettre à son tour le potentiel pédocriminel en confiance, le chasseur modifie voix et visage grâce à l'IA.
13: Un outil qui sert à débusquer et à être plus rapide dans la démarche de la traque. C'est sérieux et très professionnel.
10: Face à cette vidéo devenue virale, le chasseur appelle tous les internautes à ne pas se faire justice eux-mêmes en répétant « Nous sommes des traqueurs de pédocriminels et non des chasseurs de primes ».
1: Merci Emma. Et quant à l'homme de 66 ans confondu lundi dans cette vidéo, il est en garde à vue depuis mardi soir au commissariat de Vesoul et son domicile a été perquisitionné. Il est 13h07 et la France joue la transparence et la pédagogie avec des réunions sanitaires quotidiennes, vous le savez, sur l'antivirus et des nouvelles rassurantes à l'heure où l'on se parle car tous les nouveaux tests pratiqués sur les Français identifiés comme cas contact sont négatifs. Guillaume Fariol, c'est la ministre de la Santé qui l'a annoncé il y a quelques instants.
14: Oui, les 26 cas contact français ont tous été testés négatifs sans exception, annonce la ministre de la Santé Stéphanie Rist. Il s'agit de 4 passagers du MV Ondus, ce paquebot où s'est déclarée l'épidémie, et de 22 personnes qui ont approché pendant des voyages en avion une patiente néerlandaise qui, elle, n'a pas survécu au virus. Par mesure de précaution, ces cas contacts en France sont toujours tous placés à l'isolement dans des hôpitaux. Ils seront suivis de très près par les médecins, testés trois fois par semaine. Les autorités sanitaires ne communiqueront plus les résultats, sauf test positif. Rappelons que la durée d'incubation de cet antivirus peut aller jusqu'à 42 jours. Une Française, passagère du MV Ondus, la seule testée positive à ce jour, elle est toujours en réanimation dans un état grave à l'hôpital Bichat à Paris.
1: Et la circulation du virus semble maîtrisée, les risques extrêmement limités, rassurent les infectiologues. Matignon qui a annoncé par ailleurs que la France disposait d'un stock de masques pour faire face pendant 3 mois au cas où. Et dans ce dossier, on vous alerte aussi sur ces maladies infectieuses transmises par les animaux sauvages à l'homme. Ces zoonoses se multiplient depuis une dizaine d'années et le public connaît évidemment le virus Ebola, le chikungunya, le Covid bien sûr, et ce dernier exemple en date, l'antivirus des Andes porté par un rongeur d'Amérique du Sud, un petit rat de rizière. Cette maladie se transmet donc par contact avec ces rongeurs ou par l'inhalation de poussière contaminée par leur déjection. Et cela nous questionne de plus en plus, Paul Tilly. Et cela questionne aussi le rapport de l'homme avec ces milieux naturels dans lesquels nous ne devrions pas entrer.
15: Plus l'humain s'aventure dans des zones sauvages, plus il s'expose à des risques, alerte Anne Goffard, virologue au CHU de Lille.
16: Je vais être très radicale. Il ne faut pas y aller au contact de la faune sauvage. Parce qu'on peut attraper des maladies infectieuses qui, théoriquement, ne nous concernent pas. Mais il n'y a pas que les antivirus, il y a d'autres virus aussi.
15: La construction du canal de Panama en Amérique centrale fin 19e est un exemple.
16: Les humains sont allés défricher la forêt tropicale et il y a énormément de gens qui travaillaient sur le chantier du percement de ce canal qui ont été infectés par un virus, le virus de la fièvre jaune, qui est présent dans la faune sauvage tropicale. Il y en a plein qui sont morts de la fièvre jaune.
15: Il faut trouver un équilibre entre activité humaine et biodiversité, rappelle la chercheuse. Et ça vaut pour la France, où un antivirus circule, pas celui des Andes, mais l'antivirus Pumala. Le campagnol roussâtre en est porteur.
16: On appelle ça la maladie des forestiers. On sait que certains professionnels peuvent être exposés à ces infections virales du fait de leur pratique professionnelle. Et chez ces personnes-là, on leur donne des recommandations pour se protéger.
15: Porter masque et gants et éviter les poussières potentiellement contaminées par les déjections des rongeurs. On dénombre une centaine de cas chaque année, principalement dans le nord-est du pays, à cet antivirus Pumala. Beaucoup moins virulent que celui des Andes, il ne se transmet pas d'un humain à un autre.
1: En football, à présent, le PSG est sacré champion de France pour la 14e fois de son histoire. En déplacement à Bollard, les Parisiens ont souffert peut-être, mais ils se sont imposés 2-0 face au RC Lens, 5e victoire consécutive. Et sur beIN Sport, hier soir, Ousmane Dembélé, ballon d'or la saison passée, a réagi à ce sacre.
17: On voulait venir gagner ici, et voilà, fallait faire un match sérieux, on a encore un autre dimanche, et puis voilà, on va fêter ça, parce que voilà, c'est officiel, on est champion. Les trophées individuels, ça vient après, si ça vient, c'est bien, si ça vient pas, c'est comme ça. Mais le plus important, c'est les titres collectifs, et comme j'ai dit, on a gagné la Ligue 1, on a gagné la super coupe, on a gagné l'Intercontinental aussi, et voilà, le 30 mai, on a quelque chose de grand. Pour tous les fans du Paris Saint-Germain.
1: Le 30 mai, en effet, c'est presque demain, la finale de la Ligue des Champions à Budapest. Le PSG qui tentera une deuxième victoire consécutive face aux Anglais d'Arsenal. Et puis un peu plus loin encore, pour la planète foot, c'est la Coupe du Monde qui démarre le 11 juin aux États-Unis, au Canada et au Mexique. Qui seront les heureux élus sélectionnés avec l'équipe de France? Didier Deschamps doit l'annoncer ce soir dans le journal de 20h sur TF1. Mais Saïd Makhloufi a voulu lui donner un petit coup de main en demandant aux joueurs de l'avenir foot Lozère de se glisser dans la peau du sélectionneur et de composer leur propre liste des bleus. Voilà ce que ça donne.
18: Est-ce qu'on peut dire qu'on est tous là 60 millions de sélectionneurs?
19: Oui. Gardien de but.
20: Meilleur titulaire. On prendrait Samba.
18: Alors la question maintenant, c'est le numéro 3. Il y a Chevalier, ou est-ce qu'on rappelle
21: Hugo Lloris, bien sûr, Hugo Lloris. Et il a beaucoup d'expérience avec l'équipe de France.
22: Défenseur, Jules Koundé.
21: Upamecano, il est pas mal.
23: Jonathan Klaus.
18: Non.
23: Mal Augusto. Moi je dirais Saliba aussi.
22: Milieu de terrain.
23: Warren Zaïre-Emery.
24: Polyvalent. Partout.
18: Gros joueur,
25: il a tout dit mon camarade.
21: Griezmann au milieu de terrain, ça va chauffer.
25: Tu dis que des dégâts.
21: N'Golo Kanté. Kanté, sécurité.
26: Je rappellerai Kanté aussi.
27: Ah oui, Kanté, parfait.
21: Oui.
28: Il est petit, il est gentil, il va bouffer Léo Messi.
25: Il faut qu'il y soit.
28: N'Golo Kanté.
22: Attaquant.
25: Barcola.
21: C'est Barcola.
22: Ousmane Dembélé.
25: Je suis d'accord.
21: Doué.
22: Kylian Mbappé.
18: Olysée, ça c'est validé.
25: Sûr. Obligatoire.
18: Est-ce qu'on prend Thauvin?
21: Non.
25: Mieux vaut pas.
29: On l'oublie, Giroud. Et ouais, moi je veux Gigi, moi, dans l'équipe.
18: Hein. Avec une équipe comme ça, on va jusqu'où?
21: On va en finale et on gagne la Coupe du Monde. Hein.
25: Bien sûr, ouais, je suis d'accord.
30: Ramener la coupe à la maison.
31: On prendra la troisième étoile.
30: On est ensemble.
32: En route pour la Coupe du Monde.
1: Il est 13h13 à l'écoute de ma France.
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1: Et on commence ce tour des régions à Caen, où le ministre de la Justice, Gérald Darmanin, a présidé il y a quelques instants une cérémonie d'hommage en mémoire des deux agents pénitentiaires tués il y a 2 ans, jour pour jour, par un commando lourdement armé lors de l'évasion sanglante de Mohamed Amra. C'était au péage d'Incarville, dans l'Eure. 3 autres agents avaient été grièvement blessés dans cette attaque, et parmi les rescapés, l'un d'eux a accepté de s'exprimer, Nolwenn Lejeune, par la voix de son avocat.
10: Parler dans un micro, c'est encore impossible pour lui, s'excuse son avocat. C'est donc ce dernier, Romain Léandri, qui va porter la parole de son client, vivant mais marqué à vie par une scène d'une violence effroyable dont chaque seconde reste gravée en lui.
0: Il se souvient de tous les détails, et surtout des événements marquants, tels que des images, tels que des bruits, tels que des sons.
10: Il en garde des séquelles physiques et psychologiques qui font qu'il est toujours en arrêt de travail. Ceux qui l'ont aidé à tenir, ce sont bien sûr tous ses proches. C'est aussi sa capacité à garder la tête froide face à Amra et son commando.
0: C'est quelqu'un qui a toujours cru en l'institution judiciaire. Il n'est pas rempli de haine, il n'est pas rempli d'une idée de vengeance. Il est dans un esprit de reconstruction et de soif de vérité.
10: Ces derniers mots sont pour les pompiers, les 3 pompiers de Louviers qui sont intervenus après l'attaque. Sophie, Benoît et Alexandre, 3 pompiers sans qui, glissent-ils sobrement, la tournure aurait été différente.
1: Nolwenn Lejeune pour ici, Normandie, Caen. En Champagne, on illustre la fermeture définitive des magasins Minelli, une marque fondée en 1973. À Reims, la boutique située en plein centre-ville va donc fermer ses portes, comme tous les autres points de vente du chausseur, le 30 mai prochain. C'est une annonce accueillie avec tristesse par les clients et par les autres commerçants rémois. Emma Jacob.
3: D'ici là, la boutique écoule ses stocks, moins 60% sur tous les articles. Karine a reçu un mail de Minelli le matin même et ressort du magasin avec 2 paires.
4: J'ai même demandé si les usines arrêtaient vraiment, et elle me dit oui, tout arrêtait, et je trouve ça vraiment dommage. On avait la qualité et encore une entreprise qui disparaît.
3: Devant la boutique rémoise, la seule de la Marne et des Ardennes, Isabelle, elle, apprend la nouvelle de la fermeture.
4: C'est une enseigne de ma jeunesse en fait. Ouais, ça fait drôle de savoir que ça va s'arrêter.
3: Et ça fait drôle aussi aux autres chausseurs du centre-ville. Marie a ouvert sa boutique de chaussures pour hommes, femmes et enfants il y a 2 mois, juste à côté de Minelli.
5: On n'est jamais satisfait quand on a des voisins qui ferment. Quand il y a de la concurrence, c'est très important aussi. Hein, c'est ça qui fait tourner les boutiques. C'est des institutions qui tombent, donc on se demande où on va aussi.
3: Le plus gros concurrent aujourd'hui, rappelle Mélanie Vendeuse, s'appelle Internet.
6: C'est sûr que l'intérêt, il est de se dire on ne prend pas la voiture, on reste chez soi, on est derrière son écran, on renvoie quand ça ne va pas. Il faut qu'on arrive à reconquérir par le conseil. Il faut qu'il y a un vrai plus, une vraie différence.
3: Plusieurs chausseurs rémois expliquent avoir déjà mis en place cette reconquête de la clientèle, avec la possibilité de commander en ligne puis de venir essayer en magasin, ou encore la location de chaussures pour quelques semaines seulement.
1: Et puis si vous aviez l'intention de profiter de ces week-ends prolongés pour faire du jardinage, eh bien sachez que l'utilisation d'outils bruyants est encadrée. Le dimanche par exemple, le créneau pour les tondeuses, les broyeuses ou les rotophiles est limité à 2h le matin. C'est un arrêté préfectoral qui fixe cette règle. Illustration en Charente avec Pierre Marsa pour ici La Rochelle.
7: À Ansac-sur-Vienne, à côté de Confolens, tout est très clair. L'information est diffusée dans les boîtes aux lettres des habitants, le petit journal municipal et même sur les réseaux sociaux. Le maire, Fabrice Audouin, applique la loi tout en permettant d'avoir un petit créneau le matin.
8: Les jours fériés sont comme les dimanches, effectivement. On a le droit de tondre, tailler les, enfin tout ce qu'on peut faire comme bruit, de 10h à midi, de façon à laisser les gens tranquilles chez eux, sur leur terrasse, surtout quand on arrive à cette saison. Ça reste un arrêté préfectoral, où la commune pourrait éventuellement aller plus loin, mais bon, je l'ai pas fait, je le laisse au niveau préfectoral. Je pense que c'est déjà pas mal, ça laisse une petite autorisation, 10h midi, et voilà, c'est bien.
7: Sur la place de la mairie, quelques carrés d'herbe enjolivent le cadre de vie, l'herbe est bien tondue, sans doute en semaine. Un peu plus loin sur le parking, Daniel Tremblay vient jeter quelques bouteilles en verre dans le conteneur. Il habite Limoges où il tond sa pelouse en semaine. Il vient en sac rendre service à ses parents âgés et fait du jardinage aux heures autorisées.
9: Je pense que c'est une bonne chose. L'après-midi, les gens veulent leur liberté et puis le calme. Même à la campagne, je pense que les gens ont le temps de le faire d'un autre créneau. Je le fais pour mes parents, ils sont très âgés. Je le fais en dehors de ces périodes.
7: Et monsieur le maire Fabrice Audouin donne l'exemple. C'est lui qui tond sa pelouse chez lui et il s'interdit d'aller au-delà des horaires imposé.
1: Pierre Marsa pour ici La Rochelle. Il est 13h17 sur ici. Merci de votre écoute en ce jour de l'Ascension.
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1: Et en ce week-end prolongé dans Ma France, en dehors d'une météo peu réjouissante, on vous invite au grand air, à la nature, à la déconnexion. Bienvenue pour ce week-end à rallonge qui fait les affaires des gîtes de France, plein à 82% pour ce pont de l'Ascension. Bonjour Solange Escure.
11: Bonjour et merci pour votre invitation.
1: Ben merci de nous parler de ces gîtes de France dont vous êtes directrice nationale du réseau. Bien des valeurs plébiscitées selon Gescure pour ces gîtes avec un tourisme d'authenticité, avec une proximité avec l'habitant. Ces valeurs-là, vous les mettez en avant et elles rassurent aussi beaucoup de touristes.
11: Exactement, nous portons des valeurs depuis que notre marque existe, depuis près de un peu plus de 70 ans. Donc chez Gîtes de France, c'est à la fois un hébergement de qualité régulièrement visité, avec un classement qui va de 1 à 5 épis pour pouvoir convenir à l'ensemble des budgets, mais c'est surtout une relation humaine très forte, c'est-à-dire des propriétaires qui vont accueillir dans leur maison et qui vont faire découvrir aux vacanciers toutes les richesses de leur territoire, de leur terroir, et donc des vacances nature, des vacances au vert et des vacances qui font du bien.
1: Et un sens du partage, hein, vous commencez de le dire, pas de boîte à clés, il n'y a pas de côté impersonnel. Parmi votre exigence et vos exigences d'ailleurs dans ce label Gîtes de France, il y a cette présence.
11: Exactement. L'accueil, ça fait partie de nos valeurs fondatrices en fait, hein, qui était d'accueillir dans un hébergement par le propriétaire de l'hébergement, faire revivre des maisons dans des territoires en milieu rural avec donc cet accueil personnalisé du propriétaire qui va pouvoir échanger sur les produits à découvrir, conseiller la ferme où on va trouver le bon fromage, où on va trouver les bons produits du terroir. Donc c'est bien plus qu'un hébergement, c'est à la fois un hébergement de qualité avec un bon rapport qualité-prix, mais également cette découverte et ces vacances pour tous.
1: Oui, vous parliez de produits locaux, du terroir justement. Parmi ces valeurs au cœur des Gîtes de France depuis 70 ans maintenant, il y a cette promotion du patrimoine local. J'ajoute d'ailleurs que 84% de vos gîtes en France sont situés en milieu rural. Ça fait partie de l'identité revendiquée également selon Gescure.
11: Alors non seulement de l'identité, mais c'est également en fait un apport économique pour les territoires et pour ceux qui vivent dans les territoires. Je pense aux artisans, je pense aux commerçants. Chaque année, nos propriétaires, soit en créant un hébergement, soit en rénovant ou en améliorant leur hébergement, en fait, apportent à l'économie des territoires, donc les artisans. Donc c'est un cercle vertueux, il y a de la consommation également. Et puis pour les collectivités, c'est également des recettes pour nos territoires ruraux. Et donc, on contribue fortement. Hein. Globalement, c'est un peu plus de 2 milliards d'euros de retombées économiques pour les territoires. Oui. Donc, une présence forte et une économie importante.
1: Les chiffres vont bien. En effet, 28 millions de nuitées enregistrées pour ces Gîtes de France et 36% de nouveaux hébergements en un an. On va y venir, en dehors de toutes les garanties que vous apportez aux hôtes et qui expliquent cette attraction. Des milliers de nouveaux venus qui ont donc décidé de se jeter dans le grand bain et de participer, je pense à Brun parce que je pense à Epi, et de participer justement à cette communauté des Gîtes de France. Exemple en Bourgogne, Luc Chemla.
12: À 74 ans et après une carrière dans l'énergie, Gérard Caillot s'est lancé en mai dernier dans l'aventure. Tout est parti d'un héritage, la maison familiale située à Nuit-Saint-Georges en Côte d'Or, que le retraité a ensuite racheté à ses frères et sœurs.
13: C'est une vieille maison vigneronne, bourguignonne, qui date de 1760 et quelques autres, 120 mètres carrés avec trois chambres.
12: Avec en plus vue sur les vignes, l'idée d'en faire un gîte lui est venue dans un second temps.
13: On voulait rénover la maison, on a commencé à faire des travaux, qui sait faire des travaux, bah autant essayer de les amortir un petit peu avec un gîte. Donc ça permet de faire vivre la maison, d'aider les petits-enfants indirectement.
12: Cette activité apporte un complément de revenus, environ 2000 euros bruts par mois, surtout que le label Gîtes de France attire les vacanciers. D'ailleurs, si le nombre de demandes pour rejoindre le réseau ne fait qu'augmenter, c'est également parce qu'il propose un accompagnement personnalisé pour répondre par exemple aux questions des novices du secteur. Au total, 43 000 propriétaires font aujourd'hui partie du réseau Gîtes de France.
1: Solange Escuret est avec nous, directrice nationale de ce réseau des Gîtes de France. C'est un réseau qui ne cesse de s'accroître et vous mettez d'ailleurs en avant et en valeur sur le site des Gîtes de France des nouvelles pépites pour les vacances d'été, notamment Solange.
11: Oui, nous avons beaucoup de nouveaux hébergements, des propriétaires qui viennent chercher la réassurance de la marque, l'accompagnement dont vous parliez dans le reportage, puisque nous sommes présents dans chaque département avec 92 agences et nos chargés de développement vont visiter chaque hébergement, vont conseiller le propriétaire sur son positionnement tarifaire, sur l'aménagement de son hébergement, sur la décoration. Donc, notre grande force et notre plus-value, c'est vraiment cet accompagnement permanent du propriétaire. Il n'est pas seul avec sa location. Compte tenu de la concurrence accrue, c'est important qu'on puisse l'accompagner, l'aider et qu'il puisse se positionner au mieux pour que son hébergement soit le mieux loué, bien sûr.
1: Et on accueille justement sur les antennes d'ici votre réseau de proximité et dans Ma France, l'un de ces nouveaux propriétaires qui a rejoint le réseau des Gîtes de France. Bonjour Jérémy Barré.
14: Oui, bonjour Wendy, bonjour Madame Lescure.
1: On vous retrouve avec grand plaisir parce que vous faites partie des pépites que Gîtes de France met en avant. J'ai pas d'action chez vous, je découvre simplement les images du lieu que vous avez réhabilité, rénové, que c'est absolument magnifique. Décrivez-nous, on est sur les bords de Seine, près de Val-de-Reuil, dans l'Eure.
14: Voilà, tout à fait, nous sommes sur la commune de Pose, un village marinier situé donc à l'est de l'Eure, sur les méandres de la Seine, juste avant le barrage de Pose. Mmh. Nous avons réalisé donc du coup les travaux suite à la venue de l'expertise des Gîtes de France, Nathalie Loué qui est venue expertiser notre maison, afin d'évaluer un petit peu les travaux possibles.

0: voilà, depuis 2024.
1: C'est un très grand coup de cœur parce que vous avez pensé cette maison aussi comme un lieu de nature idéal, avec un accès direct à la Seine pour les amateurs de pêche. Et on est vraiment dans la déconnexion que je décrivais en début d'émission. Peu importe la météo, on est ailleurs.
0: Exactement. Nous avons aujourd'hui, par exemple, une famille qui sont arrivées avec un bateau, qui l'ont mis au ponton et qui profitent tous les jours en ce moment de la pêche sur la Seine. Et c'est vraiment très, très, très joli à voir et vraiment, c'est une famille très agréable.
1: Solange, vous pouvez réagir à ce que nous dit Jérémy Barré, parce que voilà, il a été accompagné par justement l'un de vos employés aguerri sur ce sujet-là pour réaliser au mieux les meilleures prestations pour que ça rentre dans les cadres de Gîtes de France et que tout soit bien en règle, Solange.
2: Oui, tout à fait. Bonjour Jérémy et merci d'avoir rejoint le réseau. Donc nous accompagnons effectivement, et ce que je vous disais précédemment, nous avons des experts dans chaque département qui sont là pour aller visiter les maisons, pour conseiller les propriétaires sur la partie aménagement, faire en sorte que l'hébergement corresponde au mieux aux attentes actuelles des vacanciers. Et c'est vraiment la force de notre marque et de notre réseau, c'est cet accompagnement personnalisé pour chaque propriétaire et qui continue tout au long de sa durée de mise en location de l'hébergement, en fait. On est toujours là pour lui le conseiller sur les aspects juridiques, fiscaux. Et puis également, Gîtes de France défend les intérêts des propriétaires au quotidien, fait en sorte que leur activité soit la plus intéressante pour eux et surtout qu'elle leur apporte en fonction de leurs besoins, un revenu complémentaire.
1: Bien sûr.
2: Et n'oublions pas cette sauvegarde du patrimoine bâti qui est très, très importante.
1: Aussi, Jérémy Barré, que vous demande en échange, parce que ça peut intéresser bien sûr beaucoup de propriétaires qui sont à l'écoute aussi, que vous demande en échange Gîtes de France?
0: Eh bien, écoutez, ce qu'ils nous demandent, c'est d'être accueillants, de pouvoir proposer un hébergement propre et accessible à tous, avec les qualités de tout ce qu'il faut dans un logement de vacances aussi, surtout privilégier l'accueil bien évidemment d'être présent le jour de l'arrivée des clients.
1: Bien sûr, mais il n'y a pas de contrepartie économique. Comment fonctionne
0: la contrepartie économique? Eh ben c'est juste comment expliquer, Madame Lescure va...
1: Allez-y, Solange Lescure, voilà, pour être tout à fait clair et transparent avec ceux qui seraient intéressés.
2: Tout simplement, il y a une cotisation pour faire partie de la marque Gîtes de France.
1: Hein,
2: donc une cotisation qui est versée à l'association départementale. Et ensuite, une commission qui, en moyenne, sur le territoire, est de 13%, qui est prise sur chaque contrat de location fait par la marque.
1: Je voudrais aussi
2: ajouter le fait que nos hébergements dans nos territoires ruraux ont remplacé une partie de l'hôtellerie traditionnelle, familiale,
1: c'est vrai.
2: Que l'on connaissait et qui a totalement disparu de nos territoires ruraux.
1: Mais qu'on reste dans ce côté maison de famille, voilà ce que vous disiez aussi, dans
2: exactement.
1: Cette humanité. Solange Lescure, merci, directrice nationale de ce réseau des Gîtes de France, et merci pour cette belle illustration dans l'Eure, sur les bords de Seine, près de Val-de-Reuil. Comment s'appelle votre maison, si on veut la retrouver sur Gîtes de France, Jérémy?
0: L'écrin des bords de Seine.
1: L'écrin des bords de Seine, qui porte bien son nom, comme d'autres pépites mises en valeur, ce lodge éco-conçu dans le Puy-de-Dôme, ce gîte XXL pour les grandes tribus dans le Tarn-et-Garonne, ou cette villa dans la Pinède landaise à Cap-Breton, avec cette offre de nature parfois très accessible, classement par épi, vous le savez, une gamme de prix très large, de 1 à 5 épis. Merci à vous pour ce petit week-end en votre compagnie.
2: Merci à tous les deux.
1: Merci beaucoup. Et restez à l'écoute de votre réseau de proximité. L'info locale, c'est à suivre. Merci à tous.
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1: Vos infos pratiques en une minute. Vous avez un projet de rénovation ou des questions sur les aides pour améliorer votre logement? Une réunion publique est organisée mardi 19 mai à 19h à la salle de l'Entracte à Renazé. Les conseillers France Rénov du territoire seront présents pour présenter les différentes aides disponibles et répondre à vos questions. Une réunion publique, là aussi, aura lieu le jeudi 21 mai à 18h30 à la mairie de Fromentières pour présenter le projet d'aménagement et les déviations pendant les travaux d'aménagement de la route départementale 152, travaux qui concernent trois axes, l'élargissement de la route, la création de la voie douce et puis l'aménagement de l'entrée d'agglomération. Et enfin, attention, il n'y aura pas de marché aujourd'hui à Bonchamp, mais il aura bien lieu le jeudi 21 mai de 15h30 à 19h, place Diedorf, derrière les Angenoises. Rendez-vous dans une heure pour vos prochaines infos pratiques avec Ici Mayenne.
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Bonnie Tyler, It's a Heartache avec ici Mayenne. C'est un plaisir d'être avec vous cet après-midi. Certains vont profiter du long week-end et peut-être que vous allez rester dans nos contrées. Alors on a ce qu'il vous faut, hein, la vélo-fourchette, des fermes à visiter à vélo ou à pied avec de belles rencontres. Tous les détails sont sur le site du CIVAM Bio 53. La musique avec le titre de Florent Pagny, La dernière chanson du monde, c'est maintenant avec ici Mayenne.

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1: Je vous propose de sourire. Et pour ça, j'ai une musique. Happy, c'est le nom des petites supérettes installées dans les villages où il n'y avait plus du tout de commerce. Ça s'écrit A-P-I. Et en Mayenne, il y en a quatre. À Commères, à Comté, à la Bazoges-Montpinçon et puis à Saint-Frimbaud-de-Prières. Ça fait un peu plus de 6 mois qu'elles sont installées maintenant et ça marche très très bien. Lucie Chaplin, responsable du développement des supérettes.
2: Sur ces supérettes-là, par exemple, on a tout de suite eu plus de 1000 clients qui se sont inscrits pour pouvoir avoir leur compte et entrer dans les magasins. On a pareil eu beaucoup de succès auprès des producteurs locaux, que je remercie d'ailleurs, qui sont nombreux à vendre leurs produits dans ces 4 magasins. Donc, en tout cas, tout ça, c'est du positif pour nous.
1: Et quand il fallait faire 10 km avant pour faire ses courses, forcément, les super étapis sont appréciés.
2: On change la vie des personnes, notamment des personnes âgées aussi, qui nous remercient, qui vont pouvoir regagner en autonomie dans les villages et refaire leurs courses juste à côté de chez eux, sans avoir à prendre leur voiture.
1: C'est ce qu'on appelle un vrai service de proximité. Et l'avantage, c'est qu'elles sont en libre-service.
2: Qui permettent aux clients de faire leurs courses de 5h à 23h, qui trouvent 700 produits du quotidien pour faire leurs courses hebdomadaires.
1: C'est-à-dire des fruits, des légumes, des produits frais, du fromage, du surgelé.
2: Et vous avez en épicerie salée, sucrée, aussi un petit rayon bazar et de l'hygiène de la maison, produits bébés, produits pour animaux. Donc vraiment tout ce qu'il faut, c'est juste que vous allez trouver beaucoup moins de choix que dans des grandes surfaces parce que c'est des magasins qui font 40 mètres carrés.
1: Et on peut dire merci à l'unique salarié qui s'occupe de nos super étapis.
2: Qui fait le réassort, qui passe les commandes, qui s'occupe de nettoyer, de vérifier que tout fonctionne bien pour les clients aux horaires d'ouverture.
1: Vous l'avez compris, les super étapis, ça marche. Et maintenant, la question qui nous brûle les lèvres, va-t-on avoir d'autres super étapis dans les villages mayennais sans commerce?
2: On sélectionne nos superettes par rapport à un certain nombre d'habitants. Il faut qu'il y ait plus de 550 habitants et pas de commerce alimentaire à moins de, 5 ou 7 kilomètres du village. Et des maires qui sont enthousiastes, comme on l'a eu sur les 4 premières communes. Ça nous fait un bon cocktail, en tout cas, pour pouvoir décider de s'installer.
1: En tout cas, nous, l'enthousiasme, on l'a. Allez!
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1: Wish you the best avec Lewis Capaldi. Vous écoutez ici Mayenne. Eh bien, en toute humilité, nous sommes la première radio du département et donc les meilleurs. Mais ça, c'est grâce à vous. Alors, merci beaucoup. Grâce aussi à la playlist d'ici Mayenne. À suivre Ma prière avec Axel Red. Bonne écoute.
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1: Vous écoutez Ici Mayenne, il est 14h. En France, tous les cas contacts sont testés négatifs à l'hantavirus. Annonce de la ministre de la Santé, Stéphanie Rist, sur le réseau social X. Par mesure de précaution, ces 26 personnes sont toutes placées en isolement hospitalier et continueront à être suivies médicalement et à être testées 3 fois par semaine. De nouvelles plaintes déposées contre Patrick Bruel, une masseuse qui accuse le chanteur d'agression sexuelle en juillet 2019. La seconde tentative de viol pour des faits remontant au printemps 2010 au domicile de Patrick Bruel à Neuilly. Sur scène. Les deux femmes avaient déjà porté plainte en 2019, des procédures classées sans suite à l'époque. On apprend la disparition de Sophie Garel à l'âge de 84 ans, animatrice radio emblématique des années 70-80. Elle a également été chroniqueuse dans plusieurs émissions de Laurent Ruquier, comme On a tout essayé sur France 2. Sophie Garel, également la compagne de l'acteur et réalisateur Jean-Yann. Vous êtes nombreuses et nombreux sur les routes aujourd'hui à l'occasion du pont de l'Ascension et un pic de bouchons de 1340 km. Cumulé, relevé tout à l'heure par Bison Futé. 16 ans après le psychodrame de l'équipe de France à la Coupe du Monde 2010, Netflix diffuse un documentaire sur la grève des joueurs. Ça s'appelle Le Bus, les Bleus en grève. Et ça fait beaucoup de bruit. L'ex-sélectionneur Raymond Domenech se dit meurtri et trahi. La Coupe du Monde 2026, cette fois, est Didier Deschamps qui va lever le voile sur la liste des 26 bleus dans le 20h de TF1 ce soir. Une dernière sélection pour le sélectionneur en poste depuis 2012.
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1: 3 Ici Mayenne pour cet après-midi. Attention, nous sommes en vigilance jaune pour le phénomène orage. La journée est placée sous le signe d'averse avec des pluies parfois orageuses. On attend jusqu'à 10 mm de pluie sur les collines d'Arnay. Et puis ce vent qui souffle fort, 65 km/h en rafale. Côté température, elles sont comprises entre 12 et 14 degrés. Bon après-midi à vous à l'écoute d'Ici Mayenne.
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0: You too, I still even found what I am avec ici Mayenne. J'espère que vous passez un bon moment avec nous, avec les jours fériés et les ponts. C'est vrai qu'il y a des petites actus pratiques à connaître dans notre département. Je vous fais un point dans 10 minutes. D'ici là, Gérard Blanc avec du soleil dans la nuit. Bonne écoute avec ici Mayenne.
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1: Vos infos pratiques en une minute. Un nouveau timbre à l'effigie de la cité médiévale de Sainte-Suzanne sera mis en pré-vente ce vendredi 22 mai de 10h à 17h et puis le 23 mai de 9h à midi à la bergerie du château dans le cadre d'une exposition du club philatélique de Laval. Si vous êtes dans le secteur de Laval et que vous repérez des rats ou des nids de frelons près de chez vous, il faut le signaler via le formulaire en ligne sig-aglo.laval.fr, formulaire que vous retrouvez également sur

0: la page Facebook de Laval. La coopérative jeunesse du Pays de Cran invite les jeunes de 16 à 18 ans à créer leur première expérience professionnelle et à lancer leur mini-entreprise avec d'autres jeunes pendant le mois de juillet. Au programme Travail en équipe, vrai client, mission concrète et expérience rémunérée, les inscriptions se font avant le 12 juin 2026. Allez, rendez-vous dans une heure pour vos prochaines infos pratiques avec Ici Mayenne.
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0: Broken Wings, Mister Mister, avec ici Mayenne. Vous prenez le temps de nous écouter, alors merci. 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Bonne chance.
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1: Vous écoutez Ici Mayenne, il est 15h. Plainte déposée cette semaine contre Patrick Bruel pour agression sexuelle et tentative de viol. Deux femmes qui avaient déjà porté plainte en 2019. Procédure à l'époque classée sans suite. Exactement 2 ans après l'attaque du péage d'Incarville, Gérald Darmanin a rendu hommage aux 2 agents pénitentiaires tués et aux 3 autres blessés lors d'une cérémonie à Caen. Il y a 2 ans, la France a été blessée en son cœur, a déclaré le ministre de la Justice, évoquant une cicatrice sans doute jamais refermée. Fin de citation. Des nouvelles rassurantes de l'antivirus en France. Les 26 cas contacts sont testés négatifs, annonce la ministre de la Santé, Stéphanie Rist. 4 étaient sur le bateau foyer du virus. Les autres avaient pris l'avion avec une néerlandaise morte de ce virus. Tous restent à l'isolement à l'hôpital. Une Française de plus de 65 ans est toujours, elle, en réanimation dans un état critique à l'hôpital Bichat à Paris. 10 ans après le crash d'Égyptair et la mort de 66 personnes, dont 15 Français, la perspective d'un procès s'éloigne. Le parquet de Paris demande un non-lieu général, estimant que c'est un incendie déclenché par la rencontre d'une fuite d'oxygène et d'une source de chaleur inconnue dans le cockpit qui a entraîné l'accident. Une rave party tente de s'installer en Lozère, à Saint-Privat-du-Four. Les forces de l'ordre sont sur place. Environ 200 véhicules sont en route. La préfecture demande d'éviter le secteur. Et puis c'est la dernière de Didier Deschamps ce soir. Dernière sélection, dernière liste, celle des Bleus, retenue pour la Coupe du Monde 2026. Il sera l'invité du 20h de TF1.
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1: Votre météo ici Mayenne pour cet après-midi. Attention, nous sommes en vigilance jaune pour le phénomène orage. La journée est placée sous le signe d'averse avec des pluies parfois orageuses. On attend jusqu'à 10 mm de pluie sur les collines d'Arnay. Et puis ce vent qui souffle fort, 65 km/h en rafale. Côté température, elles sont comprises entre 12 et 14 degrés. Bon après-midi à vous à l'écoute d'ici Mayenne.
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0: Madonna Like a Prayer avec ici Mayenne. C'est un long week-end, vous en profitez peut-être. Eh bien nous, on vous accompagne où que vous soyez en musique. Trois chansons françaises à la suite, c'est notre promesse pour ce prochain quart d'heure. Africa, Rose Lorenz, on aura également Jérémy Frérot. Et pour commencer, Michel Berger, Diego, Libre dans sa tête. Bon après-midi à l'écoute d'ici Mayenne.
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0: Johanna. Les trois éléphants, des artistes et un festival à retrouver avec Ici Mayenne.
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1: Vos infos pratiques en une minute. Vous avez un projet de rénovation ou des questions sur les aides pour améliorer votre logement? Une réunion publique est organisée mardi 19 mai à 19h à la salle de l'Entracte à Renazé. Les conseillers France Rénov du territoire seront présents pour présenter les différentes aides disponibles et répondre à vos questions. Une réunion publique là aussi aura lieu le jeudi 21 mai à 18h30 à la mairie de Fromentin.

0: routière pour présenter le projet d'aménagement et les déviations pendant les travaux d'aménagement de la route départementale 152. Travaux qui concernent trois axes, l'élargissement de la route, la création de la voie douce et puis l'aménagement de l'entrée d'agglomération. Et enfin, attention, il n'y aura pas de marché aujourd'hui à Bonchamp, mais il aura bien lieu le jeudi 21 mai de 15h30 à 19h, place Diedorf, derrière les Angenoises. Rendez-vous dans une heure pour vos prochaines infos pratiques avec Ici Mayenne.
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0: Alan Miles avec Black Velvet, vous écoutez ici Mayenne. 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Et puis nous, en attendant, on va se faire plaisir. Black Wonderful Life. Bon après-midi à l'écoute d'Ici Mayenne.
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1: Vous écoutez Ici Mayenne, il est 16h. Dans le Finistère au Conquet, deux personnes sont mortes noyées lors d'une séance de longe côte ce matin. Cinq autres du même groupe sont hospitalisées. Toutes les victimes ont entre 60 et 75 ans. Les détails sur ici.fr. De nouvelles plaintes déposées contre Patrick Bruel, une masseuse qui accuse le chanteur d'agression sexuelle en juillet 2019. La seconde femme l'accuse de tentative de viol pour des faits remontant au printemps 2010 au domicile de Patrick Bruel à Neuilly-sur-Seine. Les deux femmes avaient déjà porté plainte en 2019. Des procédures classé sans suite à l'époque. C'est une bonne nouvelle face au risque de propagation de l'hantavirus en France. Les 26 personnes identifiées comme cas contact de la néerlandaise décédée ont été testées négatives, annonce de la ministre de la Santé sur X. Par mesure de précaution, elles sont toutes placées en isolement hospitalier et continueront à être suivies médicalement et à être testées 3 fois par semaine, précise Stéphanie Rist. 16 ans après le psychodrame de l'équipe de France à la Coupe du Monde 2010, Netflix diffuse un documentaire sur la grève des joueurs. Ça s'appelle Le bus, les bleus en grève. Et ça fait beaucoup de bruit. L'ex-sélectionneur Raymond Domenech se dit meurtri et trahi. La Coupe du Monde 2026, cette fois, est Didier Deschamps qui va lever le voile sur la liste des 26 bleus dans le 20h de TF1 ce soir. Une dernière sélection pour le sélectionneur en poste depuis 2012. Et puis, on a appris la disparition de Sophie Garel à l'âge de 84 ans, animatrice radio des années 70 et 80. Elle a également été chroniqueuse dans plusieurs émissions animée par Laurent Ruquier.
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1: Votre météo ici Mayenne pour cet après-midi. Attention, nous sommes en vigilance jaune pour le phénomène orage. La journée est placée sous le signe d'averse avec des pluies parfois orageuses. On attend jusqu'à 10 mm de pluie sur les collines d'Arnay. Et puis ce vent qui souffle fort, 65 km/h en rafale. Côté température, elles sont comprises entre 12 et 14 degrés. Bon après-midi à vous à l'écoute d'ici Mayenne.
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0: Il faudrait que pleuve l'amour. Francis Cabrel et Pascal Obispo avec ici Mayenne. Bienvenue à vous, vous écoutez la première radio du département et on profite de ce long week-end. Comment vous allez vous occuper d'ailleurs? Est-ce que vous allez partir, rester, faire un petit tour au festival Atelier Jazz par exemple? Ou alors un petit tour au jardin? Justement, posez-nous toutes vos questions via WhatsApp 02 43 67 11 11. Vous nous laissez votre message vocal et on s'occupe de vous répondre. Philippe, aujourd'hui, vous êtes avec Romain Porcher.
1: Bonjour Romain Porcher.
2: Bonjour Philippe.
1: Animateur prévention des déchets à Laval Aglo. On a une question de Damien de Mayenne.
3: Il y a eu pas mal de nouvelles réglementations sur le jet de pelouses de déchets verts. C'est quoi la finalité du coup en 2026? Est-ce qu'on a le droit de jeter sa pelouse dans la déchetterie? Est-ce qu'il faut la garder chez soi? Qu'est-ce qu'on fait voilà, de la pelouse, de la tonte? Merci beaucoup, bonne journée.
1: Qu'est-ce qu'on peut lui répondre?
2: Eh ben, on peut lui répondre qu'il n'y a pas d'interdiction particulière, on va dire, de déposer ses déchets verts en déchetterie, tout en sachant que ça dépend vraiment des collectivités. Mais on peut fortement lui conseiller, même à l'ensemble des habitants, des gens qui ont un jardin, de valoriser ses tons de pelouse directement à domicile. Alors, il y a plein de façons de valoriser ses tons de pelouse, hein, ou tons de gazon, ça dépend comment on appelle ça. Mais c'est, par exemple, en faisant du paillage, en ramassant ses tons de gazon, de pelouse, et en les mettant au pied de ses plantes. Ça peut être aussi mulcher, ça veut dire ne pas ramasser la tonte de pelouse, la laisser au sol, au pied du gazon de la pelouse, pour alimenter et enrichir le sol.
1: Mulcher, ça veut dire effectivement, on ne met pas le bac. Pour récupérer la pelouse, on la laisse sur place. Donc ça veut dire qu'il faut couper, quoi, aller 1 cm, 2 cm maximum.
2: Et de la hauteur du brin d'herbe.
1: Ouais, c'est ça.
2: Par exemple, il ne faut pas que ce soit trop. Et puis surtout que le machine, comme tu dis, c'est quelque chose qui permet de couper juste la hauteur du brin d'herbe, on va dire ça comme ça, et de le laisser au sol, en fait. Il n'y a pas de ramassage. Donc, c'est un gain de temps, déjà, premièrement. Et puis, comme ça reste sur le sol, ça va se décomposer par l'activité des petites bêtes. Et puis, bah, ça va enrichir le sol. Et la repousse va être assez maîtrisée. Ça, c'est un premier avantage, si ce n'est pas un deuxième. Et il y a aussi l'avantage que les mauvaises herbes, comme elles vont être moins compétitives par rapport au brin d'herbe, par rapport au gazon, eh ben, vont moins apparaître. Ça a été étudié. Il y a beaucoup d'avantages.
1: Et sinon, on peut l'utiliser comme paillage, tout simplement. Hein.
2: Exactement. Donc, le paillage, c'est on va ramasser la tonte de pelouse et on va la mettre au pied des plantes.
1: Merci, Romain, d'avoir répondu à Damien à cette question. Je rappelle que si vous qui nous écoutez avez envie de poser une question, vous nous envoyez un petit message via WhatsApp. Hein, vous choisissez le message vocal et puis vous nous envoyez tout ça au 02 43 67 11 11.
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0: Floyd, High Hopes avec ici Mayenne. Vous restez avec nous à 17h10. Cédric Ruiz évoquera l'Escape Game à Laval, zone 53 avec son invité. En attendant, on s'occupe de votre playlist à suivre le grand sommeil Étienne Dao. Merci beaucoup d'avoir choisi ici Mayenne et bon après-midi.
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0: À l'année 1986, ici Mayenne, Alain Chamfort qui chantait La fièvre dans le sang. Il est tout pile 16h30.
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0: Bonjour et bienvenue, on est heureux de vous retrouver aujourd'hui, c'est jeudi, on est le 14 mai, certains sont partis pour un long week-end jusqu'à lundi prochain, on vous le souhaite bien bon, où que vous soyez, à la maison, peut-être en vadrouille, en Mayenne, peut-être que aussi vous passez dans notre département et vous vous êtes arrêté sur Ici Mayenne, vous avez fait le bon choix, la première radio du département, on pense aussi à ceux et celles qui ce jeudi travaillent, demain aussi, week-end compris, Ici Mayenne sera là avec vous en direct, quoi qu'il arrive, 7 jours sur 7, ça ne change pas les bonnes habitudes. C'est Titou qui réalise l'émission ce jeudi, c'est Christelle qui vous accueille aussi au 02 43 67 11 11.
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0: À vos côtés, côté circulation, on fait la route ensemble, 02 43 67 11 11. Comment ça roule à cette heure-ci? Parfaitement bien, eh oui, forcément. Vu la journée, vu le férié, vu les bonnes conditions météo aussi, rien à signaler du nord au sud, d'est en ouest, ça a l'air de rouler parfaitement bien. À première vue, il y aurait un ralentissement uniquement entre Lobrière et Saint-Poix sur la départementale 11. Si vous êtes peut-être dans ce secteur, n'hésitez pas à nous tenir au courant. Je vois pour le moment qu'il y a des ralentissements. On n'est pas très loin de Méral ou encore donc de Lobrière, donc si vous apercevez ce ralentissement sur la départementale 11, 02 43 67 11 11.
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0: 16h31, sous le soleil exactement, oui, d'ici Mayenne, en voiture, à la maison ou au boulot. En studio pour vous accompagner toute l'équipe de la fin d'après-midi, Indochine, le chant des cygnes et Elton John et son piano. Sorry seems to be the hardest world.

0: Indochine, le chant des signes, 16h38 sur ICI, Mayenne. Et vous voyez que c'est quand même bien qu'on soit en direct avec vous, à la différence de beaucoup de radios, parce qu'on peut suivre l'actualité. C'est pas une actualité joyeuse qui vient d'arriver, puisqu'on a appris la disparition à l'âge de 84 ans d'une animatrice télé et une voix aussi emblématique de la radio pendant de nombreuses années, Sophie Garel, qui s'est éteinte aujourd'hui à l'âge de 84 ans. Vous l'avez peut-être suivi dans les années 70-80. Et puis elle avait représenté la France. C'était le Luxembourg dans les années 60, en 1968, au concours de l'Eurovision, en interprétant une chanson aussi, Nous vivrons d'amour. Voilà, grande pensée à sa famille, à Sophie Garel, l'une des voix de la radio qui vous a accompagné certainement pendant de nombreuses années. 16h39, ici Mayenne, à vos côtés tous les jours à cette heure-ci. Jean d'ici, on vous donne la parole. On est dans une petite cité de caractère aujourd'hui, à Parnay-sur-Roc. On rencontre une Mayennaise. Que fait-elle ?
1: Alors moi, je suis en train de travailler, je tiens un commerce, j'ai une épicerie et je travaille.
2: C'est vous la patronne alors ?
1: Oui, c'est moi la gérante, c'est ça.
2: Ça fait combien de temps que vous êtes là ?
1: Ça va faire un peu plus de 6 mois, depuis le 18 septembre 2025.
2: Ah mais c'est tout frais encore alors ?
1: Oui, c'est ça.
2: Qu'est-ce qui vous a donné envie de faire ça ?
1: Eh bien, moi j'étais du milieu de la restauration, je m'étais un peu tournée vers le social aussi parce que il me manquait dans la restauration le côté contact avec les clients. Et il y a eu l'épicerie qui était à reprendre l'année dernière. Et vu que je suis originaire du village de Parnay, je me suis dit, on reprend, on tente.
2: Et alors, qu'est-ce que ça fait d'être au service des habitants de Parnay-sur-Roc ?
1: Moi, ça me fait plaisir. Il y avait beaucoup de personnes que je connaissais, mais j'ai rencontré d'autres personnes aussi. J'ai des clients habitués, donc c'est toujours sympa de discuter avec eux, d'être au service des gens, de pouvoir leur apporter un peu de contact aussi pour certaines personnes âgées qui sont isolées. C'est toujours sympa.
2: Quel est votre prénom ?
1: Moi, c'est Charlène.
2: Bon, tous les habitants sont au courant que vous appelez Charlène, alors ?
1: Oui, je pense qu'il y en a beaucoup. Il y en a beaucoup qui m'appellent par mon prénom. Donc oui, vu que c'est passé dans les journaux et que tout le monde en parle un peu, tout le monde est au courant. Oui.
2: Bon, la prochaine fois que je viendrai ici, je dirai bonjour Charlène.
1: Très bien.
2: Belle journée à vous.
1: Merci également.
0: Charlène de Parnay-sur-Roc en compagnie de Benoît Thérèse. Une belle journée à Parnay, une belle journée pour visiter aussi cette belle petite cité de caractère. Benoît Thérèse qu'on retrouvera un petit peu plus tard dans l'émission. On ira à Saint-Denis d'Anjou, dans le sud Mayenne. Il nous y baladera.
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0: À 17h20 en ce jeudi 14 mai, belle fin d'après-midi à l'écoute d'ici Mayenne, Desiree, You Gotta Be. Et puis Patrick Swayze, lui, il chantait She's Like the Wind avec Wendy Fraser. C'était un titre des années 80 en 1987 sur ICI Mayenne.

0: L'un des deux titres de la carrière de Desiree, l'un des deux titres marquants, il y avait Life et celui-ci aussi, Desiree. You gotta be, 16h49 dans 10 minutes, les infos, 17h toute l'actu locale avec Raphaël Aubry. Les cerises qui ont de l'avance cette année en Mayenne, on en parlera pour arriver jusqu'à 17h, Niagara et Cheeky Boom.
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À 16h57, Auria, soirée mondaine sur Ici Mayenne, une chanteuse qui aurait pu faire le concours de l'Eurovision comme Monroe. Monroe qui, elle, fait le concours de l'Eurovision cette édition 2026. Ça sera samedi, hein, ce week-end, à Vienne, en Autriche, pour cette édition. Et c'est Monroe qui représente donc la France. Je vous rappelle que tous les soirs, en plus, hein, Laurent Petit-Guillaume passe une tête chez Émilie Mazoyer dans Décibel pour nous raconter l'Eurovision, puisqu'il la vit, lui, en intégralité. Dans 3 minutes, donc 17h, voici Alain Souchon, quand je serai...

0: La belle fin d'après-midi sur ICI Mayenne en ce jeudi 14 mai. Alain Souchon, quand je serai KO.
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0: Vous écoutez la première radio du département, il est 17h. Et bonjour Raphaël Aubry.
2: Et bonjour Cédric, bonjour à tous.
0: Les infos à 17h et les cerises qui ont donc de l'avance cette année en Mayenne.
2: On les aime en clafoutis, en tarte, en confiture ou tout simplement nature, c'est l'heure de goûter. Hein. En plus à 17h pile, la cueillette a commencé dans notre département. Une cueillette avec 2 ou 3 semaines d'avance comparée aux années précédentes, comme à la cueillette du verger à Entrammes dans le sud Mayenne. Mais rien d'inquiétant pour Maude Duverger, la gérante de l'exploitation.
3: On a dû se dépêcher un petit peu au dernier moment de tout préparer, que ça soit à peu près propre pour accueillir les clients. Alors, le fait que ça soit précoce, non, c'est pas gênant. À partir du moment où c'est cueilli, voilà, c'est vraiment la pluie nous qui nous impacte, parce que du coup là, tout ce qui est éclaté, qui s'abîme du coup à la pluie, bah forcément c'est de la perte nette, ça va pourrir très rapidement. S'il y a des clients qui en prennent pour faire de la confiture ou consommer très rapidement, c'est pas problématique. Mais c'est vrai que bah, nous, on en a une partie qui va être un peu qui va être perdue, quoi. Donc là, avec les prochaines pluies qu'on a ce week-end aussi, clairement, ça m'inquiète un peu. Alors, on a de la chance parce qu'on n'a pas eu de gel et qu'on n'en a toujours pas, donc ça c'est plutôt bien. Donc plus il y a de monde à venir là, plus c'est bien parce que ce sera récolté avant que ça éclate.
2: Et si vous voulez récolter des cerises à la cueillette du verger, ce sera possible demain après-midi. Il est conseillé d'appeler avant de venir. Le contact est sur la page Facebook de l'exploitation. 3 tonnes de cerises sont cueillies en moyenne chaque année. Un accident près d'Ernée ce midi, c'était peu avant 13h à hauteur de Voutorte sur la RN12. Une moto et un véhicule léger se sont percutés, indiquent les pompiers. 3 personnes ont été légèrement blessées. Le motard de 60 ans et 2 jeunes femmes de 16 et 20 ans. Ils ont été transportés par le secours à l'hôpital de Mayenne. Tout le monde ne fait pas le pont de l'Ascension demain. Si vous comptez prendre le bus dans l'agglomération de Laval, des perturbations à prévoir demain sur le réseau Tulle, toujours en raison de la grève des chauffeurs qui demandent des hausses de salaire. L'offre sera légèrement réduite sur les lignes A, B, E et L. La navette du centre-ville, elle, ne circulera pas. Précision à retrouver sur ici.fr.
0: L'ensemble des cas contacts présents en France testés négatifs à l'antivirus.
2: Ouais, c'est ce qu'a indiqué ce matin la ministre de la Santé, Stéphanie Rist, sur ses réseaux sociaux. Les 26 personnes ont été placées à l'isolement dans des hôpitaux, dont une au CHU de Rennes, près de chez nous. 2 nouvelles plaintes pour agression sexuelle et tentative de viol à l'encontre du chanteur Patrick Bruel. Leur avocate l'indique chez nos confrères de France Inter. Les 2 femmes avaient déjà porté plainte en 2019, mais les procédures avaient été classées sans suite. Patrick Bruel est déjà visé par 3 autres enquêtes en France et en Belgique. C'est à lire sur ici.fr et l'appli ici. Et puis on est à 1 mois du début de la Coupe du Monde de football. J'en perds les mots. Ce sera le 11 juin prochain, Cédric. Le sélectionneur des Bleus, Didier Deschamps, doit dévoiler sa liste des joueurs retenus. C'est prévu ce soir dans le journal de 20h de TF1.
0: Est-ce que vous voulez une anecdote sur l'équipe de France?
2: Dites-moi.
0: Est-ce que vous voulez savoir ce que j'ai fait de ma soirée hier?
2: Dites-moi.
0: C'est un lien, rassurez-vous, c'est un lien. Donc je peux.
2: Très intéressant, je suis sûr.
0: Sur Netflix, ah oui, il y a un documentaire qui est sorti sur l'époque donc, de l'équipe de France avec Raymond Domenech et le fameux bus de Nisna. Regardez ce documentaire, si vous avez le temps, c'est une pépite, ils témoignent tous dedans. C'est incroyable, si vous aimez le sport, voilà, vous en serez un petit peu plus sur cette sombre affaire.
2: Raymond Domenech qui était à Laval il y a encore quelques mois au festival du journalisme sportif.
0: On relit tout à la Mayenne, c'est bien Raphaël.
2: Côté météo, justement en Mayenne.
0: Eh ben, y a une vigilance, pourtant à Laval à cette heure-ci, c'est plein soleil, mais c'est les orages, donc les orages peuvent tomber à tout moment, soyez prudents. Météo France qui l'a sorti, cette vigilance jaune, à partir de 13h et jusqu'à la fin de cette soirée en ce jeudi. Demain, on repassera au vert, donc à tout moment, des averses orageuses impossibles aux 4 coins de la Mayenne. Tenez-nous au courant d'ailleurs si vous en apercevez. 02 43 67 11 11. Demain, on retrouvera un début de journée assez ensoleillé. Les orages sur la moitié nord du département dès la fin de matinée. Et ensuite, l'après-midi, avec encore de petites averses qui pourront se produire. Température au lever du jour de 1 à 4 degrés du nord au sud. Raphaël, à 18h, on se retrouve.
2: À tout à l'heure.
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0: La route ensemble, ici Mayenne, 02 43 67 11 11, on l'a fait ensemble et on sent que c'est un jour un petit peu plus calme pour certains d'entre vous puisque dans le centre-ville à Laval, uniquement deux ralentissements, quai Sadi Carnot et sur la rue de Borgard aussi, quelques petits ralentissements. D'autres infos, circulation à partager ensemble, ça se passe au 02 43 67 11 11 et puis moi j'ai une info à vous donner, là c'est la ville de Mélédumène qui nous a informé de travaux, circulation des véhicules qui sera interdite dans les deux sens de circulation. Ça va concerner donc à partir de lundi jusqu'au 22 mai. Oui, pour ceux et celles qui voudront emprunter le giratoire du cheval, vous ne pourrez pas l'emprunter d'à partir de lundi, donc jusqu'à la fin de la semaine du 18 au 22 mai. C'est des réfections de la couche de roulement, donc on ne pourra pas circuler sur ce giratoire. Donc à Mélédumène, ça concerne les routes départementales 21 et 14.
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0: Les bons plans sortis dans un instant sur Ici Mayenne pour passer un bon jeudi avec des idées à faire en famille. Et Michael Sambello est là dans cette nouvelle heure. Voici Maniaque sur Ici Mayenne.

0: 1983, Michael Sambello à 17h10 sur Ici Mayenne. C'était Maniac.
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0: Belle fin d'après-midi, ici Mayenne en direct avec vous, oui, le 16-30, 19h. Et alors, pas de sport ce week-end pour les tangos, vous le savez, puisque ça y est, la Ligue 2 s'achève, mais dans quelques jours, avec ces matchs qui vont compter pour les barrages, donc les deux matchs des tangos, que vous allez vivre en intégralité sur la première radio du département ici Mayenne. Le premier à l'extérieur, ça sera donc mardi prochain à 20h30, et on ne connaîtra l'adversaire des tangos qu'à la fin de cette semaine, puisque la dernière journée de national, c'est donc demain, Versailles, Rouen, Fleury, réponse dans quelques heures. Une seule chose qui est sûre, c'est que le match retour se fera, lui, à la maison, à domicile, au stade Francis Lebasserre, le dimanche 24 mai à 17h. Et ici, Mayenne vous fera vivre forcément ce double événement pour, on l'espère, le maintien des tangos en Ligue 2. 17h11, qui a envie d'aller effectuer une belle idée sortie du côté d'un escape game? Pourquoi pas dans ce long week-end ou à l'approche des vacances d'été. On en parle dans les bons plans sortis avec mes invités. Ça sera après le titre des Enfoirés sur Ici Mayenne. Voici l'île au trésor, 17h11.

0: À 17h14, ici Mayenne, au profit des Enfoirés, oui, et des Restos du Cœur, surtout les Restos du Cœur, donc, et ce titre des Enfoirés, L'île au trésor.
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0: Vos bons plans sortis sur Ici Mayenne, on va s'intéresser pourquoi pas à des loisirs de fin de saison avec le printemps, l'été qui approche aussi. Il y a des choses sympas à faire en Mayenne, dans la capitale mayennaise. Retenez ce nom, surtout profitez-en de le retenir parce que dans quelques mois, malheureusement, il n'y aura plus. Donc c'est pour ça qu'on en parle aujourd'hui. L'endroit, c'est Zone 53 et ses responsables sont à mes côtés. Il y a Mélanie, bonjour Mélanie.
3: Bonjour.
0: Et il y a Julien, bonjour Julien.
4: Bonjour.
0: Merci à tous les deux. Alors si je dis profitons en maintenant, on peut déjà tuer le suspense, c'est qu'à partir de fin août, Zone 53 ne sera plus, mais il y aura quand même des possibilités d'aller vous voir à quelques kilomètres de la Mayenne, ça on en parlera dans la deuxième partie. Mais qui peut me faire la présentation? Déjà, Zone 53, c'est arrivé quand?
3: C'est
0: Mélanie.
3: C'est arrivé en 2017.
0: Quand même.
3: L'ouverture s'est faite en décembre 2017. Et on a déjà plusieurs salles à notre actif, donc on a changé déjà plusieurs salles.
0: Donc là, c'est le côté loisir, parce que Zone 53, quand on a dit le nom, Julien, c'est quoi Zone 53? Beaucoup de gens l'ont vu certainement, ouais. Parce que quand on passe, il y a une grande avenue aussi pour passer devant Zone 53, mais on y fait quoi dedans?
4: Et ben, c'est un escape game, donc à l'époque, on a ouvert, c'était pas très connu.
0: Il y a pratiquement 10 ans, oui, vous deviez être en déboué. Ouais, c'est ça. Hein.
4: C'était vraiment l'essor, ça ouvrait de partout.
0: Ouais.
4: Et donc, on a ouvert sur Laval et on avait commencé avec une seule salle sur un thème d'un temple inca et on a ouvert ensuite une deuxième, une troisième et voilà.
0: C'est fou. Comment est-ce qu'on se dit qu'on va ouvrir une salle d'escape game en 2017? Parce que autant aujourd'hui, on en voit partout. Il y a des parcs de loisirs et des escape games. Sur Internet, on en trouve aussi. Des vrais escape games, il y en a. Mais il y a pratiquement 10 ans, comment est-ce que vous vous êtes dit tous les deux, on va ouvrir ça?
3: On habitait à l'époque en Nouvelle-Calédonie. Ouais. Et en 2015, il y a un escape game qui a ouvert et on a pu tester. Et ça nous a beaucoup plu. On est revenu en France et on s'est dit...
0: Vous êtes revenu en métropole.
3: Voilà.
0: Parce que la Nouvelle-Calédonie fait
3: oui,
0: partie de
3: exactement.
0: La France.
3: Exactement. Et voilà, quand on est revenu, ça restait dans un coin de notre tête. Donc on s'est dit, pourquoi pas se lancer dans cette aventure
0: Ouais.
3: Et donc, ça commençait à ouvrir un petit peu partout en France. Et...
0: L'essor, ça a été vraiment à cette période-là où ça a commencé vraiment à sortir vraiment tous les escaliers.
3: Les
4: trois premières années, de 2016 à 2018, ça a ouvert vraiment tout le temps.
0: Et l'endroit, vous l'avez trouvé facilement aussi?
3: Assez facilement, oui.
0: Vous pouvez le situer, où est-ce qu'il est l'endroit pour les auditeurs?
3: C'est 58 avenue de Mayenne. On est collé à la boulangerie Ange.
0: C'est ça, c'est
4: les congrès.
3: Voilà, et à côté d'Emmaüs aussi.
0: C'est ça, et pour ceux et celles qui vont des fois voir les matchs au stade Francis Lebasserre, vous devez avoir beaucoup de gens qui se garent non loin de chez vous pour
3: exactement.
0: Aller voir les matchs.
3: Exactement.
4: C'est ça aussi,
0: c'est
4: on leur
0: revient. Oui, ça c'est sûr. Surtout que dans quelques mois, de toute façon, vous quittez votre activité. On en parle aujourd'hui parce que c'est encore quelques mois de fréquentation pour le public qui nous écoute. On va parler de ce qu'on peut y faire dans un escape game. Est-ce que le thème a changé depuis 2017? J'espère que oui quand même, parce qu'il faut bien y revenir aussi de temps en temps et renouveler. On parle de Zone 53 avec Mélanie et Julien dans vos bons plans sortis. À tout de suite.

0: Les années 70, en 1978, Billy Joel chantait My Life, 17h22. Vous avez suivi pendant quelques jours la semaine dernière notre grand jeu Voyage Voyage. Vous avez certainement participé. Écoutez comment ce jeu s'est terminé et surtout écoutez bien parce qu'on va pas vous laisser quand même là-dessus. Je sens que ça va revenir pour vous offrir encore de très beaux voyages.
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0: De retour cet après-midi, ICI Mayenne s'intéresse dans vos bons plans sortis à Zone 53, une belle idée pour y aller en famille, entre amis, entre collègues aussi, pourquoi pas. C'est la thématique aussi de ce genre de rendez-vous et d'endroit avec un escape game. Mélanie et Julien qui l'ont créé sont à mes côtés. Alors vous avez parlé de la création il y a pratiquement 10 ans, 9 ans, avec le thème sur un temple Inca. On est en 2026, le thème a changé ou il y a plusieurs endroits, plusieurs salles, Julien?
7: Non, oui, les thèmes ont changé. On avait donc un temple Inca à l'époque, fermé juste avant le Covid, et on a eu aussi ensuite un bar. Mm-hmm. Il fallait désamorcer une bombe.
0: D'accord.
7: Et donc là, les deux salles qu'on a actuellement, donc on a la chambre d'Arthur. Ouais. Donc c'est une salle qui joue de 4 à 8 joueurs. C'est une chambre d'enfants avec des cabanes, des jouets, des jeux. Beaucoup de manipulation. C'est une salle très familiale. Et l'autre, qui est la plus récente, qu'on a ouvert il y a à peu près un an et demi, c'est le casse du manoir Kingsley. C'est un braquage dans un manoir où le but n'est pas de sortir en moins d'une heure, mais de sortir avec le plus d'argent.
0: Du vrai, bien sûr.
7: Voilà, c'est ça.
0: Du vrai argent. Vous fournissez les billets.
7: Ça coûte très cher.
0: C'est pour ça que vous partez fin août, parce que ça vous a mis sur la paille.
7: Les joueurs sont trop forts, on a
0: bah oui, c'est ça. Mais alors, les thématiques, vous les amenez d'où? Vous les allez les chercher comment? C'est des choses qui sont déjà préconstruites? C'est vous qui les créez? Vous regardez un peu ce qui se fait partout? Comment est-ce qu'on arrive à trouver un thème d'un escape game?
8: Dans nos têtes, ouais. Tout simplement. En fait, nous, on construit tout nous-mêmes de A à Z. Donc, il y a d'abord le thème qu'on souhaiterait avoir, mm-hmm. Notre prochaine salle. Et les énigmes se construisent autour de ce thème-là. Et petit à petit, bon, ça met du temps. Ça ne met pas 2 semaines à créer un scénario. Mais on fait vraiment tout nous-mêmes.
0: Parce que vous avez l'endroit, mais ensuite, il faut customiser, on va dire, selon le thème, selon peut-être aussi la mission et la saison aussi, donc ça change. Ceux qui sont venus il y a peut-être 2 ans, 3 ans, s'ils viennent aujourd'hui, ils vont peut-être pas reconnaître Zone 53 aussi.
7: Voilà, ouais, il y a des nouvelles salles. Après, ça dépend quand est-ce qu'ils sont venus, mais oui, c'est sûr qu'il y a deux ans, on avait une salle qui a fermé, donc on a encore des gens qui viennent pour découvrir les nouvelles. Ouais, c'est
0: sûr. Et quand j'ai dit famille, amis ou collègues, c'est ça aussi le principe, c'est un peu pour tout le monde, on peut venir
8: c'est
0: y participer.
8: C'est pour tout le monde, ouais, exactement. Ouais.
0: Ça dure combien de temps un escape game?
8: Ça dure 1 heure.
0: Ouais.
8: Après, sur place, souvent on dit 1h15, 1h20, parce qu'il y a le briefing, mm-hmm. le débriefing, voir où est-ce qu'ils ont bien avancé, où est-ce qu'il y a eu du temps perdu sur certaines énigmes. Donc, c'est un vrai échange
0: Et c'est dans une pièce, c'est-à-dire que c'est dans une pièce avec des indices. J'ai jamais fait d'escape game de ma vie, c'est assez fou.
8: Oh là
0: parce
8: là
0: que
8: là.
0: J'essaye de m'imaginer à quoi ça peut représenter. Parce que moi, j'ai des souvenirs des laser games, des choses comme ça, où on est dans des endroits, mais qui sont, pour le coup, assez ambiance nocturne, etc. Là, on n'est pas du tout dans cette thématique-là.
7: Sur Laval, non, c'est un plus petit local qu'un laser game, c'est sûr, mais ça serait des surfaces quand même assez grandes. Si on est entre 30 et 60 mètres carrés pour une salle.
0: Ouais.
7: Donc il y a peut-être des pièces cachées, il y a peut-être des. Voilà,
0: ça ne manquera pas ut, et on marche aussi dans l'endroit où on est, parce qu'il faut avancer dans cette enquête ou résoudre aussi ce qu'on doit faire. Donc on se promène, on ne reste pas statique.
7: On ne reste pas dans une seule pièce. Par exemple, la chambre d'Arthur, c'est pas vraiment un spoil, mais le début de la partie. Vous êtes séparés en 4 groupes et chacun est dans sa cabane.
0: D'accord.
7: Une cabane pirate, saloon, château, tout ça.
0: Ouais. Ça va de quel âge à quel âge un escape game? Parce qu'on dit que c'est pour tout le monde, mais à partir de quel âge on peut en tout cas venir chez vous?
8: Nous, c'est très familial, donc.

0: ça coûte? Et bah, le tarif normal, c'est 25 euros par personne. Mm-hmm. On a les tarifs étudiants à 22 euros. Donc on compte étudiants, même ceux qui n'ont pas de carte étudiante.
1: Ouais.
0: Ceux qui sont voilà, au-dessus de 14 ans.
1: Ouais. Oui, en même temps.
0: Et on a un tarif enfant à moins de 14 ans, à 20 euros. Ouais.
1: Et il faut en profiter jusqu'à quand? Parce que forcément, on a parlé du mois d'août. Ça ferme donc, la clé sera fermée de l'Escape Game. Et là, ce n'est pas un jeu. Ça sera fermé là, à la fin de l'été.
2: C'est ça, à la fin du mois d'août. Alors, on n'a pas encore la date exacte. Ce sera sûrement entre le 23 et le 31 août.
1: Fin août, mais vous partez de la Mayenne, mais on peut vous retrouver quand même à quelques encavelures dans la Sarthe.
2: Exactement.
0: C'est ça. On a zone 72 sur le Mans.
1: Ah, au niveau des noms, ouais. C'est bien. C'est tombé. Selon où vous êtes en département, si un jour vous allez à Clermont-Ferrand, ça sera zone 73.
0: Ouais, on va s'arrêter. Donc,
1: d'accord. Zone 72. Et qui est située où, du coup?
0: Eh bien, zone nord du Mans. Vraiment, voilà.
1: Pour ceux et celles qui veulent découvrir. Et c'est d'autres escape games aussi, d'autres histoires aussi qu'on peut
0: toujours
1: trouver.
0: Des créations originales quoi, là, qu'on fait nous-mêmes. Sauf que là-bas, on a un plus grand local. On peut faire jusqu'à 6-7 salles. Donc,
1: d'accord.
0: On est actuellement en travaux de la troisième salle, justement. Et, voilà.
1: Ouais.
0: Des thèmes complètement différents.
1: Prospérer l'escape game, en tout cas, entre la Mayenne et la Sarthe aussi, on l'a bien compris. Merci Mélanie, merci Julien.
2: Merci.

0: 17h31, ce jeudi après-midi, Pierre Garnier sur Ici Mayenne, l'horizon.
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0: L'horizon côté circulation, c'est plutôt pas mal en cette fin d'après-midi. On sent vraiment ce jour férié pour beaucoup d'entre vous. Je le répète, pour ceux et celles qui bossent, courage, surtout si vous êtes sur la route. Le centre-ville, en tout cas de la capitale mayennaise, on circule parfaitement bien, juste quelques ralentissements. Rue du Gué d'Orgé, mais à cette heure-ci, habituellement, les boulevards, les grands axes, c'est très compliqué. Là, on peut rouler parfaitement bien. Pourvu que ça dure. 02 43 67 11 11. Si vous, vous constatez en tout cas le moindre souci, la route, on l'a fait ensemble en écoutant Ici Mayenne.
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0: À 17h32, François Feldman, ça c'est bien ça. On replonge dans les années où François Feldman

0: 1986, François Fellman qui chantait Rien que pour toi, 17h36, Rien que pour vous. Tous les soirs, elle vous accompagne de 20h à 22h, Émilie Mazoyer, avec l'émission Décibel. Ce soir, c'est Philippe Manœuvre, l'expert du rock, qui vient présenter son livre, forcément Rock'n'Roll aux éditions Hugo de Singe. Il sera là pour nous parler donc de ce beau livre. Mais avant Philippe Manœuvre, Émilie, la chronique de Décibel avec du Bilal Hassani à l'intérieur ou encore du Milli Vanilli.
1: Salut Émilie. Tout le monde. Émilie, au rapport pour votre dose quotidienne d'actualité musicale. Toutes les filles des années 80 étaient un peu amoureuses de lui. Fab de Milli Vanilli a 60 ans aujourd'hui.

c'est pas lui qui chantait, mais qu'il était joli. Sorti l'an dernier, le film Milli Vanilli, de la gloire au cauchemar, est disponible en VOD. Je vous le recommande, j'ai adoré. Dans deux jours, samedi soir, des dizaines et des dizaines de millions de téléspectateurs regarderont la finale de l'Eurovision. Ici, étant la radio partenaire de la délégation française, allez Monroe, on vous donne rendez-vous toute la semaine à l'antenne avec Laurent Petit-Guillaume qui vous fait vivre cette 70e édition depuis les coulisses. Et on remonte l'histoire de la France à l'Eurovision dans un podcast signé Flavien Groyer.

Eurovision 2019 à Tel Aviv. Le candidat français Bilal Hassani, 19 ans, victime d'une vague de haine sans précédent. Le souvenir est marquant et le podcast disponible sur ici.fr. Enfin, de bonnes nouvelles de la star galloise Bonnie Tyler. It's a opérée en urgence au Portugal, plongée dans un coma artificiel, puis victime d'un arrêt cardiaque à son réveil. Après une semaine d'angoisse, les proches de la chanteuse de 74 ans peuvent enfin maintenant parler de convalescence après une grosse frayeur. Un festival pas comme les autres, le Rétro C'est Trop à Tillaulois dans les Hauts-de-France, fête ses 10 ans. Alors que les tournées autour des tubes du top 50 pullulent, Rétro C'est Trop a adopté une esthétique différente. Du rock, rien que du rock, avec 15 000 festivaliers qui viennent chaque année applaudir les groupes qui les ont marqués depuis les années 60. Tears for Fears, Deep Purple, les Stray Cats, Bertignac, Alice Cooper, Trust, les Sex Pistols et ZZ Top y sont déjà passés. L'édition des 10 ans de Rétro C'est Trop aura lieu du 26 au 28 juin. Il donne très envie d'aller faire un tour en Picardie avec les B-52s, Joan Jett, Europe et Matmata.

matin. Merci Émilie Mazoyer, la chronique de Décibel et Philippe Manœuvre au micro donc de Décibel ce soir dès 20h. 17h40, voici Hoplite, le nouveau titre de Taylor Swift. Et il y aura aussi Marc Lavoine pour une Begin avec toi.

0: 17h47, ici Mayenne, Marc Lavoine pour une Begin avec toi.
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0: Le coup de cœur de l'émission, c'est le beau festival Atelier Jazz dans le pays de Mélégré, la 29e édition qui continue depuis le 9 mai jusqu'à ce week-end samedi. 11 concerts dont 8 gratuits et ça bat son plein puisque là, pas plus tard que ce jeudi, vous allez pouvoir en profiter à Mêlée du Maine. C'est gratuit à 20h30 ce soir avec le Mathieu Donarié Quartet. Il y aura ensuite à Mêlée du Maine demain Mu à découvrir. C'est à 20h30, c'est gratuit aussi. Et puis samedi, clôture de ce festival à 16€ pour aller voir un concert exceptionnel vraiment de Jesse Lee and the Alchemist. C'est eux qui referment le festival Atelier Jazz, groupe français de blues rock moderne. Ils ont eu plein de prix à l'international, c'est vraiment à ne pas rater. Vous avez toutes les infos et la billetterie sur le site internet festivaljazz-mêlée.com, un événement en partenariat avec Ici Mayenne. Et la bonne nouvelle, c'est que Jesse Lee sera mon invité demain soir pour les bons plans sortis à 17h pour parler de ce concert de samedi. Soyez donc au rendez-vous pour en savoir un petit peu plus. Andrea, en ce jeudi 14 mai, voici le classique du titre d'Andrea, I'm

0: Andrea sur ici Mayenne, I'm a Lover, un titre qui nous plongeait dans les années 80, 1985. Et si vous aimez les années 80, on a ce qu'il vous faut pour vous, comme tous les soirs après l'émission de 19h jusqu'à 20h, Laurent Petit-Guillaume, ça sera 100% années 80. Dans 10 minutes, toute l'actu locale, 18h, les infos avec Raphaël Aubry. On reviendra sur l'incendie qui s'est passé dans une concession automobile, c'était en début de semaine à Laval. On va vous en parler, on reviendra aussi sur l'antivirus qui fait vraiment l'actualité depuis quelques jours. Et puis les tulles pour Laval et dans l'agglo, ça aussi, ça concerne votre quotidien. On en reparle dans les prochaines minutes. Pour arriver jusqu'à 18h, Bette Davis High, Kim Carnes.
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0: titre de Gaëtan Roussel qui fait du bien. Tout s'en va sur Ici Mayenne.
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0: Belle fin d'après-midi sur Ici Mayenne, 18h. Les infos avec Raphaël Aubry. Raphaël, 400 mètres carrés détruit près de la polyclinique du Maine à Laval.
2: Un incendie dans une concession automobile lundi soir, rue Fernand-Soulet. On vous en a parlé. L'enquête continue. C'est la piste accidentelle qui est privilégiée pour l'instant, nous dit le patron de cette concession spécialisée dans la vente et la réparation de voitures sans permis. Le bâtiment était totalement embrasé à l'arrivée des pompiers. Plusieurs voitures ont brûlé, explique Mathieu Hurtebise.
3: À ce stade, on a quand même à peu près une bonne dizaine de véhicules qui ont été touchés. Des véhicules neufs aussi, bien sûr, dans le lot. Et surtout des véhicules qui étaient en réparation dans l'atelier. Aujourd'hui, l'idée, c'est aussi de se rapprocher pour les véhicules neufs du constructeur. Des véhicules qui sont bien sûr sous garantie, pris en charge par les assurances. Et de même pour les véhicules, je dirais, de nos clients. Donc, une expertise sera mise en place aussi pour ces véhicules-là. Donc, avec une autre assurance, avec un expert aussi qui sera dédié. Mon responsable a eu tous les clients qui s'inquiétaient, hein, encore plus ceux qui ont des véhicules chez nous en attente de réparation. Donc l'idée, bah, bien sûr, c'est de les rassurer et puis on n'est pas alarmiste et puis on sait qu'on trouvera des solutions assez rapidement.
2: Les dégâts ne sont pas chiffrés pour l'instant. 3 salariés sont au chômage technique depuis l'incendie. Le patron cherche en ce moment un nouveau local dans le secteur. 3 personnes légèrement blessées dans un accident de la route ce midi sur la RN12 près d'Ernée. C'était peu avant 13h à hauteur de Vautorte. Une moto et un véhicule léger se sont percutés, indiquent les pompiers. Les victimes sont le motard de 60 ans et 2 jeunes femmes de 16 et 20 ans. Ils ont été transportés à l'hôpital de Mayenne. Dans le Finistère, la sortie Longe-Côte tourne mal, aussi appelée marche aquatique. Un homme et une femme sont morts en fin de matinée en se pont de l'Ascension. Ça s'est passé au Conquet, à 30 km de Brest. 5 autres personnes du même groupe ont été hospitalisées. 2 femmes sont en urgence absolue. Le maire de la commune parle de conditions venteuses et de vagues rapprochées. Les 26 cas contacts présents en France testés négatifs à l'antivirus. C'est ce qu'a indiqué ce matin la ministre de la Santé, Stéphanie Rist, sur ses réseaux sociaux. Elles vont rester à l'isolement par précaution dans des hôpitaux dont la personne prise en charge au CHU de Rennes, près de chez nous.
0: L'actualité en Mayenne, c'est des perturbations demain sur le réseau Tulle.
2: Les chauffeurs de bus de l'agglomération de Laval continuent de mettre la pression sur la direction. Ils demandent des revalorisations de salaire. Le trafic sera légèrement réduit demain sur les lignes A, B, E et L. La navette du centre-ville, elle ne circulera pas. Les autres lignes circuleront, elles, normalement. 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À un mois du début de la Coupe du Monde de football, le 11 juin prochain, ce soir, c'est la liste des Bleus que Didier Deschamps doit annoncer. Le sélectionneur de l'équipe de France est invité du journal de TF1 à 20h. Coupe du Monde organisée aux États-Unis, au Canada et au Mexique cette année. La météo, Cédric, quel est le programme pour ce week-end, ce pont de l'Ascension?
0: Averse orageuse pour terminer cette journée. Météo France qui place notre département jusqu'à ce soir en vigilance jaune pour ce phénomène orageux. Demain, on devrait revenir au vert, mais vendredi sera quand même d'abord ensoleillé, mais des orages qui vont se former sur la moitié nord du département dès la fin de matinée. L'après-midi, les orages persistent et de petites averses pourront alors se produire un petit peu partout. Le temps qui devrait s'améliorer toutefois en fin de journée, température 1 à 4 degrés le matin. On sera en dessous des valeurs de saison, donc il fera très très doux, voire très très frais. Au petit matin en Mayenne, les maximales pour demain, comme pour aujourd'hui, entre 13 et 16 degrés. Raphaël, bonne soirée.
2: Et bonne soirée.
0: Et retour de l'actu à 19h.
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0: La route ensemble, 02 43 67 11 11. Une journée très calme sur le trafic en Mayenne. Forcément, vous êtes beaucoup à profiter de ce long pont et donc de ce week-end. Restez prudents, bien entendu. La route ensemble, 02 43 67 11 11. On l'a fait ensemble 7 jours sur 7.
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0: Et une nouvelle heure sur Ici Mayenne avec 3 lettres, R-E-M, et le groupe donc R-E-M qui chante Shiny Happy People sur Ici Mayenne.

0: Sur ici Mayenne, 18h08, Shiny Happy People.
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0: Et comme nous, toutes les fins d'après-midi, on est des Shiny Happy People de vous accompagner sur la première radio du département. Place au sport dans les prochaines minutes. Et pour ceux et celles qui n'étaient pas là hier, on a vécu une émission exceptionnelle. Ici Mayenne qui félicitait ses clubs sportifs de 16h30 jusqu'à 19h. Il y a eu du handball féminin et masculin, du basket, il y a eu du volleyball, il y a eu aussi du futsal. Pour ceux et celles qui n'ont pas pu suivre cette émission, vous pouvez retrouver plein de vidéo à travers nos réseaux sociaux, la page Facebook d'ici Mayenne, le compte Instagram, et on remercie encore chaleureusement à tous les clubs qui se sont prêtés au jeu, puisqu'il y avait plein d'auditeurs aussi qui ont eu la chance de participer à l'émission pendant ces 2h30. Ils sont tous partis ravis avec le sourire, et c'est ce qu'on voulait. Mission accomplie. Le sourire de Zaz à 18h09, et dans un instant 100% sport, on va parler triathlon en Mayenne à Laval. C'est pas

0: j'espère.
1: Celle qu'on avait croisée il y a de nombreuses années en arrière avec son kazoo, Zaz qui a fait du chemin depuis. Mon sourire, son nouveau titre. Le sourire de vous offrir aussi des beaux cadeaux dans la boîte à questions dans les prochaines minutes. On vous offrira la chance d'aller découvrir, pour ceux et celles peut-être qui n'y sont jamais allés, au bois à forcer. On peut y faire plein de belles choses, mais on peut aussi monter dans les arbres avec l'acrobranche. Vos invitations à gagner dans les prochaines minutes. Pour l'heure, on va parler sport, donc sur la première radio du département. 100% sport sur Ici Mayenne, avec de la compétition et une sacrée discipline à découvrir avec mon invité.
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1: La compétition en Mayenne, ça ne nous fait pas peur, avec beaucoup de sportifs et un club aussi, le Laval Triathlon Club. Et pour nous en parler, son président qui est en studio à mes côtés, c'est Guillaume Huet. Bonjour Guillaume.
4: Bonjour Cédric.
1: On parlera dans quelques semaines d'un événement qui approche au mois de juin, à la mi-juin, Square de Boston à Laval. On détaillera le programme aussi, mais le club en lui-même, déjà le triathlon, le mot triathlon, tri comme trois, mais le triathlon, peut-être que des auditeurs ne savent pas ce qu'il y a dedans.
4: Trois disciplines dans une seule compétition ou même une seule découverte.
1: Mais on ne choisit pas sa discipline. Non, les trois disciplines sont imposées.
4: Et c'est la natation, le vélo et on termine par la course à pied, sur différentes distances, bien évidemment.
1: Alors en Mayenne et à Laval, justement, les trois disciplines, le terrain de jeu, il est parfait. Il y a tout ce qu'il faut à disposition.
4: Sincèrement, en Mayenne, on a tout ce qu'il faut. On a la Mayenne, on a des plans d'eau, on a tout pour faire des compétitions, pour s'entraîner. C'est aussi pour ça qu'on a autant de triathlons dans notre département, ce qui est une très bonne chose. Donc oui, effectivement, on a tout à disposition.
1: Comment on les appelle, les athlètes qui font ce sport, du coup, les sportifs ?
4: Alors on appelle
1: les triathlètes.
4: Les triathlètes, mais je tiens à préciser qu'il ne faut pas se focaliser sur le mot triathlète où on se dit bah, c'est insurmontable, il n'y a que qui peuvent le faire. Non, pas du tout.
1: Ouais.
4: C'est ouvert à tous. Et,
1: quelqu'un qui n'a jamais peut-être pratiqué, on va dire, de manière intensive, peut venir apprendre et découvrir. C'est-à-dire que des débutants peuvent s'inscrire au sein du club.
4: Oui, il y a possibilité de venir découvrir le club. Enfin, lorsqu'on ouvre notre saison, il y a possibilité de venir sur un mois.
1: Là, ça sera la rentrée prochaine.
4: Voilà, pour la saison 2027.
1: Ouais.
4: De venir découvrir le club, venir s'entraîner avec nous pendant un mois avant de prendre sa décision de se licencier ou pas au club.
1: Hommes, femmes, bien représentés, on s'entraîne ensemble aussi.
4: Oui, tout le monde s'entraîne ensemble. Aujourd'hui, on est 170 licenciés. On est un club en croissance permanente, on prend 10-15 licenciés tous les ans.
1: Pas mal.
4: La plus grande croissance, c'est chez les jeunes.
1: Mm-hmm.
4: Là, aujourd'hui, on a une trentaine de jeunes, garçons, filles, entre 7 et 16 ans, qui sont à l'école de tri.
1: Ils vous disent pourquoi ils viennent chercher cette discipline-là, ce sport-là ? Habituellement, c'est plus foot, basket, des sports, on va dire, plus classiques.
4: Ben, en fait, c'est des jeunes qui, soit en ont entendu parler à l'école, ou qui sont venus sur différentes épreuves.
1: Des parents aussi de la famille, peut-être.
4: Et puis, ben, qui ont envie de découvrir plusieurs sports au final, parce que
1: c'est complet au moins.
4: Voilà, de temps en temps ça court, ça nage, on s'ennuie jamais, on peut pas s'ennuyer dans le triathlon.
1: Donc dans quelques semaines, la rentrée sera déjà là, c'est avec l'été qui va passer et ensuite on parlera des portes ouvertes des clubs. Donc là ça sera pour septembre, la nouvelle saison, ça démarre à peu près dans ces
4: eaux-là. On commence à lancer le club en septembre-octobre.
1: Et nous on se revoit bien avant, puisqu'il y a l'événement du 14 juin Square de Boston avec le triathlon, la 36e édition, et Guillaume Huet viendra nous en reparler. Merci Guillaume.
4: Merci. 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

0: Everybody Wants to Rule the World. C'était les Tears for Fears, titre de 1985. 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On continue avec les cadeaux en cet après-midi, puisque la boîte à questions va vous offrir vos entrées du côté du bois à forcer l'acrobranche pour deux personnes pour passer une belle après-midi en famille. Pourquoi pas y aller avec des amis aussi. On vous offre ça avec une petite question sport, ma foi, qui n'est pas compliquée. Si vous suivez un petit peu l'histoire des tangos, vous savez qu'ils vont jouer contre un club de national pour les barrages. On ne sait pas encore quel sera le club, mais ce qu'on peut déjà savoir, c'est est-ce qu'ils vont jouer contre le deuxième, le troisième ou le quatrième du championnat de France de National, c'est-à-dire quel club de National affronte donc Laval pour peut-être espérer lui monter en Ligue 2. Est-ce que c'est le deuxième, troisième ou quatrième club qui est au classement du championnat de France de National? 02 43 67 11 11. Vous nous appelez tout de suite, la bonne réponse à Christelle et vos entrées pour l'acrobranche à forcer sont peut-être déjà dans votre poche. Et nous, dans un instant, dans 30 secondes à peine, les Jackson 5, emmenés par Michael, qui est au cinéma en ce moment dans les bonnes salles de ciné, en Mayenne aussi avec son film qui retrace sa vie, les Jackson 5, Blame It on the Boogie.
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0: Blame It on the Boogie, les Jackson 5 sur Ici Mayenne, il est 18h26. Et si nous partions prendre la température et la couleur du ciel au Genêt-Saint-Il, tiens, à cette heure-ci. Janine, bonsoir.
1: Bonsoir.
0: Comment allez-vous ?
1: Très bien, très bien.
0: Je ne vais pas vous demander quelle température il fait au Genêt, mais quel temps fait-il en tout cas ?
1: Oh ben, frais.
0: Frais, oui.
1: On a soleil quand même.
0: Oui, mais vous avez, demain, attention, il fait frisquer demain matin aussi.
1: Oui, voilà, ben aujourd'hui il fait frais quand même.
0: Important. Qu'est-ce que vous avez fait de beau ce 14 mai, ce jeudi ?
1: Une balade, c'est tout.
0: Pas mal, non mais c'est pas mal. Et puis vous écoutez Ici Mayenne, c'est chouette.
1: Ben oui, tout à fait. Hein.
0: Est-ce que vous êtes déjà monté dans les arbres du côté de l'Acrobranche à Forcée ?
1: Non.
0: Ça sera peut-être l'occasion d'y aller en famille ou d'offrir peut-être ça à des amis ou à la famille. La question que je vous posais dans la boîte à questions, les Tangos qui vont jouer deux matchs décisifs la semaine prochaine, ils vont jouer face à la deuxième, à la troisième ou à la quatrième équipe qui terminera le championnat de France de National.
1: La troisième.
0: Exactement que oui. On ne connaît pas encore l'adversaire, ben, ça c'est sûr. On ne sait pas encore si c'est Rouen, si c'est Fleury, je ne sais pas si encore Versailles peut-être dans le coup. Mais ça, on le saura à la fin de cette semaine. Mais quoi qu'il arrive, vous avez raison Janine, il faut gagner. La semaine prochaine, c'est mardi et dimanche. Mardi à l'extérieur, dimanche à la maison au Stade Francis-Lebasserre. Et vous écouterez Ici Mayenne, on vous

0: Et la dernière chanson de Florent Pagny, la dernière chanson du monde, il est 18h31 tout pile.
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0: Vous êtes sur les routes du département, sur Saint-Sénéré, donc à Montsûr. Soyez prudents, la départementale 572. Il y aurait des ralentissements à cette heure-ci sur ce passage. Si vous êtes dans le coin, tenez-nous au courant. Pourquoi peut-être ça coince dans le secteur de Montsûr, donc Saint-Sénéré. Pourquoi il y a des ralentissements? On veut le savoir si vous êtes de passage. 02 43 67 11 11. Sinon, partout ailleurs, ça roule parfaitement bien. Soyez prudents, profitez de la fin d'après-midi. La route ensemble avec ici Mayenne, 02 43 67 11 11.
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0: Voici Madonna. Madonna est un titre qui nous replonge au tout début des années 90, 1990 tout pile. Elle chantait Vogue sur ici Mayenne.

0: M Pokora, 1000 fois, 18h40 sur ICI Mayenne. L'heure de retrouver les coulisses télé à cette heure-ci. Patrice Gascoigne, aujourd'hui on passe des coulisses télé aux coulisses de Roland-Garros. Vous nous parlez de la soirée étonnante proposée par France 2.
1: Levez la main ceux qui sont un peu moins concentrés sur leur travail lorsqu'au mois de mai, ils entendent ça. Le tournoi de Roland-Garros s'apprête à venir nous dissiper, mais surtout nous passionner pendant près de 15 jours. Ce sera à partir du dimanche 24 mai à suivre en direct sur les antennes de France Télévisions. Mais dès ce soir, France 2 nous propose une immersion inédite, spectaculaire, passionnante, une immersion dans les coulisses de l'un des plus grands tournois de tennis du monde. Roland-Garros, entre les lignes, a été tourné durant le tournoi 2025. Le documentaire nous montre l'envers du décor. Pour la première fois, les caméras s'invitent là où personne n'avait encore filmé, auprès de la direction du tournoi. Et notamment d'Amélie Mauresmo, la chef d'orchestre de l'organisation en tension permanente. D'ailleurs, j'ai demandé à Julien Boisny, co-réalisateur du doc avec Yann Lénoré, en quoi Amélie Mauresmo a-t-elle été décisive dans la réalisation de ce documentaire.
2: Amélie Mauresmo a été décisive d'abord par la confiance. Ouvrir les portes d'un événement aussi exposé que Roland-Garros, ça demande beaucoup de courage, parce qu'on maîtrise pas tout ce que les caméras vont capter. Et de son côté, elle a vite compris qu'on voulait pas faire une carte postale promotionnelle, mais raconter la vérité humaine de ce grand tournoi. Ensuite, elle a été décisive parce qu'elle incarne elle-même un personnage très fort et profondément humain. C'est une dirigeante sous pression permanente qui doit arbitrer entre tradition et modernité, entre spectacle et équité, mais aussi les attentes du public qui sont fortes et le respect des athlètes qui est sa mission première. Donc je pense qu'à travers elle, on comprend qu'un tournoi comme Roland-Garros, ça se gagne aussi en coulisses. Et sans cette incarnation-là, la série n'aurait pas eu la même profondeur, tout simplement. J'en suis vraiment persuadé.
1: Julien Boisny, réalisateur du doc à voir ce soir sur France 2. Découvrez les coulisses de Roland-Garros comme jamais vous ne les avez vues. Le tout avec un parti pris de réalisation, une qualité technique, esthétique digne du cinéma. Le documentaire a été tourné durant le tournoi 2025, celui qui marque notamment les adieux de Rafael Nadal et la demi-finale historique entre Carlos Alcaraz et Jannik Sinner. Roland-Garros, entre les lignes, dès 21h10 sur France 2. Quant à moi, toujours premier sur le service, je reviens avec des balles neuves et de nouvelles coulisses télé demain.
0: Le match est fait, merci Patrice Gascoigne. Et puisque j'ai eu la chance moi de le voir vraiment ce documentaire, il y a 4 épisodes, si vous aimez le tennis, c'est vraiment ce qu'il faut voir ce soir. Vous allez lancer le premier et ensuite vous allez manger les 4 épisodes à la suite. C'est les coulisses comme on n'a jamais vu Roland-Garros, avec le tournoi qui approche la semaine prochaine, les qualifs, et après on sera parti pour 3 semaines de bonheur pour ceux qui aiment la terre battue forcément, et peut-être un Français ou une Française qui brillera comme l'avait fait Loïs, bah oui, l'année dernière. Eh oui, Loïs Boisson. Pilayon, voici Happy Children à 18h43 sur ICI Mayenne.

0: Happy Children, 18h45 en ce jeudi soir sur Ici Mayenne.
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0: Dans 15 minutes, on laisse la place à Laurent Petit-Guillaume, 100% années 80 jusqu'à 20h. À cette heure-ci, Benoît Thérèse qui nous balade tous les jours, on part découvrir un lieu de notre département. Aujourd'hui, la visite d'un hameau de Saint-Denis-d'Anjou dans le sud Mayenne.
3: Saint-Martin-Ville-Anglose, alors c'est un point de départ connu des randonneurs parce qu'il y a plusieurs sentiers qui ont été aménagés par les habitants. Un village qui peut même en cacher un autre. Nous allons découvrir pourquoi, mais commençons notre balade au niveau de l'église avec Sylvette, une habitante, et avec elle, je profite du parfum des roses.
4: Ce sont des roses de Damas et des roses Centifolia.
3: Bah vous y connaissez bien, vous dites donc.
4: Pas du tout.
3: Bah un peu quand même. Hein. C'est magnifique parce qu'elles poussent sur la façade de l'église, ces roses. Et donc vous avez votre maison dans le village.
4: Oui, sur la place du village.
3: Ça fait combien de temps que vous habitez ici?
4: 45 ans.
3: C'est vous qui êtes la plus vieille ici ou c'est Frédéric à côté de vous?
4: Bah, question âge, c'est moi largement.
3: Maintenant, et en tant qu'habitante?
4: En tant qu'habitante, bah, c'est moi aussi.
3: Ah bah vous avez perdu Frédéric, bonjour.
5: Bonjour Benoît.
3: Vous êtes là depuis combien de temps?
5: Alors moi je suis là depuis aussi 50 ans, mais j'étais pas tout le temps là. Et je me suis installé il y a 10 ans maintenant. Définitivement.
3: Qu'est-ce que vous aimez dans ce petit village de Saint-Martin de Ville-Anglose?
5: Ben, ce petit village est absolument délicieux. On est une cinquantaine d'habitants, on se connaît bien tous. Hein. Mmh. On a un WhatsApp pour se parler. Et on est autour de cette église qui est un monument historique classé et dont on espère énormément la restauration prochaine.
3: Et alors, il y a quand même quelque chose d'assez particulier ici, c'est qu'en fait, il y a deux villages à découvrir. Parce qu'il y a Saint-Martin de Ville-Anglose et il y a un autre village. Un petit peu plus petit, Frédéric.
5: Ouais, le petit village miniature d'Octave Berthelot.
3: Un village miniature qu'on peut observer en faisant le tour de l'église. Je rencontre Roland Berthelot et quand il ouvre son portail pour accéder à ce mini village, eh bien, je ne suis plus le seul reporter. Bonjour Roland.
6: Bonjour Benoît.
3: Et bonjour, comment il s'appelle votre chien?
6: Ah, il y a Tintin.
3: Alors, il y a un plan d'eau, des petites maisons, un manoir avec ses quatre tourelles, un château construit sur un éperon rocheux. La construction de ce village miniature a duré 10 ans.
6: Quand il a commencé, j'avais 7-8 ans, quoi. Or là, j'en ai 71.
3: Parce que quand vous dites « il », c'est votre papa qui a fait ça.
6: Oui, c'est mon père qui a fait tout ça, quoi. Il a mis 10 ans pour tout faire, quoi.
3: Mais vous savez comment ça lui est venu, l'idée de faire ça?
6: Tout jeune, quoi. Parce qu'au départ, il voulait être, étant gamin, il voulait être architecte. Or, vu que dans le temps, ben, pas trop les moyens, quoi, faut aller garder les vaches, quoi.
3: Alors, on s'avance quand même ensemble, Roland, parce que il y a plein de belles choses à voir dans ce village. Il y a un grand moulin à vent.
6: Oui, ben, il a commencé par là. Le moulin, la maison, puis la ferme.
3: Sur notre gauche, on a plutôt un petit manoir. On peut même dire que c'est un château. D'ailleurs, il y a quatre tourelles.
6: Et c'est là que je l'aidais assez souvent, quoi. Pour mettre des coffrages, pour tenir les coffrages, tout ça, je l'aidais, quoi. Là, c'est de la pierre bleue de la carrière de Boer. Il amenait des gros blocs, cassés à la masse, pour faire des angles et puis tout ça, quoi. C'est pierre et puis ciment, quoi.
3: Alors, chaque hiver, Roland entretient et nettoie le village, désherbage, réfection des toitures en ardoise. Je continue la visite et je découvre d'autres maisons, celles de la rue commerçante.
6: Oui, il y a pharmacie, pêcherie, charcuterie, boulangerie. Là, c'est un café-hôtel.
3: On a la station-service également qui existe.
6: Ah oui.
3: Ça coûte cher l'essence chez vous, Roland?
6: Bah pour l'instant, les citernes sont vides.
3: Oh non, me dites pas ça. J'espérais pouvoir faire le plein chez vous.
0: Eh non, ça sera pas du côté de ce hameau de Saint-Denis-d'Anjou. Merci Benoît Thérèse. Revenez dans la capitale mayennaise et on salue le sud Mayenne aussi, qui écoute forcément la première radio du département. 18h49, les guitares des Fanion Cannibals pour nous emmener tranquillement mais sûrement jusqu'à 19h. Le titre, She Drive Me Crazy.

0: À l'imparfaite, le nouveau titre de Amir sur Ici Mayenne. Dans 5 minutes, 19h, les infos avec Marine Le Génie. Pour arriver jusqu'à 19h, JJG, Jean-Jacques Goldman, on ira.
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0: L'un des grands classiques de Jean-Jacques Goldman. On ira sur Ici Mayenne et nous on va aller jusqu'à 100% années 80 avec Laurent Tiguillon.
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0: Vous écoutez la première radio du département, il est 19h. Nous sommes le jeudi 14 mai à 19h. Les infos, c'est avec Marine Logeny.
2: Trois jours après cette fusillade en plein après-midi à Nice, dans le quartier sensible des Moulins et qui a coûté la vie à deux hommes, une avancée majeure aujourd'hui dans l'enquête, puisqu'on apprend, Pierre de Cossette, que quatre suspects ont été interpellés.
3: Oui, opération policière nocturne et dans la plus grande discrétion dans un appartement du quartier des Musiciens en plein centre-ville de Nice, à plusieurs kilomètres du quartier des Moulins et de sa place des Amaryllis, sur laquelle lundi, un homme avait surgi sur une trottinette électrique avant d'ouvrir le feu devant un magasin d'alimentation, puis d'être récupéré par une voiture volée la veille à Marseille. Au sol, une vingtaine de douilles, deux hommes mortellement touchés, 38 et 57 ans, possibles victimes collatérales, inconnues pour trafic de stupéfiants, et six blessés, dont trois en urgence absolue. Trois jours d'enquête, tambour battant, mené par la police judiciaire de Nice. La voiture qui avait servi à prendre la fuite avait rapidement été retrouvée calcinée dans une petite ville sur les hauteurs à une quinzaine de kilomètres de Nice. Et donc, quatre suspects ont été arrêtés, trois à Nice et le dernier dans les Bouches-du-Rhône. Et parmi eux, le principal suspect. Les gardes à vue peuvent durer 96 heures dans cette enquête ouverte notamment pour assassinat en bande organisée.
2: Pierre de Cossette pour Ici, l'ex-directeur du sport scolaire de Haute-Saône, mise en examen et placé en détention provisoire. Ce soir, l'homme a été piégé en ligne par un internaute se faisant passer pour une adolescente de 14 ans à l'aide de l'intelligence artificielle. Il a déjà été condamné pour détention d'images pédopornographiques. Un homme et une femme de 70 ans sont morts ce matin dans le Finistère pendant une séance de longe côte au Conquet. Cinq autres personnes du même groupe sont hospitalisées, deux en urgence absolue. Vous avez les détails sur ici.fr. Des nouvelles rassurantes maintenant sur l'antivirus en France. Aujourd'hui, les 26 cas contacts identifiés dans notre pays ont tous été testés négatifs. C'est une annonce de la ministre de la Santé. Pour autant, Stéphanie Rist précise que ces personnes vont encore rester sous haute surveillance. C'est la dernière de Didier Deschamps ce soir. Et oui, dernière sélection, dernière liste en poste depuis 2012. Le sélectionneur tricolore s'apprête en effet à quitter l'équipe de France. Il sera l'invité du 20h de TF1 pour dévoiler ses choix pour le Mondial. Et on s'attend, Jean-Pierre Blimeau, à une liste sans grande surprise.
4: Il y a d'abord les certitudes. En attaque, il y a Mbappé, Ousmane Dembélé, mais aussi Désiré Doué ou Bradley Barcola seront dans la liste. En défense, Jules Koundé, Dayo Upamecano. Au milieu, Aurélien Tchouaméni peut aussi préparer sa valise, comme quasi certainement N'Golo Kanté. Côté gardien, le numéro 1 sera Mike Maignan, le numéro 2 Brice Samba. Pour le troisième gardien, c'est beaucoup plus incertain. Le parisien Lucas Chevalier pourrait être évincé par Robin Risser, le jeune international espoir du RC Lens. Son coéquipier Florian Thauvin fait partie des grandes interrogations. Le monégasque Marnès Akliouche devrait avoir plus de chance, comme l'ancien lyonnais Ryan Cherki, aujourd'hui à Manchester City. On devrait revoir Marcus Thuram, Michael Olise, deux attaquants présents lors de la dernière tournée américaine. Une liste sans vraiment de surprise, mais qui sera aussi la dernière de Didier Deschamps, qui n'avait pas caché son émotion lorsqu'il avait donné la précédente pour la dernière fois au siège de la Fédération. Cette fois, ce sera devant le très grand public dans un journal de 20h, où il a pris l'habitude d'annoncer la liste des heureux élus pour les grandes compétitions internationales.
2: Et la Coupe du Monde se déroulera du 11 juin au 19 juillet, organisée conjointement par les États-Unis, le Canada et le Mexique pour une première triple organisation en Coupe du Monde. Allez, on part à Vienne pour une autre compétition, l'Eurovision. Et on prend des nouvelles de notre candidate avant la grande finale de samedi, Monroe, qui a interprété pour la première fois sa chanson « Regarde ». Aujourd'hui, quelques heures auparavant, elle a pu rencontrer les fans français, un rassemblement organisé dans un cadre de prestige, l'ambassade de France en Autriche, Flavien Groyer.
5: Monroe s'avance sous les dorures de l'ambassade. Une centaine de fans l'attendent dans la salle de réception. Ils reprennent en chœur sa chanson « Regarde ».

0: Une attention qui a particulièrement touché la jeune chanteuse lyrique, reconnaissable à ses longues tresses blondes.
1: Là, on est tous unis pour partager les choses qu'on aime, pour partager cette chanson, pour partager ce message et pour partager des moments comme ça. Je suis tellement contente, en fait, d'être ici avec eux.
0: Une grande partie de ses fans la soutiendront samedi soir pour la grande finale, dans la salle de concert ou dans des bars. Ils sont impressionnés par son talent, comme Erwan. C'est la première fois qu'il vient à l'Eurovision.
2: 17 ans, sortir une performance vocale comme elle l'a fait hier, c'est exceptionnel. Qu'est-ce que vous faisiez à 17 ans, vous? Elle a un talent de fou furieux et je pense qu'elle va aller très loin. Après, il faut voir si ça plaît au public européen et on espère que ça le fera. En tout cas, nous, on est derrière elle.
3: Une rencontre à voir en images sur ici.fr. Flavien Groyer, l'envoyé spécial d'ici en Autriche, que nous retrouverons, tiens, notez-le, demain dans Ma France.
4: Merci Marine Le Génie. Et allez Monroe pour la victoire peut-être, ce week-end avec ce concours de l'Eurovision qui, ici, Mayenne, vous fait suivre. On en parle jusqu'à samedi et la grande finale. Côté météo, en Mayenne pour demain, vendredi, début de journée assez bien, début de journée assez bien ensoleillé. Des orages qui vont se former ensuite sur la moitié nord du département dès la fin de matinée. L'après-midi, les orages persistent et de petites averses pourront également se produire un petit peu partout. Le temps devrait s'améliorer en fin de journée. Vos températures au lever du jour, ça va faire frisquer de 1 à 4 degrés du nord au sud. Belle soirée avec ici Mayenne. Je vous retrouve à 19h30 comme tous les jours avec des infos pratiques. Et jusqu'à 20h, l'ami Laurent Petit-Guillaume, 100% années 80, c'est parti.
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7: Bonsoir à tous, c'est l'heure de remonter le temps, de retrouver les chansons qu'on écoutait sur les nouvelles radios libres, qu'on retrouvait sur le boulevard des clips, sur la petite chaîne qui monte, qu'on achetait en 45 tours et qui se classait dans le top 50. Bref, c'est 100% années 80. Et ça commence comme ça.

0: bénéficié à l'époque d'un clip réalisé par William Friedkin. Et si ce nom ne vous dit rien, c'est que vous n'avez jamais connu une grosse frayeur au cinéma. C'est le réalisateur de L'Exorciste, sorti en France en 1974. Mais revenons à nos années 80, et surtout évitons les angoisses. Pour la suite, ce sera plutôt festif, envoûtant, grâce à des rythmes latinos qui donnent plutôt envie de danser. C'était le but de Félix Gray avec La Gitane, mission accomplie. En février 88, il entre dans le top 50, il y restera 21 semaines.
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0: Al Corley, c'était Square Rooms. Mars 1985, ce titre reste 3 semaines consécutives numéro 1 du top 50. La chanson est efficace, mais c'est aussi un tube parce que Al Corley est une star. Et oui, souvenir, souvenir. Il est aussi comédien, une des vedettes de la série télé que tout le monde regarde, enfin surtout moi, Dallas. Et voilà, on les aime aussi pour ça, les années 80. La suite dans un instant, Véronique Jeannot et Laurent Voulzy, Désir, Désir.
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0: La coopérative Jeunesse du Pays de Cran qui invite les jeunes de 16 à 18 ans à créer leurs premières expériences professionnelles et à lancer leur mini-entreprise avec d'autres jeunes pendant le mois de juillet. Au programme Travail en équipe, vrais clients, missions concrètes et expériences rémunérées. Aucune expérience n'est nécessaire. Les inscriptions se font avant le 12 juin prochain.
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0: Alors pour la suite, j'ai choisi un titre qui a permis au Luxembourg de remporter le concours Eurovision en 83 grâce à la Française Corinne Hermès. D'ailleurs, cette semaine, je vous donne rendez-vous chaque soir en direct de Vienne pour Décibel avec Émilie Mazoyer et pour vous donner les dernières infos concernant cette 70e édition. Bah oui, la France va-t-elle, grâce à Monroe et sa chanson Regarde, ramener la coupe à la maison? Suspense jusqu'à samedi. En 83, c'est cette chanson la gagnante.
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0: Michel Sardou, c'était Musulmane. Ici. Et c'est la 212e chanson de Michel Sardou, sortie en 86. C'est lui qui en a écrit les paroles. Un tube qui a squatté le top 50 pendant 19 semaines. Joli score, hein. Allez, bientôt 20h, c'est l'heure de retrouver comme chaque soir Émilie Mazoyer dans Décibel. Mais avant cela, toujours dans les années 80, c'est Monsieur Eddy Mitchell qui arrive avec Mans.
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2: Il est 20h et c'est Décibel, toute l'actualité musicale avec ce soir un amoureux de musique qui planque depuis 5 décennies ses états d'âme derrière des lunettes noires pour ne voir que les flammes infernales du rock'n'roll. Philman pour les intimes et les fans avait sorti en 2018 ses mémoires intitulées Rock. La suite, qui s'appelle tout naturellement N-Roll, vient de sortir. Mélange de souvenirs, de chroniques, d'interviews, de rencontres. 30 textes sélectionnés sur 50 années de carrière. Réjouissant comme un deuxième rappel au concert des Stones, Philippe Manœuvre est dans Décibel. Et oh, let's go!
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2: Salut à toutes, salut à tous et bienvenue sur votre radio. Ici, c'est Décibel et c'est jusqu'à 21h. Dans l'actu musicale du jour, il y a aussi les 82 ans d'un grand réalisateur américain qui nous a offert de bien belles musiques grâce à ses films. C'est George Lucas. Rendez-vous en fin d'émission si vous voulez partir un petit coup dans les étoiles. La découverte du jour s'appelle Ronnie, un vrai coup de cœur qui, je pense, devrait vous plaire. Et puis, on retrouvera Laurent Petit-Guillaume en direct de Vienne pour la finale de l'Eurovision qui approche, hein, J-2. Il vous révélera tout ce qui se passe en coulisses et croyez-moi, il s'en passe de belles. Un petit Johnny Hallyday au cinéma aussi, ça fait partie de l'actu musicale. Vous allez pouvoir acheter vos tickets dès maintenant. Et là, je file retrouver Philippe Manœuvre parce qu'entre son bouquin et son spectacle, l'attraper en studio, c'est pas facile et c'est pas tous les jours. Bonsoir Monsieur Philman.
4: Bonsoir Émilie.
2: Comment ça va?
4: Ça va bien quand je suis avec Émilie à Paris. Tout va bien.
2: C'est vrai. Alors, grosse actualité, je le disais, Philippe, on s'est vu il n'y a pas très longtemps pour parler de ton spectacle. Un enfant du rock raconte. T'es sur scène, tu racontes tes anecdotes, tes souvenirs, les artistes. T'es pas tout seul, t'as un musicien avec toi.
4: Oui, il y a Rol Poupeau, le guitariste de FFF et de Johnny Hallyday, et qui me donne l'assurance, quoi. Je me sens épaulé.
2: Alors on s'était parlé, c'était au tout début de la tournée, t'avais fait quelques dates parisiennes et je crois une ou deux en France. Là ça y est, t'en as fait pas mal, il y en a de nouvelles qui viennent de tomber les amis. En 2027, Philippe Manœuvre il va passer près de chez vous, à Troyes, Saint-Julien, en Genevois, en Belgique aussi, il y a plein de nouvelles dates qui tombent.
4: Mais oui.
2: Comment ça se passe? Est-ce que ça te plaît alors d'aller rencontrer les fans de rock partout en France?
4: Mais c'est fantastique.
2: C'est vrai.
4: C'est fantastique, je les fais crier, j'en fais des trucs qu'on n'a jamais fait dans aucun théâtre en France, je pense. Et c'est fou parce que on joue dans des salles entre 700 et 1000 places. Et moi, je fais réagir la salle. C'est ça qui est incroyable.
2: Oui, tu
4: ne
2: donnes
4: moi.
2: Pas une conférence.
4: Non.
2: Toi, tu veux vraiment
4: qu'il y ait
2: un aller-retour.
4: C'est un aller-retour. Hein. On a joué en Suisse, c'était bourré de monde, les gens étaient extatique là, on était à Pinmar en Bretagne, mais les Bretons, mais je les embrasse sur les deux oreilles parce que c'est ils ont été mais d'une chaleur
2: déchaînée.
4: Ouais.
2: Et puis c'est beau de se dire que voilà, après la télé, la presse écrite, la radio, il y a aussi des premières fois pour Philippe Manœuvre, et voilà, et pour la première fois tu montes sur scène et en plus tu te régales, donc ne ratez pas les amis ce show Philippe Manœuvre en tournée.
4: Un enfant du rock raconte.
2: Alors, je parlais de ce bouquin qui vient de sortir aux éditions Hugo. Le premier, c'était Rock. Donc là, c'est End Roll.
4: Voilà.
2: Et la quatrième de couverture nous cite quelqu'un que tu aimes beaucoup. Monsieur Keith Richards, responsable de ce solo incroyable de Sympathy for the Devil. Tout le monde parle du rock ces jours-ci. Le problème, c'est qu'ils oublient tous le rôle. Alors Philippe, c'est quoi le rôle?
4: Moi-même, franchement, j'avais sorti Rock grâce à tous les gens qu'on a fait beaucoup autour. Rock, ça s'est vendu à 100 000 exemplaires.
2: Ah ouais, c'est un carton.
4: Oui, c'était un vrai carton. Et je sors un autre bouquin juste après. Et la première dédicace que je fais, il y a un gamin, il me dit « Ah bah vous avez pas osé ». Je lui dis « Osé quoi ?» Il me dit « Après Rock, fallait faire un drôle. » je me suis dit, mais je suis trop bête, moi. Mais heureusement, j'ai des lecteurs hyper intelligents. Et donc, j'ai gardé ça dans un petit coin de ma tête. Et quand tout le monde me dit, mais vous faites une pièce de théâtre, il faut sortir quelque chose, un livre. Parce que c'est vrai, après, on aime bien se retrouver avec les gens qui sont venus au théâtre. Ils veulent acheter un livre, oui. Qu'on leur fasse une dédicace, un selfie, des choses. C'est très adorable, très sympa. Et j'avais, sauf que j'avais pas de livre. Yarol, il a ses disques. Moi, j'avais pas de livre. Alors, on en a fait un.
2: Ouais. C'est hyper réjouissant de lire Philippe Manœuvre pour la génération bébé rocker qui lisait Rock'n'Folk, pour la génération d'avant, pour ceux qui vous ont lu, c'est vrai, dans plein d'hebdo, etc. Enfin, il y a toute une histoire vraiment de la musique. Ça a été, j'imagine, hyper difficile de choisir ces 30 textes.
4: Oui, franchement.
2: Heureusement, le corpus, il fait combien ? T'as compté ou pas, Philippe ?
4: Il y a plusieurs millions de signes. Non,
2: ouais, c'est ça.
4: Comme s'il faudrait sortir trois gros bouquins de 1000 pages. Pour
2: entre les
4: tout.
2: Chroniques de disques, les rencontres, les interviews, les reportages et tout.
4: Alors souvent, il y a des gens qui me parlent de vieux textes, comme j'ai fait un immense texte sur le heavy metal. J'étais le premier en 1975, il faut savoir. AC/DC répète, ils n'ont jamais joué encore. Les groupes de Iron Maiden n'est pas formé. Et moi, je suis là à dire, il y a un nouveau truc, c'est le heavy metal, vous allez voir ce que vous allez voir. Enfin bon, je me base sur Led Zeppelin, Black Sabbath, donc c'est pas une erreur.
2: Oui.
4: Et après, j'ai dit quelles pourraient être les pistes. Bon, la plupart des groupes ont disparu, mais enfin, il y a des gamins qui m'ont dit sur Instagram, mais vous vous rendez pas compte, vous avez été le premier en France à écrire un article sur le heavy metal. Alors c'est amusant de dire, regardons ce qu'on a fait quand c'était que de la musique, que de l'aventure. Et puis, il y a des textes auxquels je tiens, textes sur le Bataclan, que j'avais écrit.
2: Ah oui, on en parlera tout à l'heure.
4: Voilà, il y a des choses que j'aime bien. Et puis, surtout, alors, il y a un chroniqueur dans le Figaro, monsieur Nicolas Nguemout, qui a dit, quand on lit un texte de Philippe Manœuvre, en fait, c'est un solo de guitare avec des mots.
2: Et il est bon, Nguemout, il a raison.
4: Ça me fait plaisir, sa définition de mon livre. Je me dis, c'est que des solos de guitare avec des mots.
2: Alors, il y a des solos drôlement barrés, un peu psychédéliques, dirons-nous, monsieur Manœuvre.
4: Ah oui, mais c'est normal.
2: Je pense notamment page 123. C'est tiré du Rock'n'Folk numéro 134, mars 1978. Vous nous emmenez dans une espèce de voyage très étrange avec John Lennon. Mmh. Et en fait,
4: j'ai la prémonition.
2: Vous avez la prémonition
4: assassiné.
2: De son assassinat.
4: Ouais.
2: Ça, c'est fou. On écoute quelques notes, tiens.
4: Et quand Lennon a été assassiné, beaucoup de lecteurs de rock et folk m'ont écrit personnellement en disant, mais qu'est-ce que vous aviez appris? Comment vous le saviez? Et là, j'ai eu peur. C'est un coup, c'est incroyable. Ouais. Mais, c'est des prémonitions, je ne sais pas pourquoi.
2: Tu ne te l'expliques pas, toujours pas.
4: Voilà, il y en a eu une autre, un jour, je dirige le journal Rock et Folk et je dis en plein mois d'août, on va faire une couve Pink Floyd. Je ne sais pas pourquoi, ce qui m'a pris, il n'y avait aucune raison, aucune réédition, rien, mais je commande un grand article, le journal sort, le lendemain, Syd Barrett meurt.
2: Ah, wow.
4: Le fondateur de Pink Floyd. Alors, voilà, ça, c'est inexplicable. Hein, c'est sur 40 ans de carrière. Il y a eu 2-3 fois comme ça, vraiment incroyable.
2: C'est cosmique, quand même.
4: C'est des prémonitions. Voilà.
2: Ouais. Il y a un grand moment. Ça, je pense que tout le monde va t'en parler. Celles et ceux qui l'avaient lu à l'époque s'en rappellent sans doute. Moi, je ne l'avais pas lu à l'époque et j'ai découvert dans ton livre le portrait de Gainsbourg dans Playboy en janvier 1980. Alors, avant qu'on écoute de Gainsbourg pour se souvenir de ce mec incroyable, qu'est-ce que toi t'en gardes déjà en le relisant? Ça a dû te faire remonter des émotions.
4: Oui, parce que alors quand j'interviewe Serge, Aux Armes, etc. n'est pas sorti. Ça sort 8 jours après. Et moi, j'ai eu le test pressing, je l'ai écouté à Metal Hurlant tout l'été, et tous les dessinateurs de Metal Hurlant disaient, mais c'est génial, Gainsbourg fait du reggae, mais c'est fou, c'est bien. Et puis le résultat était vraiment... Donc je dis à Gainsbourg, cet album, ça va être le carton total. Et Gainsbourg, il rigole, il me dit « Dieu t'entende !» Parce que lui, il n'a jamais vendu aucun album.
2: Oui.
4: Mélodie Nelson, 30 000. Je t'aime moi non plus, l'album, 50 000. Enfin, alors ouais. que Johnny, Michel Sardou, Julien Clerc, tout le monde
2: millions,
4: vend des camionnés ouais. d'albums. Gainsbourg, il ne fait que des 45 tours. Il a cette image, il fait des 45 tours, mais il ne peut pas faire un album. Et je lui dis « Aux armes, etc. », c'est l'album. Et cet album va se vendre à 100 000, puis 300 000, puis dépasser 1 million d'exemplaires. Donc ça devient des 10 albums qui ont dépassé le million en France. Il doit y avoir un Johnny, un Julien Clerc, un Sardou, ouais. un Gainsbourg. Enfin, c'est faire 1,5 million avec un disque, c'est très très difficile. Hein. Donc voilà. Et du coup, pour Gainsbourg, j'étais un peu comme une mascotte. Mais donc, bon, on a fait cette interview. Et dans quand on la lit aujourd'hui, on se dit, en fait, il dit au revoir à Gainsbourg.
2: Un peu, hein.
4: Et il y a déjà Gainsbourg qui pointe le bout de son nez parce que les réactions à l'album sont terribles. Notamment, il devait aller le dédicacer à Marseille où il y avait une fête des Antilles et des tropiques, et donc il y avait un stand de la Jamaïque, et Gainsbourg devait venir dédicacer aux armes, etc. Et les parachutistes avaient dit, eh ben nous, on va venir lui dédicacer sa gueule.
2: Oh, wow.
4: Et donc, il y avait... Gainsbourg n'avait pas osé aller dédicacer à Marseille, je le taquine là-dessus. Et en fait, il va les rencontrer à Strasbourg pendant la tournée en janvier 80. Il fait sa tournée, il fait le Palace 9 soirs, j'y suis 2 fois, et après, il part en tournée. Et quand ils arrivent à Strasbourg, les paras sont dans la salle, et Gainsbourg, alors les Rastas ne veulent pas, on entend, pardon, y aller. Gainsbourg, il dit, on va aller jouer, on va leur montrer. Les Rastas, ils disent, oh la manne, et oh c'est, ouais. c'est l'armée, là, nous,
2: c'est dangereux, ouais.
4: on n'y va pas. Et du coup, Serge ira seul sur scène chanter la Marseillaise, le poing brandi. Et avec les paras, quand on chante la Marseillaise, obligé de se mettre au garde à vous quand
2: même.
4: Pas
2: le choix.
4: Ouais. C'est des images surréalistes hein, qu'on voyait à l'époque à la télévision.
2: C'est fou. On va la réécouter. Tiens, cette Marseillaise reggae
4: oh oui.
2: de Serge Gainsbourg, aux armes, etc. Et si vous voulez lire un entretien incroyable entre Philippe Manœuvre et le grand Serge, bah rendez-vous dans N-Roll qui vient de sortir aux éditions Hugo.

0: aux armes, etc. Dans Enroll, Philippe Manœuvre continue de raconter sa vie d'enfant du rock et ses rencontres. Une sélection voilà, d'une trentaine de textes sur ses 50 ans de carrière. Il y a évidemment l'entretien avec Serge Gainsbourg. Johnny Hallyday, statue du commandeur du rock français depuis les années 60.
1: Oui.
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0: Il commence dans les années 60. Toi, à quel moment tu commences à l'interviewer, Johnny? À quel moment tu commences à le trouver intéressant, toi, en tant que rocker?
1: Ah, mais moi, en tant que gamin, il m'a fasciné.
0: Dès le début.
1: Parce que, ouais. Ah ouais, quand j'ai entendu la guitare électrique, c'est ce que j'explique dans le spectacle. J'ai jamais su si c'était Johnny ou la guitare électrique, mais j'ai entendu un truc complet de rébellion contre la musique dominante en France à l'époque, qui était l'accordéon. Tous les bals populaires, c'était l'accordéon. Il y avait des émissions avec des accordéonistes non-stop.
0: C'est
1: les
0: vrai.
1: Les plus gros cachets de la SACEM, c'était Aimable, André Verschuren, enfin, ouais. Les accordéonistes, hein, c'était un truc. Et ça, c'était en 1960, Johnny arrive, et c'est la révolution. Il y a les pour et les contre, tous les croulants, comme on les appelait. Ouais. Parce que, en 1968, soudain, ils se rendent compte de quoi. Il y a la moitié de la population française à moins de 25 ans. Et l'autre moitié, beaucoup plus de 50. Donc c'était un mélange détonnant.
0: Le titre de la chronique qui est dans le livre, c'est « Johnny revient, les rocks les plus terribles ».
1: Oui, c'est la chronique. C'est son album que je préfère. C'est un album que j'ai entendu qui date de 64. Et à l'époque, ils ont envoyé Johnny faire son service militaire. Quoi. Ils ne savaient plus comment faire. Ça devenait... Le général de Gaulle était concerné. Il y a eu la fête de la Nation. 360 000 personnes gratuitement sur la place de la Nation pour voir qui Johnny a l'idée. Donc, c'était le Woodstock français. Personne n'était au courant que ça existait. La télé n'est pas venue.
0: Non.
1: 360 000 personnes, rien, aucun document. 10 photos de Jean-Marie Perrier, c'est tout. Et ça, c'était quand on l'a vécu, parce qu'après, ça a continué. Donc, tout le monde, il y avait évidemment des gamins, rien n'était prévu pour un aussi grand nombre de gens. Il y en a qui étaient montés sur des voitures pour essayer de voir Johnny. Il n'y avait pas d'écran ni rien. Les voitures étaient habillées. Donc ça tonnait. Et le général de Gaulle avait dit, s'ils ont autant d'énergie, on va les envoyer construire des autoroutes, ces jeunes. Alors, imagine Johnny Hallyday, quoi ? Donc, il faisait des réponses au général dans ses concerts. Il disait, nous les jeunes, nous sommes des millions ! Et toute la salle hurlait, ouais ! Non mais c'était, voilà. Donc ça a eu un moment, et ben, donc en 64, ils se sont dit, ça y est, il peut aller faire son service militaire. Et ils l'ont envoyé 2 ans en Allemagne, et le consensus général, Émilie, tout le monde disait, il ne reviendra jamais.
0: Oh, mais quel horreur. Ah, c'est doux, ces années 60.
1: Ouais.
0: Alors, Philippe, c'est vrai que quand on pense à toi, on pense, oui, à tes rencontres, alors, oui, avec Johnny Hallyday, avec les Stones, etc.
1: Tina Turner.
0: Tina, on en parlera tout à l'heure. Mais il y a des gens un peu moins connus, en tout cas du grand public en France, et que tu as décidé de mettre en avant dans ce nouveau livre. Et je pense notamment à Johnny Thunders and the Heartbreakers.

0: beau Johnny, là, beaucoup moins connu que Johnny Hallyday. Pourquoi il est dans ton livre? Pourquoi il est marquant, selon
1: toi? Parce que c'est un, d'abord, c'est un personnage. Il vient de New York, il était dans les New York Dolls. J'ai eu la chance de les rencontrer à Paris en 73, ces New York Dolls, donc j'ai été totalement partant. Et ensuite, il est devenu un peu, avec son groupe, les Heartbreakers, c'était le meilleur groupe punk en circulation à l'époque du punk. Hein. Ouais. Ça battait tout le monde à plat de couture, les Clash, les Pistols, au début c'était les Heartbreakers. Et malheureusement, Johnny était un toxico, comme il y en a beaucoup dans le rock. Lui, c'était la poudre, l'héroïne, c'est des drogues qui abîment énormément, qui abîment et ton portefeuille, et ta vie privée, et tout, et ta carrière, tout. Et mais Johnny, c'était un toxico, fier et heureux de l'être, et je trouve ça incroyable.
0: Ouais. Et il t'a marqué, en tout cas.
1: Ouais, hein. Il m'a beaucoup marqué, parce qu'il était vrai, celui-là. C'était un vrai, vrai bonhomme. Et je me souviens toujours, à la fin de l'interview, il me dit, ça sort quand, ton interview? Alors, on était en mars, je lui dis, ça sort le 15 avril. Il me dit, ah! Ben, je serais peut-être encore vivant. Et en fait, il est mort en avril, mais pas de cette année-là, quelques années plus tard. Mais waouh, quand tu relis ça aujourd'hui, tu dis voilà, lui c'était un authentique rocker. On pourrait se poser la question, Philippe, parce que il y en a qui prétendaient, il y en a qui l'étaient, il y en a qui se laissaient emporter par le truc, mais qui étaient des authentiques rockers? Mais ce Johnny Thunders, moi, quand je réécoute toujours les New York Dolls chez moi et ses albums solo et les Heartbreakers, et je me dis c'était vraiment de la grande musique, quoi.
0: Ben c'est beau cette interview à relire qui avait été publié dans Rock and Folk en mai 1978. Alors, il y en a un autre qui n'est pas très très bien identifié forcément par le public français, ou alors pour les mauvaises raisons, c'est-à-dire pour la télé-réalité qu'il a fait dans les années 2000.
1: Ah, c'est Ozzy.
0: Ozzy Osbourne. Alors, Ozzy, il est dans ton livre, vient de nous quitter. Black Sabbath, Ozzy Osbourne, avant qu'on les écoute, Philippe, qu'est-ce que tu peux dire pour convaincre celles et ceux qui ne s'y sont pas encore intéressés d'y aller, mais tout droit?
1: Black Sabbath, c'est les fondateurs du heavy metal. Il n'y a pas à tourner autour du pot. Le premier album de Black Sabbath, aujourd'hui, le heavy metal, ça fonctionne. Hein. Il n'y a pas de problème. Ils ont leur festival, comme le Hellfest en France. Il y en a en Allemagne, en Angleterre, il y en a partout. Ils ont énormément de groupes. Et le metal, c'est énorme. Et il y a aujourd'hui des familles. Il y a le folk metal, il y a le metal symphonique, il y a le death metal, il y a le thrash metal. Enfin, vous voyez, il y en a beaucoup, beaucoup des metal. On compte 200-250 familles.
0: Ah, carrément.
1: Mais ils sont d'accord sur rien, sauf sur un truc. Ils descendent tous de ce premier album de Black Sabbath. C'est le début de leur histoire. Et moi, j'étais fanatique de Black Sabbath. J'adorais ce groupe qui était très décrié à l'époque. Et donc, chaque fois qu'il passait, je suppliais mon rédacteur en chef. Je disais, je peux pas aller voir Ozzy Osbourne. Voilà. Et je l'ai interviewé très souvent, Ozzy. C'est pour ça qu'il est venu aux Enfants du Rock avec Lemmy de Motorhead, où ils ont fait la fameuse séquence où Lemmy détruit la chambre.
0: Oui.
1: Voilà. C'est des gens que je pratiquais depuis des années. Et Ozzy on était tellement copains que j'ai retrouvé, en faisant des recherches pour l'émission, j'ai retrouvé mon vieux carnet de l'époque où je notais les adresses des musiciens. Parce que
0: l'adresse de la maison, adresse postale.
1: On n'avait pas Internet et tout. Et Ozzy m'a écrit son adresse et m'a écrit en dessous « Viens quand tu veux ». Avec son adresse écrite. Mais alors, comme c'est Ozzy, il a pris deux pages du carnet pour écrire Kathleen. Mais c'est tellement touchant. Dans le même carnet, j'ai les adresses de Kraftwerk, des Roxy Music. Enfin, mais c'est dingue. Wow.
0: C'est génial, le carnet, quand même.
1: Ouais.
0: Ah, c'est magnifique.
1: Mais oui, c'est une époque pré-téléphone portable. Ouais. En tant que journaliste, il fallait avoir les numéros des journaux, les numéros des attachés de presse, les numéros des artistes. Enfin, on faisait avec ce qu'on avait. Et donc, on avait tous un tout petit carnet dans la poche arrière où on notait tout, quoi, voilà.
0: J'adore. Allez, Ozzy Osbourne, on va l'écouter avec le groupe Black Sabbath. Et je pense que c'est la première fois que ça passe sur la radio ici. Ça fait plaisir, hein. C'est grâce à toi, Philippe.
1: Merci, Émilie.

0: de la première à la dernière seconde,
1: ben
0: Philippe
1: oui,
0: Manœuvre.
1: C'est Tony Iommi, le guitariste de Black Sabbath, qui est là, avec Bill Ward à la batterie, Geezer Butler à la basse et notre ami Ozzy aux vocaux.
0: C'est une encyclopédie du rock, sympathique et qui raconte bien, qui est mon invité ce soir, Philippe Manœuvre. Alors après ce petit Black Sabbath et votre envie folle de lire évidemment l'interview d'Ozzy qui est dans le nouveau bouquin de Philippe Manœuvre, je vous annonce que nous allons parler filles, car oui, Philippe Manœuvre n'a jamais eu de problème avec les filles, il y en a toujours eu dans ses équipes, dans les journaux dans lesquels il bossait et aussi dans les chroniques qu'il écrivait. Il y en a donc dans son nouveau bouquin. À tout de suite.
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0: Je suis avec Philippe Manœuvre, vous l'entendez? Et on est dans Décibels, l'actu musicale jusqu'à 21h, avec à venir l'anniversaire de George Lucas, la découverte du jour, une certaine Ronnie, et puis un petit tour à l'Eurovision 2026 avec notre Laurent Petit-Guillaume. Tout ça, ce sera après notre filmman national Philippe Manœuvre, qui sort aux éditions Hugo, End Roll, la suite de son bouquin rock, évidemment, End Roll, sélection d'une trentaine de textes, qu'ils soient chroniques, préfaces, articles ou encore entretiens, tirés donc de ses 50 ans d'écriture rock. C'est un bonheur. Les filles journalistes rock, il n'y en a pas toujours eu, Philippe. Toi, tu les as vues arriver.
1: Ah oui. Moi, bizarrement, je suis arrivé à un tournant quand j'ai repris la direction du journal vers l'an 2000.
0: Ouais,
1: j'ai vu arriver beaucoup de filles qui disaient « on veut écrire sur l'Europe ». Plus des filles photographes comme Carole Épinette, Marion Ruzniewski, Gaëlle Guesquière. Enfin, j'avais vraiment une équipe.
0: Marion Ruzniewski, puisque tu en parles, un chapitre lui est consacré dans ce nouveau bouquin, End Roll. En fait, tu reprends la préface que tu as écrite pour son livre,
1: oui.
0: « Doing it to death, 20 ans de photos au Bataclan ».
1: Oui.
0: Est-ce que tu peux nous expliquer brièvement Marion? Qu'est-ce qu'elle fait dans ton bouquin et qu'est-ce qu'elle a vécu, Marion?
1: Quand il y a eu la fameuse, le 13 novembre 2015, il y a eu l'affaire du Bataclan.
0: L'attentat.
1: L'attentat terrifiant. Et moi, évidemment, je suis chez moi. J'appelle immédiatement le responsable des concerts, Basile Farkas, qui se trouvait avec toute l'équipe de Rock et Folk à un concert des Inrecuptibles, qui était à la Cigale. Ils avaient fait venir un groupe anglais, qui était, tout le monde portait les plus grands espoirs. Toute mon équipe était au festival des Inrock. Et je dis à Basile, qui on a au Bataclan? Et il me dit, on a Marion Ruzniewski. Je me dis, oh non, c'est pas possible.
0: Photographe de concert,
1: ouais. Une petite...
0: haute comme trois pommes.
1: Ouais, c'est ce que je dis, elle est haute comme trois
0: pommes.
1: C'est
0: vraiment ça. Vraiment, son sac photo est plus gros qu'elle.
1: Voilà. Ouais. Et elle a pris une balle dans le dos.

0: Un pompier, elle a dit, préviens Philippe, je pourrais pas être au concert de Motorhead demain. Tu te dis, ça, c'est de la roqueuse.
1: Ça, c'est de la roqueuse.
0: La meuf, elle se prend une balle d'Al-Qaïda dans le dos, et ben, elle a la force de m'appeler pour me faire dire, je pourrais pas être à Motorhead demain. Mais cette fille, elle, c'est une journaliste avec un J majuscule, quoi.
1: C'est ce que tu dis. Ne cherchez pas le héros ici, c'est Marion et tous ceux qui étaient au Bataclan ce soir-là, morts ou vifs, héros du rock'n'roll.

0: Alors, Philippe, il y a aussi une reine. C'est Tina Turner.
1: Oui.
0: Ah là là, Tina Turner.
1: Animae Bollocks.
0: Ouais.
1: Animae Bollocks. Alors, elle, je l'ai rencontrée, j'ai passé 15 jours avec elle. Et une équipe de cinéma dans le désert australien, à Coober Pedy, la ville des mineurs d'opale, où elle tournait Mad Max 3 avec Mel Gibson, George Miller réalisait, bien sûr, et nous, moi j'avais traduit Mad Max 2 en français, donc George Miller m'avait à la bonne, et on avait été invités avec les enfants du rock à aller sur ce tournage, voilà.
0: C'est fou. Mais alors là, pour le coup, quand tu vas la rencontrer, c'est déjà une icône,
1: ah oui.
0: C'est déjà une méga star. Et encore là, tu n'as pas de trac.
1: Ah
0: tu
1: non,
0: n'as pas de... c'est génial.
1: Oh ben non,
0: ça,
1: c'est Tina quoi. Enfin
0: c'est
1: voilà, on la.
0: C'est Titi.
1: Mais, non mais on la connaît depuis tellement, ouais. Depuis les 1967, ouais. River Deep, Mountain High, et donc on sait qu'elle fait ce métier par voilà, elle est là, et elle est tellement incroyable sur scène, tout le monde aime Tina Turner et elle l'a bien senti, elle a réussi à garder son nom de Turner,
0: ouais.
1: Dans le divorce, elle a tout abandonné, les voitures, les visons, la maison, tout. Elle a dit je pars avec les enfants et le nom, je veux garder mon nom de scène. Elle est donc Ike a autorisé vu qu'il gardait tout le reste.
0: Ouais.
1: Le juge a dit soyons cool et elle a gardé ce nom de Tina Turner et donc elle sait aimer et c'est une personne étrange, elle est déjà zen, elle est macrobio, elle fait de la méditation, des fois elle dit non, là on peut pas se voir, je médite, enfin oh non mais c'est, on est tous dans un motel, hein, on est ensemble fou. Dans le motel quoi.
0: Et le texte, bah, malheureusement que tu partages, c'est sa nécro, hein, puisque
1: oui,
0: c'est sorti dans Rolling Stone France en 2023, ça c'est un exercice qui doit être particulièrement douloureux pour toi, parce qu'on sent que les artistes, quand tu les rencontres, t'es vraiment avec eux, même si c'est 10 minutes de ta vie, c'est 10 minutes où t'es complètement avec eux. Ça, c'est un exercice dur quand tu
1: vois qu'ils s'en vont. J'avais trouvé une interview de Bob Dylan à un moment où j'aurais pu devenir le critique méchant.
0: Ouais.
1: Et Dylan, il disait dans cette interview à Rolling Stone USA, il disait, est-ce que les artistes actuels ont besoin d'être piétinés ? Il disait non, j'ai pas l'impression. Moi, en tant qu'artiste, j'ai plutôt besoin d'être épaulé. Oh ! Quand j'ai lu ça, je me suis dit, bah oui, voilà la règle de ce métier. Ces gars, ils font une musique formidable. Alors, bon, bien sûr, tous les 45 tours seront pas numéro un. Tous les albums seront pas des chefs-d'œuvre inébliables qu'on va rééditer pendant 50 ans. Mais ils essayent. Ouais. Ils font le job. Ils font la musique de, et pour ça, ils ont renoncé à beaucoup de choses. Ils ont renoncé au pognon, souvent. Ils ont renoncé à leur famille. Ils ont pas eu des vies normales, mais ils nous ont donné la plus belle musique du monde. Alors, aidons-les, quoi. Ouais.
0: Mais il y a beaucoup d'amour dans ce livre. C'est là où je voulais t'emmener, parce que vraiment, et que ce soit le Filmman des années 70 ou celui d'il y a 5 minutes, on sent que ça t'a pas quitté.
1: Non, et alors c'est marrant. Voilà. L'autre jour, on parlait d'un chanteur quelqu'un disait, bah, s'il se retrouvait face à ce qu'il était à 18 ans, son double de 18 ans lui cracherait à la gueule de
0: ce
1: qu'il est devenu.
0: Donc c'est quelqu'un qui a mal évolué.
1: Voilà.
0: Que tu ne nommeras pas.
1: Non.
0: Voilà.
1: Et ben moi, quand j'y repense, je me dis, je pense que si le Philippe Manœuvre qui a commencé à Rock & Folk à 18 ans me rencontrait le Philippe Manœuvre de 72, de 72 ans, bientôt, ouais. Hein, c'est le mois prochain.
0: Le mois prochain.
1: Donc, et je pense pas qu'il lui cracherait à la gueule. Je sais pas. Je crois qu'il y aurait une compréhension.
0: Ouais.
1: Moi,
0: je pense qu'il te taperait dans la main.
1: Ouais, je pense qu'il se ferait un high five en disant, t'as fait le job, toi aussi, tu continues, c'est bien, voilà.
0: Bah tiens, pour finir, pour se dire au revoir et merci, Philippe, c'est un des textes les plus récents que tu as écrit pour une émission de télé, La Grande Semaine, à laquelle tu participais sur M6. Et c'est après la mort de Françoise Hardy.
1: Oh,
0: c'est un très joli texte, Les 10 raisons pour lesquelles nous perdons une immense chanteuse, qui montre aussi finalement que ton spectre est hyper large et que même s'il n'y a pas de solo

0: guitare, et ben François, ça te touche.
1: Alors Françoise Hardy, pour moi, c'est une personnalité rock. Ouais. Et elle était très contente quand je lui disais ça, parce qu'elle ne se voyait pas du tout comme une chanteuse de variété pop. Mais moi, je pense que si on aime Nico et ce qu'elle a fait avec le Velvet, bah, Françoise Hardy, c'est exactement pareil. C'est la même voix, c'est le même timbre et c'est la même façon de chanter doucement. C'est-à-dire, c'est ce que j'expliquais. Pourquoi les chanteuses devraient hurler, quoi, comme Edith Piaf hurlait? Mais c'était magnifique, on adorait. Mais après, toutes les chanteuses voulaient hurler plus fort qu'Edith, plus Flossie. Alors il y avait Cora Vauquer, il y en avait d'autres. Ça y allait, c'était ça hurlait. Et Françoise Hardy arrive, et elle a des choses toutes simples, très belles à dire. Dit tous les garçons et les filles de mon âge, elle va pas le hurler, elle le murmure, parce que c'est le murmure d'une adolescente qui se rend compte que sa vie commence bien mal, quoi. Personne l'aime, alors que c'est en fait une des plus belles filles du monde. Et c'est tellement touchant, et c'est tellement vrai, c'est tellement juste. Et puis après, moi j'ai continué, mon ami La Rose. Enfin, cette femme était magnifique, et j'avais un très bon rapport avec elle. Mais on s'est très peu vus, on s'est vus que 5-6 fois dans toute ma vie, mais c'est inoubliable. Pour moi, c'était la grande Françoise.
0: Bah, tu lui rends un très bel hommage, tu lui as rendu à la télé, et c'est dans End Roll, ce nouveau livre, donc Philippe, aux éditions Hugo, que vous pourrez acheter au merch, en coulisses, des spectacles de Philippe Manœuvre à venir. Un enfant du rock raconte. Alors pour toi, Philippe, pour tout le monde, et pour ton chat qui nous écoute peut-être, comment te dire adieu, Françoise?
1: Avec Françoise, merci Émilie, merci Philippe. Merci beaucoup.
0: À la prochaine, salut.
1: Allez, ciao.

0: L'original s'appelait It Hurts to Say Goodbye et c'est Serge Gainsbourg qui a signé l'adaptation française des paroles pour Françoise Hardy en 1968. Allez, on quitte Philippe Manœuvre et ses souvenirs rock pour un présent, comment dire, un petit peu plus variété et extrêmement coloré. Vous voyez ce que je veux dire? Ici étant partenaire de l'événement et de la diffusion samedi soir sur France 2 de la grande finale, notre Laurent Petit-Guillaume national est sur place à Vienne. Salut Laurent!
1: Hey, salut la France, salut Émilie, bonsoir à tous.
0: Laurent Petit-Guillaume, oui, en direct de l'Eurovision, avec évidemment un accès privilégié, on va dire, à la délégation française et à la chanteuse Monroe.
1: Absolument.

0: Raconte-nous comment tu as vécu ce moment, c'était ce matin.
1: Oui, absolument. Ce matin, on était convoqué à l'ambassade de France, ici à Vienne, un très beau bâtiment, magnifique. Ah. L'ambassadeur avait proposé de regrouper tous les fans français qui se sont déplacés ici à Vienne. Il y en a à peu près 200, comme chaque année. Ils sont vraiment très fidèles, de les accueillir dans les salons de l'ambassade. Et à un moment donné, Monroe est arrivé, mais ils avaient préparé cette venue. Donc, ils s'étaient tous réunis, ils avaient répété la chanson. Et quand elle est arrivée, ils lui ont chanté sa chanson, qu'elle a repris ensuite avec eux plusieurs fois. C'est un très joli moment, un très joli partage, un échange. Elle était hyper émue et je dois dire que nous aussi, en tant que spectateurs, on était très émus parce que vraiment, les fans de l'Eurovision sont chaque année vraiment fans de notre représentant ou de notre représentante. Et là, c'était un très beau moment. Ensuite, elle a discuté un petit peu avec tout le monde. C'était hyper sympa. C'est une jeune fille magnifique, merveilleuse. Elle a 17 ans, elle a un charisme incroyable et puis elle chante vraiment bien en direct. Là, on a pu le juger. Et d'ailleurs, vous la verrez ce soir, puisque ce soir, on est diffusé sur France 4, la demi-finale qu'on va vivre nous ici en direct, également comme vous, ou sur le site de France Télévisions. Et Monroe, ne loupez pas son passage, elle passe en 6e.
0: Ah oui, ça va, c'est pas trop tard.
1: Non, c'est pas trop tard, non. Ça commence à 21h, je vais courir après, justement, rejoindre la salle. Et je vous recommande également le passage extraordinaire, on l'a vu cet après-midi en répétition, de l'Australienne, Delta Goodrem, on en a déjà parlé.
0: Oui.
1: Ouh, sur scène, c'est très fort, et elle monte dans les sondages, elle passe en 11e position ce soir.
0: Et voilà, alors, voilà. Il me semble aussi que tu nous recommandes de porter attention à la candidate suisse.
1: Oui, elle s'appelle Véronica Fusaro. Alors elle est très connue du public suisse. Elle est auteure, compositrice, interprète. Elle a déjà sorti un album, donné de nombreux concerts, même participé au Montreux Jazz Festival. Donc tu vois, c'est quand même assez classe.
0: Oui.
1: C'est de la pop soul assez surprenante, beaucoup moins avec des paillettes, des décolletés vertigineux, etc. que les autres. Et elle chante Alice. Écoutez plutôt, franchement, c'est une super belle chanson. On la verra ce soir dans les demi-finales.

0: c'est super chouette, dit, mais c'est presque pas assez dit... kitsch pour faire Eurovision, non?
1: Ouais. Je me suis dit que ça allait te plaire.
0: Oui, bien hein. Vu Lolo.
1: Autre style, dans la sélection, il y a aussi des divas. Hein. Et Chypre, cette année, a sélectionné Antigone, une bombe blonde, façon Shakira du pauvre, mais quand même, elle a tous les attributs.
0: J'adore. Non, non.
1: Le déhanchement efficace, elle danse sur une table, son titre c'est... Jala, Jala, Jala, c'est entêtant, elle est vraiment hyper sympa en plus. Vous la verrez ce soir à la télévision sur France 4. Jala, Jala, Jala, c'est un tube.
0: Ah ben bah on découvre.
1: Ah oui. Il y a du déhanchement dans

0: parce qu'elle danse sur une table et les paroles de la chanson c'est je danse sur une table. Je vois qu'on a encore sorti les meilleurs auteurs compositeurs du frigo. C'est magnifique.
1: Ah, ce qu'il faut.
0: Oh là là, bon, allez, là alors, les bookmakers j'imagine mettent pas tous leurs pions sur cette petite dame. Oui, Antigone.
2: Non.
0: Bon,
2: non,
0: c'est comme ça.
2: En revanche, les bookmakers, ils se trompent souvent. Ça n'a pas évolué. Les trois premiers, c'est toujours la Finlande, la Grèce et le Danemark. Et ensuite vient la France, ensuite vient Israël, ensuite vient l'Australie. Mais il faut se méfier du représentant danois. Il s'appelle Søren Torpegaard Lund. Lui aussi, c'est un très grand chanteur. Moi, je parle pas bien ces langues-là.
0: Oui, c'est normal.
2: Ouais, on est d'accord. Mais alors, lui, il est très connu aussi dans son pays parce que c'est un grand chanteur de comédie musicale. Il a joué dans West Side Story, Kinky Boots, Roméo et Juliette au Danemark. Et pour l'anecdote, l'organisation de l'Eurovision avait juste demandé qu'il modifie sa tenue, jugée trop provocante. Bon, ils sont un peu coincés du.
0: Oui.
2: Parce que franchement, vous verrez, il n'y a rien de grave. Et la chanson s'intitule For Vigar Jim.
0: Oh là là, quel accent! Merci Laurent, un des favoris. En tout cas, il nous fait une remontada au niveau des bookmakers. Il s'appelle Søren Torpegaard Lund. On le découvre grâce à toi. Bonne demi-finale, Lolo. Et à demain soir, en direct.
2: À demain.
0: Oui! Oh là là, pour la veille de la finale. Bisous! Oui.

0: Soren Torpegaard Lund. Voilà, c'est pas si difficile de... Non, si, quand même, c'est difficile, j'avoue. Voilà, un des favoris de ce concours Eurovision. Demain, on sera avec Laurent Petit-Guillaume, à nouveau, hein, en direct de Vienne, et il nous racontera les derniers potins, j'espère les bonnes nouvelles de la délégation française. On envoie évidemment nos meilleures pensées à Monoro. Et puis voilà, samedi soir, vous vivrez la finale en direct à la télé sur France 2, avec votre radio ici.
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0: Depuis la mort de Johnny, tous les ans, le 15 juin, qui est le jour anniversaire de la naissance de Johnny Hallyday, eh bien, ses héritiers, celles et ceux qui sont là pour faire vivre sa musique et sa mémoire, préparent toujours un événement pour les fans qui auraient envie de se retrouver ce jour-là. Et là, depuis quelque temps, ça se passe au cinéma. Donc là, si vous êtes fan de Johnny Hallyday, sachez que vous avez rendez-vous au ciné le 15 juin pour découvrir sur grand écran un de ses concerts cultes. C'est le Bercy 1995 qu'on appelait le Laurada Tour. Laurada, c'était le nom de sa maison pour Laura et David. Le Laurada Tour, donc de 95. Une projection unique dans toute la France. Le 15 juin, donc, les billetteries sont déjà ouvertes et ça sera évidemment l'occasion de se retrouver entre fans et de chanter très fort. Hein, parce que oui, c'est un concert, mais c'est aussi pas mal un karaoké, il faut bien le dire. Écoutez comment ça sonnait Johnny en 95 à Bercy sur le Laurada Tour. Voici Gabriel.

0: regarder Laura Datour dans une sélection de cinéma partout en France. Ça sera le 15 juin.
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0: Ah, mon coup de cœur du jour, c'est une jeune artiste dont je vous avais parlé l'année dernière, au moment de la sortie de son premier EP qui s'appelait La Romance. Elle, c'est Ronnie. Elle est née à la fin des années 90 à Grenoble et elle sort de la musique depuis 2023 sur le label français Enterprise. Elle a sorti le 30 avril une nouvelle chanson que j'adore qui s'appelle Encore un peu. Et je me suis dit que ce serait une bonne idée qu'on découvre ce titre ensemble ce soir. C'est le coup de cœur de Décibel. Encore un peu, signé Ronnie.

0: 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Elle s'appelle Ronnie et la chanson Encore un peu vient de sortir.
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0: Ah, c'est l'heure de la chanson anniversaire. Et ce soir, nous célébrons l'anniversaire de l'Américain George Lucas, grand réalisateur hollywoodien, 82 ans aujourd'hui. Un saint homme, si vous me demandez mon avis, vu qu'il a déjà réalisé des films incroyables. Évidemment, La Guerre des Étoiles, American Graffiti. Et puis, en tant que producteur et réalisateur, il a donné beaucoup de bonheur et beaucoup de plaisir à beaucoup de gens de plein de générations différentes. Hein, derrière Indiana Jones, Willow et même le petit dinosaure et la vallée des merveilles, il y a George Lucas. Et oui, alors joyeux anniversaire à cet homme qui nous a fait passer des heures et des heures de bonheur cinématographique et qui nous a tous mis à la musique classique et symphonique. C'était quand même pas gagné, mais c'est bien grâce à George Lucas que nous écoutons ce soir dans Décibels sur votre radio ici, l'Orchestre Symphonique de Londres jouant en 1977 une composition de John Williams. C'est le thème principal de Star Wars et normalement, vous allez adorer ça.

0: Et joyeux anniversaire à Georges Lucas, 82 ans aujourd'hui. Décibel, pour ce soir, c'est fini. Et demain, tiens, on restera dans l'ambiance musique de film, puisque notre invité, ça sera un des Français les plus reconnus dans le monde en ce qui concerne les musiques de film depuis les années 80. C'est Eric Serra. C'est à lui qu'on doit notamment la musique du Grand Bleu et aussi de Nikita, Subway ou encore le cinquième élément. Eric Serra, qui célèbre ses 40 ans de carrière en faisant une grande tournée. Alors, ce sera après les grandes vacances, mais là, comme on s'est dit qu'on était en plein Festival de Cannes et que vous alliez peut-être avoir un petit peu envie de goûter au cinéma, et ben, c'est ce qu'on va faire demain soir dans Décibel. Il me reste, et c'est très important, un petit peu de temps pour remercier l'équipe de l'émission. Il y avait ce soir Iris Guitoni, Basile Combes, Elorie Roussillon et Franck Moilier. Et puis vous, évidemment, hein, parce que si vous n'êtes pas là, tout ça ne rime à rien. Je sais que le blind test vous manque un petit peu cette semaine, mais voilà, à cause de l'Eurovision, on ne fait pas de blind test. Promis, dès la semaine prochaine, on s'y remet. Promis juré.
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0: Et à 21h sur votre radio ICI, la musique continue. Bonne soirée.
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5: Si on ramenait un truc qu'on trouve un peu ringard, mais que moi j'aime beaucoup, c'est la tectonique. 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
1: En 2009, Calogero traverse une période de doute. Il sort l'album L'Embellie et fait alors

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0: En 1982, c'est une erreur de guitare qui est à l'origine d'un des plus grands tubes du groupe Téléphone.
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0: Téléphone travaille dans les studios mythiques de Jimi Hendrix à New York. Lors d'une répétition, Louis Bertignac rate un accord. Ses doigts glissent, le son est sale, mais le déclic est là. Plutôt que de corriger la note, il décide de bâtir tout le morceau autour de cet accident inspiré des Rolling Stones.

Autre fait notable, la batterie de Kolinka est enregistrée dans la cage d'escalier du studio pour une résonance massive. Un mélange de maladresse et de génie qui a surpris la rigueur des ingénieurs américains.

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1: L'immense Johnny, monsieur Johnny Hallyday, j'ai eu la chance, l'honneur, à l'âge d'à peine 20 ans, de faire toute une tournée avec Johnny Hallyday. 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
1: Bonjour, mon nom, évidemment, c'est Joseph Fragomène, et en italien Giuseppe Fragomène, alias Mazarin. Messieurs, dames, bonjour. Le musée que vous allez visiter, c'est toute ma vie.
2: Le musée dont nous parle Joseph Fragomène retrace des centaines d'années de costumes. Il a été créé de toutes pièces à l'Espar Médoc et il est à l'image de cet homme de 90 ans. Joseph est né en Italie, mais son cœur bat pour la France depuis 70 ans. Il a été couturier de stars à Paris avant de poser ses valises dans le sud-ouest et au cœur du Médoc. Il nous reçoit dans son musée, habillé tout en bleu.
1: Regardez la photo avec Michou, je suis là avec Michou, c'est moi qui ai donné la couleur en 70. Il n'avait pas les moyens de se payer le costume chez moi. Il rentre dans la boutique à Place des Vosges et il m'a demandé, monsieur Mazarin, pourriez-vous me faire un costume? J'ai regardé ses yeux, je dis, vous savez, tellement des yeux bleus, jolis et beaux. Franchement, vous devrez vous habiller en bleu ciel, ça vous va très bien. Et c'est à partir de ce jour-là qu'il s'habillait tout le temps en bleu.
2: Qu'est-ce que vous avez fait à Paris de beau? Parce que là, je vois face à nous des tas de photos de stars, d'Alain Souchon à Karen Cheryl, de Philippe Chevalier à Ariel Dombal.
1: Tous les stars de cinéma de France des 70 en 2000 venaient chez moi.
2: Pourquoi venaient-ils chez vous? Est-ce que c'était pour leur costume personnel ou pour les rôles qu'ils allaient jouer?
1: C'était pour le cinéma. J'étais obligé d'habiller l'artiste.
2: Charles Aznavour est en photo.
1: Il était très content de s'habiller chez moi parce qu'on avait la même taille. Et d'ailleurs, on mettait des talons tous les deux à l'intérieur de la chaussure pour s'agrandir.
2: Qu'est-ce que ça fait d'habiller les gens, les stars, les personnes célèbres? Est-ce qu'on a un petit peu de pression?
1: Oui, une seule fois avec un seul comédien, un italien qui s'appelle Michel Piccoli, figurez-vous, je croyais qu'il était gentil, non, pas du tout. Ce monsieur, il voulait un costume près du corps. Et une fois fini, oh monsieur, il est trop serré, et surtout, je n'osais pas lui dire, mais monsieur, vous savez la tête en avant, vous savez les épaules basses, vous savez le dos rond, franchement, vous êtes mal foutu, mais je ne pouvais pas le dire.
2: Est-ce qu'on peut dire que vous avez, depuis Paris, habillé toutes les stars et les politiques, et depuis l'Espar Médoc, créer un musée du costume aussi? C'est-à-dire que c'est le fil conducteur de votre vie, tout ça?
1: C'est un musée que j'ai mis sur scène tous les costumes du cinéma et le théâtre.
2: Dans le musée, Joseph, il y a une partie consacrée à la Révolution française. C'est l'époque où on coupait des têtes, et vous avez reconstitué cette partie de notre histoire, avec les costumes dédiés.
1: Vous savez, Marat, Danton, Robespierre...
2: Qu'est-ce qu'on voit là? Parce que...
1: Là, c'est une guillotine avec la tête de Marie-Antoinette et qui tombe, je peux faire même le bruit de la lame, comme il tombe. Alors évidemment, il y avait le bourreau qui tirait.
2: C'est ça qui est bien dans votre musée, c'est qu'effectivement, il y a les costumes et les accessoires. C'est vraiment une exposition très complète.
1: Regardez la lanterne, d'où vient la chanson. Assaya, assaya, assaya, l'aristocrate a la lanterne. Assaya, assaya, assaya, l'aristocrate le prendra.
2: Le palais du costume Mazarin est plus qu'un musée. Il est un lieu de culture et d'histoire. Il est aussi un endroit de témoignage, incontestablement celui d'un homme dont la passion a toujours été dévorante pour le travail du tissu, l'art de créer des vêtements et finalement des costumes.
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3: Nous sommes dans les années 1970. Un ovni se pose à Chasseneuil. Dans cette soucoupe volante, attention, pas d'extraterrestres, mais des gens en maillot de bain.
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4: Vincent Bretagnol.
3: Cette drôle de piscine en forme d'ovni est ce qu'on appelle une piscine tournesol. En fait, il s'agit d'un modèle qui a poussé en France dans les années 70 et qui a pour origine un programme lancé par l'État en 1969. Ce programme, nommé 1000 piscines, intervient dans un contexte marqué par deux événements. D'abord, le fiasco des nageurs français aux Jeux Olympiques de Mexico en 1968. Ensuite, plusieurs noyades tragiques impliquant des enfants. Résultat, eh bien, il faut apprendre à tous les Français à nager, vite et partout. Pour cela, un concours est lancé afin de concevoir des équipements innovants, économiques et facilement reproductibles. Et le type tournesol est l'un des plus caractéristiques. Il est l'œuvre de l'architecte Bernard Scholler. Alors attention, 1000 mètres carrés au sol, 6 mètres de haut, cette piscine était révolutionnaire à l'époque. Il faut imaginer 36 arches métalliques qui soutiennent un dôme de plastique en partie escamotable et pivotant afin de profiter au maximum du soleil, d'où son nom, hein, le tournesol. Dedans, on retrouve tout le nécessaire, un bassin de 25 mètres, des vestiaires, des douches, ouais. Bref. Un vrai vaisseau spatial aquatique.
4: Cette piscine tournesol de Chasseneuil-sur-Bonnieure était-elle le seul modèle construit dans notre région ?
3: En France, entre 1972 et le début des années 80, il y en a eu 183 construites sur les 250 prévues au départ, dont 18 en Nouvelle-Aquitaine. Mais attention, hein, la moitié a déjà disparu, à l'image de celle qu'il y avait à Châtelaillon-Plage. Il faut dire aussi que ces piscines tournesol, eh bien, elles ont tendance à mal vieillir. Maintenir ces structures à flot, sans mauvais jeu de mots, coûte cher et les rénovations ne sont pas toujours simples à réaliser. C'est pour cela que la piscine tournesol de Chasseneuil est un vrai petit morceau de patrimoine des Trente Glorieuses, toujours bien vivant avec près de 40 000 usagers par an. Les gens sont sensibles à son charme rétro-futuriste, à ses petits carreaux de faïence ou à ses grands hublots. Alors en cette fin d'été, eh bien, si vous passez du côté de Chasseneuil, n'hésitez pas à aller piquer une tête dans cet ovni.
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5: Je rêvais d'avoir une maison à la campagne. Cette maison, c'est comme si j'y étais née. C'est ma maison de famille.
6: Ma maison s'appelle l'Ostao de la Mar.
7: C'est une maison un peu envoûtante.
8: Eh bien, vous voyez, des livres et trois fenêtres qui me donnent le paysage du pays, comme si c'était trois tableaux.
9: Ils ont vécu ici.
10: Thibaut Gaudry.
11: Ah, je m'appelle Nina Simone.
9: L'histoire de Nina Simone, c'est celle d'une petite fille amoureuse de Jean-Sébastien Bach qui rêvait de devenir la première pianiste concertiste noire américaine. Mais qui grandit dans l'Amérique profonde des années 30 et 40 où la ségrégation raciale est de mise.
12: I put a spell on you. J'ai commencé à étudier le classique à 5 ans.
13: Et vous avez continué, vous avez eu vos diplômes.
12: Et après, j'ai obtenu le doctorat de musique de Amherst University.
9: Élève studieuse, oreille absolue et jeune prodige, elle ne parvient pas à intégrer l'école de musique dont elle rêvait, brisant la carrière à laquelle elle aspirait. Et elle emportera le regret et la douleur toute sa vie.
12: I'm sorry that I didn't become the world's first black classic pianist. Oh yeah, I think I would have been happier. I'm not very happy now. Oh yeah.
9: Finalement, c'est par le jazz qu'elle connaît la gloire. Nina Simone devient aussi l'une des voix de la lutte pour les droits civiques des Noirs. Mais avec une sensibilité à fleur de peau, des douleurs de l'enfance qui ne sont jamais loin, sans compter des troubles bipolaires et des phases de dépression, elle finit par quitter les États-Unis, voyage beaucoup, et c'est naturellement en France qu'elle trouve refuge dans les années 80. Elle, la francophile, qui a connu le succès en reprenant « Ne me quitte pas » de Jacques Brel, et qui a choisi son nom de scène après avoir vu « Casque d'or » avec Simone Signoret.
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15: Pour Nina Simone, comme beaucoup d'artistes noirs de cette époque, la France est un pays très très important, parce qu'on a cette image réelle, à l'époque, d'un pays ouvert. Par exemple, prendre un bus ou un métro à Paris, ben, on prend le métro et le bus avec les Blancs. On n'est pas dans des compartiments séparés. Et la France est une terre d'asile.
9: Elle vit 2 ans à Paris, enregistre quelques chansons et fait quelques concerts, puis en repart, avant de revenir une dizaine d'années plus tard. En 1992, elle s'installe à côté d'Aix-en-Provence, à Bouc-Bel-Air. C'est là qu'un après-midi de juillet 95, excédée par le bruit que font 2 adolescents jouant autour de la piscine de la villa voisine, elle tire un coup de pistolet à grenaille et blesse légèrement l'un d'eux. Elle écopera de 8 mois de prison avec sursis et une obligation de soins. En 1998, elle déménage à quelques kilomètres, à Carry-le-Rouet, où elle s'éteint le 21 avril 2003. Lors de ses funérailles, à l'église de Carry, une sono joue « Ne me quitte pas ». Sa grande amie, la chanteuse Myriam Makeba, est là. Elton John a fait envoyer des roses jaunes, avec un petit mot « Tu étais la plus grande, et je t'aime ». Sa fille, Lisa, prend la parole pour rappeler combien Nina aimait la France et demande de ne pas laisser son souvenir s'éteindre. Son souvenir et sa voix sont toujours là. Elle ne nous a jamais vraiment quittés.

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1: Et adieu, mieux adieu, Kushiba. Très bien, France.
2: Très, très bien. J'ai une pêche aujourd'hui.
1: Bon, mais tant mieux. Moi, je ne sais pas, je n'ai pas bien dormi la nuit dernière. Il passe plat dormit l'année passée. Vous savez pourquoi?
2: Ben non.
1: Ben à cause de mes voisins. Ah. Ils m'ont empêché de dormir. Alors, vite. À quoi arrive au paga et les grands gauts périeux? Alors, heureusement pour moi, grand gauts périeux, ça n'arrive pas souvent. Mais quand même, quel sagan que mes voisins ont fait la nuit dernière.
2: Quel sagan? Alors, je connais pas. Qu'est-ce que ça veut dire, ça?
1: Quel sagan? Le sagan, c'est le bruit. Le sagan, c'est le vacarme, le tapage. Vous voyez le genre de nuit que j'ai passé.
2: Oh là là, oui.
1: Alors, faire du sagan, faire des sagans, c'est faire du bruit. Chez nous, en français régional, en francitan, vous pouvez entendre quel sagan est qu'une sagan, un sagan du diable, une sagan del diable, en version originale. Le sagan, c'est aussi le tapage consécutif à une querelle. Quel sagan?
2: C'est marrant parce que Sagan, moi, ça me fait penser à
3: Françoise Sagan.
1: Ah, c'est vrai, vous avez tout à fait raison. Mais oui, Françoise Sagan, effectivement, une femme de lettres française. Ben, Noscudo, en Garcia Cazar, en 1935, née dans le Quercy et dans le Lot, à Cajar, en 1935, et décédée en 2004. Alors, une précisionnette, elle passe au nom officiel. En réalité, Sagan n'était pas son véritable nom. Elle s'appelait Françoise Quarez. Fifinal, la question que nous pouvons poser à France, on peut se poser cette question. Pourquoi avait-elle choisi ce pseudonyme Sagan? Ben, peut-être espérait-elle que son nom fasse du bruit.
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4: Hier, vous étiez supporter du MIG 72. Aujourd'hui, vous êtes supporter du Mans FC. Bravo, Vincent Malère. Et comme vous, Vincent Malère, qui se partage entre la France et l'Autriche, est parvenu à se constituer une incroyable collection de maillots authentiques de joueurs de l'équipe sartoise. Vincent Malère, légende ici.
5: Bonjour, je m'appelle Vincent Malère, j'ai 45 ans, je suis né au Mans. Je me partage aujourd'hui entre le Mans, où j'ai une maison, et puis l'Autriche. Mon métier, c'est vice-président pour un grand groupe logistique français, où je m'occupe de tous les entrepôts en Europe. Et ma particularité, c'est que j'ai réuni une collection de maillots du Mans FC MUC 72 de plus de 100 pièces. Et moi, j'étais à l'école au Mans, j'ai fait Bellevue, j'étais pas un très très bon élève. Et puis, j'ai financé mes études avec de la logistique. J'étais préparateur de commandes pendant les week-ends. Aussi chez Ouest France, où j'ai travaillé 10 ans sur le circuit en animateur commercial. J'ai fait pas mal de courses. Comment je suis arrivé à mon poste de vice-président avec un effectif de plus de 30 000 personnes? Eh bien, par la base, petit à petit, j'ai augmenté donc mes effectifs, mes fonctions, pour arriver maintenant à être gérer une équipe en Europe. Toutes les semaines, je prends l'avion. J'ai réussi à constituer une collection de plus d'une centaine de maillots du MUC 72, puis ensuite du Mans FC. C'était pas intentionnel au départ. Quand j'étais enfant, je faisais des revues de presse. Je collectionnais tous les articles de journaux. Et puis j'ai eu l'idée de faire une revue de presse pour chacun des joueurs que je distribuais en fin d'année. Magie, j'ai reçu un jour de la part d'un joueur, Aziz Alouali, je m'en souviens comme si c'était hier, son sac de sport à la fin du dernier match de l'année contre l'Olympique de Marseille, avec son maillot que j'ai gardé précieusement. Ça m'a donné l'idée, en fait, de continuer, d'aller à la rencontre des joueurs de foot, qui étaient pour moi intouchables à l'époque. Hein. J'étais très jeune. De fil en aiguille, un maillot, deux maillots, 10 maillots. Et puis, cette collection de maillots, qui la collection démarre des années 90. J'avais 10 ans à l'époque, jusque dans les années 2010, quand je suis parti du Mans pour des raisons professionnelles. Aujourd'hui, ma collection, donc c'est plus d'une centaine de maillots du Mans. Ce que j'aimerais faire de la collection, ça c'est une vraie question. Je suis en lien avec la ville du Mans, avec le département, pourquoi pas. Et j'aimerais beaucoup la mettre à disposition pour pouvoir en faire profiter un maximum de personnes. Voilà, c'était Vincent Malère. J'ai été heureux de vous parler de mon parcours, de mes passions. Et je voudrais vous dire que l'important dans la vie, c'est de vivre chaque jour des choses magiques.
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6: Bonjour Serge Papagali.
7: Oh monsieur Thomas, que faites-vous là? Si en fait c'est votre boulot, vous êtes là.
6: Depuis
7: minuit, vous avez
6: pas quitté. Au moins ça.
7: Dauphinoise, bien le bonjour également. Alors aujourd'hui, allons chez les Dolomoises et les Dolomois, dans la bonne ville donc de Dolo. l'eau mieux. Il doit y avoir des amoureux, parce que c'est la Saint-Valentin aujourd'hui.
3: Oui.
7: Les amoureux pendant tout le Dauphiné, on est tous amoureux. Ça tombe bien, parce que ce soir, moi, j'y joue, justement, de l'eau mieux. Ben oui, oui. Donc, moi, j'y suis vraiment. En chair et en os. Plus en chair qu'en os, d'ailleurs, on fait autre chose. Bah. De l'eau mieux, la commune natale de... Alors, prenez des notes. Oui. Prenez des notes, les gars. La commune natale de Déodat Grattet de Dolomieu.
3: Rien que ça.
7: Déjà, un gars qui se prénomme Déodat, chapeau bas. Je crois même que la Saint-Déodat n'existe pas, à mon avis. Bon, c'est vous dire, hein, moi. Mais bravo à ce géologue célèbre qui a découvert la Dolomie et laissé son nom au massif des Dolomites en Italie. Ben, je suis sûr que vous n'êtes même pas quatre à le savoir, ça. Ben, maintenant, vous serez des millions, parce que vous êtes des millions à nous écouter. Bon. C'est ça aussi, ici, Isère, le savoir à portée d'oreille, bien sûr. Je continue. La Dolomie est une roche sédimentaire carbonatée. Bon, d'accord, j'arrête. J'en vois deux qui roupillent, monsieur Thomas. Non, il rigole, ça va, bon. N'empêche, ça fait plaisir de savoir que le nom Dolomieu a un rapport avec les Dolomites dauphinoises, celle-là, bien sûr. Nous sommes bien sûr...
3: Quand même.
7: Ah ben oui, quand même. Nous sommes sur les terres froides iséroises. Les fameuses terres froides, vous savez, qui n'existent pas vraiment. En fait, puisque personne n'accepte de reconnaître qu'il habite bien dans cette terre pas chaude. Moi, j'y ai tourné beaucoup, mais là, la réponse est toujours « Non, mais les terres froides, non !»
3: C'est plus loin.
7: Ça commence plus loin. Après le ruisseau. Mais je m'en fiche. Moi, j'aime bien tous les Dauphinois, même celles et ceux qui sont au pôle Nord. Attention, j'ai pas dit le Groenland, hein, parce que oh là là...
3: Ouh là, oui, attention.
7: Oh là là.
3: En ce moment...
7: Ah, ouais, ouais, ouais. Laisse-nous tomber. Si Trump s'intéresse aux Dauphinés, on est foutus. Non, non, non. Pas d'iceberg à Dolomieu. Mais en revanche, dans le secteur de l'étang, un ruisseau qui s'appelle le Pissou. Ah bon, ça va, ouais, mais ça va prêter à rire, bien sûr, on va éviter
3: de se moquer.
7: Ne nous moquons pas. Le Pissou passe donc à côté de Dolomieu, et on y trouve, écoutez-moi bien, une espèce protégée. Mais oui, madame, mais oui, monsieur, l'écrevisse à pattes blanches, qui peut donc aller où elle veut, puisqu'elle peut la montrer.
3: Eh ben oui.
7: Sa patte blanche. Elle en a même plusieurs, quand elle peut aller où elle veut, en fait. Tout ça se passe en Dauphiné, et dans le Pissou, qui n'est pas un très, très grand comme ruisseau, hein. C'est juste, un petit Pissou.
3: Oh
7: non,
3: là
7: mais
3: là.
7: J'ai pas pu. Non, mais je me suis dit, je la fais pas, puis j'ai dit, si, il faut que je la casse, parce que c'est un
3: ruisseau. Vous allez la garder pour ce soir, celle-là, Serge.
7: Un petit Pissou, mais ce soir, je vais peut-être leur faire. Tiens, pendant que j'y pense, en parenthèse, demain, 15 février, après notre départ, hein, aura lieu une vente au boudin dans les Halles. Aucun rapport avec notre venue, parce que c'est un pur hasard. C'est pour ça que j'ai bien précisé, après notre départ. Hein. Bon, j'embrasse tous les Dolomois et les Dolomois, même celles et ceux qui ne viendront pas nous voir ce soir. Moi, je suis comme ça, moi. Moi, j'embrasse tout le Dauphin. Tous les Dauphinois qui existent, parce que dans le coin, bien sûr, vous le savez,
3: on n'est pas des quand même.
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1: Taureau, je crois que c'est du 21. Ah non, je sais plus.
2: Savez-vous ce que c'est que l'astrologie ?
3: C'est les astronautes qui vont dans l'espace.
1: C'est l'espace et les constellations, le placement des étoiles.
2: Vous êtes de quel signe ?
3: Verseau. Moi, je crois que je suis taureau.
1: Moi, je suis taureau.
3: Moi aussi, je suis taureau.
2: Comment on a découvert que vous étiez de ce signe-là ? C'est grâce à quoi ?
1: Au mois de l'année, par exemple, le taureau, je crois que c'est du 21 mars jusqu'au 20... Ah non, je sais plus.
3: Moi, j'avais un petit carnet de jeux et il y avait un jeu. Si on réussit le jeu, on savait on était de quel signe.
4: C'est quand même magique, hein ?
5: Waouh, c'est fabuleux ! Et pourquoi on fait ça ?
3: Je suis un peu verso. C'est de quel temps à quel temps ? C'est de la fin de janvier au début de février. Et moi, vu que je suis née le 31 janvier, je suis verso, du coup. Ça s'appelle des signes astrologiques. Et l'astrologie, du coup, c'est des signes astrologiques.
2: T'es taureau, ça veut dire que tu rentres, t'as besoin d'une étable ?
1: Non, c'est sur les qualités. C'est quand on est, par exemple, taureau, dans le mois où on est taureau, on n'est pas comme d'habitude.
2: Et vous êtes comment, messieurs les taureaux ?
1: J'en sais rien.
6: Il possède certainement des qualités, mais voilà. Lesquelles ?
3: Je sais pas, moi, je pense de l'émotion. Beaucoup, beaucoup d'émotions. Après, je sais pas.
7: Comment je peux te montrer que je peux être fort et sensible, noble et affectueux ?
8: Aïe. Les taureaux, par exemple, ce sont des personnes qui sont nées pendant les mois de taureau.
9: C'est logique.
1: Quand on est taureau, on se contrarie plus, on est plus vexé, alors que d'habitude, non.
3: Taureau, vu que les taureaux, c'est costaud, je pense que les taureaux, ils sont costauds. Enfin, ceux qui ont les signes astrologiques taureaux, ils sont peut-être très forts.
2: Et les balances, alors ?
10: Quand on était le signe astrologique balance, c'est-à-dire que quand il y a quelqu'un qui nous dit quelque chose, on va le balancer.
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11: Son titre, Les Cadors, c'est l'histoire d'un homme qui se croit être l'un des fils de Kadhafi. Il part dans le désert du Sahel, dans l'espoir de retrouver le trésor de l'ancien dictateur libyen. Jérémy Ferrari, lui, est né en 1985 à Villesmeuse. Son nom de famille, c'est Larzière. Il grandit à Charleville, ses parents sont commerçants. C'est un passionné de théâtre depuis son adolescence. Dès 15 ans, il pousse les portes du théâtre de Charleville pour apprendre le métier. À 16 ans, il se choisit comme nom de scène Ferrari. Il se produit dans des bals et des maisons de retraite des Ardennes. Il met en scène ses premiers one-man shows et suit aussi des cours de théâtre à Paris, au célèbre cours Florent. Jérémy se distingue des autres humoristes car il aborde des sujets graves de manière cynique et souvent décalée. Il navigue entre provocation et réflexion. Dès octobre 2010, ses apparitions dans l'émission On ne demande qu'à en rire sur France 2, animé par Laurent Ruquier, ne passe pas inaperçu.
12: Jérémy Ferrari.
11: Jérémy fait vite partie des invités réguliers, comme Olivier de Benoît, l'humoriste rémois. Vent de pièces à Beyrouth confirme son talent de comédien engagé. Il traite de la guerre et des conflits géopolitiques.
13: Alors, action contre la faim, ils ont un petit peu d'argent de côté. Ils ont 40 millions d'euros de côté. Et ils t'expliquent pourquoi dans leur bilan comptable, c'est un cas de coup dur.
14: Mais quel coup dur ?
13: C'est parce qu'il y a des gens qui meurent de faim qu'il y a action contre la faim.
14: Donc le coup dur, ça serait qu'ils aient plus faim alors.
11: En 2017, il frappe encore plus fort avec Anesthésie Générale. Ce spectacle est une véritable critique de notre société et de ses dérives. Politique, économie, santé, tout y passe. Il se raconte aussi dans un livre où il dévoile ses addictions, dont l'alcool. C'est un artiste attachant et à part dans l'humour français. Il aime revenir dans son Ardenne natale. Il n'oublie pas ses racines. Jérémy Ferrari, c'est l'un des trésors de Champagne-Ardenne.
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15: Ce
9: matin, on a rendez-vous avec un Caulois. Il s'appelle Éric Castet. Et avec sa femme, Juliette, ils ont intégré, il y a quelques années, l'organisation internationale JRS. C'est Jesuit Refugee Service Welcome. Il s'agit en fait de réseaux de familles qui mettent à l'abri des migrants le temps de leur régularisation pour éviter qu'ils dorment à la rue, avec tout ce que ça comprend, évidemment. Alia Zegaoula a rencontré Éric, qui se décrit d'abord en trois mots.
12: Déterminé, ça c'est sûr. Déterminé, deux choix, ça compte. Optimiste. On a l'impression de que notre action est une goutte d'eau dans l'océan des souffrances. Il y en a une, toute sa famille a été massacrée. Elle est venue à pied, elle a traversé du désert, en prison, en Libye, esclavage, viol. Des fois, elles abandonnent leur famille. Ça nous oblige à faire un peu de géopolitique, à comprendre ce qui se passe dans les autres pays. On a l'impression de toucher à l'essentiel. Et pendant six mois, nous accueillons Myriam. C'est une magnifique aventure à plusieurs titres. D'abord, la rencontre de ces gens qui vivent toutes les horreurs qu'on peut imaginer. Vraiment toutes.
15: Qu'est-ce que vous en retirez de ces rencontres que vous n'auriez sans doute pas faites sans ce réseau?
12: Bon, moi, ça a été un choc. Il y avait des préjugés sur les religions et les coutumes. Moi, je vais parler franchement. On a accueilli une femme qui a vécu toutes les horreurs, mais qui a un rayon de soleil. Et grâce à sa foi, qui n'est pas la mienne, qui est foi musulmane, et je découvre que sa foi lui permet de faire triompher la joie. J'étais très touché par la capacité de résilience.
15: Au-delà de ces semaines passées ensemble, est-ce que vous arrivez à avoir des nouvelles de ces personnes accueillies auparavant?
12: Oui, il y en a qui reviennent nous voir, il y en a qui ont réussi à s'installer, qui ont réussi vraiment à se régulariser, à trouver du travail. Elles viennent voir maman Juliette, papa Éric.
15: Est-ce que vous diriez que ça vous a davantage encore ouvert à l'autre?
12: Merci pour la question. Je suis ouvert à l'autre. Mais jusqu'à quel point je consacre du temps à celui qui est en face de moi? Jusqu'à quel point je le considère? Je peux faire distraitement en pilotage automatique, mais quand la personne est en face de moi, est-ce que j'ai l'impression de perdre mon temps ou est-ce qu'au contraire, je considère que chérir la personne qui est en face de moi est peut-être l'action la plus directe pour la paix? C'est la question que je me suis posée. Évidemment, je suis très occupé, mais quand j'ai pris du temps pour apprendre à Myriam à faire de la trottinette et du vélo, je me disais, Eric, t'as tellement de choses à faire, mais

0: maires qui sont sur la plage. Et un autre lui dit, mais tu te rends compte, il y en a des milliers. C'est complètement vain. Il dit, oui, c'est vain, mais pour les celles que je mets à l'eau, elles sont, ça change tout, c'est leur vie qui en veut. Donc, de voir des existences sauvées, entre guillemets, quand je dis des existences, c'est parce que ces jeunes sont des futurs parents, j'espère, et c'est pas juste une personne, c'est une lignée. Enfin, voilà, c'est des vies dans leur durée qui sont modifiées. Se soucier d'une personne, il faut commencer par ça, quoi. Voilà, voilà où j'en suis de mes réflexions, de ce que je reçois en faisant ça.
1: Ah, le portrait très fort et émouvant, hein, d'Éric Castet. 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
1: Patrick Citeau nous emmène chaque week-end dans des communes de notre Poitou. Nous allons dans les Deux-Sèvres aujourd'hui, où Patrick Citeau se promène dans la rue Léonce Perret. On est à Niort, l'occasion d'évoquer le parcours artistique de cet homme de théâtre et également de cinéma.
2: La rue qui porte son nom rend ainsi hommage à cet artiste né à Niort le 14 mars 1880. Son goût pour l'art prend ses racines dès son enfance, passée rue Hiver à Niort, où ses parents possèdent un atelier de menuiserie. Les quelques mois de convalescence qu'il passe dans un Paris en pleine ébullition artistique confirment le choix du jeune homme. De retour à Niort, il obtient l'accord de ses parents pour tenter sa chance à Paris. Il s'inscrit dans une école musicale de Montparnasse et se révèle notamment bon chanteur. En parallèle, Léonce Perret prend des cours de théâtre. Il affiche rapidement une forte expérience théâtrale. En 1900, il obtient son premier contrat comme jeune premier au théâtre de l'Athénée. C'est un peu le hasard qui le pousse jusqu'au 7e art. En 1909, après un contrat de quelques mois dans un théâtre de Saint-Pétersbourg, il joue Cyrano.

0: de Bergerac à Berlin. Il fait alors la rencontre du directeur de la filiale allemande de la société française cinématographique Gaumont. Léon Spéret découvre le cinématographe. De retour à Paris, il travaille pour Gaumont sous la direction artistique de Louis Feuillade.
1: Il y débute comme acteur, mais très vite, Patrick, il passe derrière la caméra.
0: Léon Spéret réalise ainsi de plus en plus de films en dehors des studios et teste de nouvelles techniques en plein air. En 1913, il connaît la consécration. Son film « L'enfant de Paris » le propulse définitivement au rang des meilleurs réalisateurs français de l'époque. Quand la guerre éclate, Léon Spéret est mobilisé. Mais il ne tarde pas à revenir derrière la caméra pour réaliser quelques films patriotiques. Fin 1916, à la fin de son contrat, il part exercer son art aux États-Unis. Le film intitulé « N'oublions jamais » est son premier gros succès en France et outre-Atlantique. Quand la situation économique commence à se dégrader aux États-Unis, la récession n'épargne pas le cinéma. À la fin de l'été 1921, Léon Spéret rentre en France avec dans ses bagages les méthodes de travail de l'industrie cinématographique américaine. Avec Königsmark, qui sort en France en mars 1924, Léon Spéret va ensuite définitivement entrer dans la légende du 7e art. Le film est en effet considéré comme une œuvre majeure du cinéma des années 20. Quelques années plus tard, alors que Léon Spéret entame une nouvelle version de Königsmark, parlante et bilingue, il tombe malade. Il meurt finalement le 12 août 1935. Léon Spéret repose depuis lors au cimetière Cadet à Niort. La rue qui porte son nom à Niort lui rend un hommage bien mérité.
1: Quel hommage que vous lui rendez aussi, vous, Patrick Citeau. 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
4: Et Olivier, ce matin, retourne à l'école primaire aujourd'hui.
3: Eh oui, et pour y trouver du gaga. Mais blette, mais blé, je voudrais aujourd'hui vous parler du mémoire de Judith Boucher, réalisé l'an dernier à l'université Jean Monnet de Saint-Étienne, et qui s'intéresse à une question rarement étudiée. Comment le parler stéphanois, le gaga, circule encore aujourd'hui dans les écoles primaires, et dans quelle mesure le parler des enseignants influence le parler des élèves? Son travail porte sur toutes les classes de l'école primaire, en milieu urbain comme en milieu rural. Judith a formulé trois hypothèses. Premièrement, le gaga serait peu utilisé par les enseignants en situation d'enseignement. Deuxièmement, lorsque les enseignants l'utilisent, les élèves auraient tendance à le reprendre. Et troisièmement, le gaga serait plus présent dans les écoles rurales que dans les écoles urbaines. Pour répondre à ces questions, elle a observé des classes, mené des entretiens avec les enseignants et avec les élèves, et elle a mené des observations dans les temps informels à l'école. Son analyse porte à la fois sur le vocabulaire gaga et sur des structures spécifiques comme le pronom neutre Y, employé comme complément direct, j'y ai fait, l'inversion des pronoms personnels après un impératif, donne-moi-le au lieu de donne-le-moi, ce qui nous vient du patois, hein, puisque Pierre Duplay écrivait déjà en 1896 à l'inverse du français, quand un verbe à l'impératif a deux pronoms pour complément, l'un direct, l'autre indirect, c'est ce dernier qui s'énonce en premier. Exemple en patois, « by may lou ». Et puis aussi la formation d'adjectifs à partir de participes passés. Il est trempe de chaud, ses joussons enflent, la reloge est arrête. Donc qu'en est-il des résultats du travail de Judith? Les observations révèlent une situation un peu plus nuancée que ce qu'elle attendait. Très surprenant, 54% des enseignants utilisent au moins une fois un régionalisme en cours au cours des séances observées. Un élève sur six emploie spontanément un mot ou une expression gaga lors des entretiens. Et dans les classes, un régionalisme apparaît dans 20% des situations que Judith observe. Il semblerait donc que le gaga soit encore bien présent dans nos écoles. Mais quels sont les mots, les expressions, les tournures qui ressortent le plus, ou plutôt qui ressortent le mieux? Un peu de patience les amis, la suite c'est pour bientôt.
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4: Pluie, neige, canicule, brouillard, la météo décide si on va râler ou si on va râler autrement, si vous voyez ce que je veux dire. Mais dans le fond, qui décide des prévisions météo? Qui observe? Qui calcule? Qui c'est qui tranche à la fin? Et surtout, pourquoi ils disent qu'il va y avoir du soleil alors qu'on se prend une rincée? Eh bien, réponds tout de suite dans les coulisses de Météo France Alsace que je teste pour vous aujourd'hui. Je suis à Ilkirch-Grafenstaden. Ici, on estime, on calcule le temps qu'il fera demain. Et à côté de moi, voici Simon. Simon, c'est le technicien météo. C'est lui qui surveille surveille des capteurs, des antennes, des machines qui parlent. Bref, tout le langage, c'est des chiffres. Entre le vent, la pression, l'humidité, tout est mesuré en continu avec des stations météo basées un peu partout en Alsace, à des endroits stratégiques, en altitude, dans les vallées, en plaine ou encore en ville, au nord, au sud, bref, un peu partout. Et à cela, on peut ajouter aussi d'autres outils comme les radars, les satellites. Et chaque jour, c'est des millions d'observations qui arrivent dans les ordinateurs de Météo France Alsace. Et avec des équations très, très, très complexes. Et cette complexité est en lien avec notre prochaine découverte. Direction, le bureau des modèles météo. Ça, c'est avec Théo. Théo, il est météorologiste et il m'explique qu'on ne prédit pas le futur. Mais en revanche, on calcule des scénarios et leurs probabilités. Certains modèles, par exemple, simulent l'atmosphère avec comme résultat, écoutez bien, 350 prévisions possibles chaque jour. Ah bah oui, hein, la machine, elle calcule tout ce qui est possible. Hein. Et c'est l'humain, enfin, qui va trancher. Parce que oui, la météo, en bout de ligne, c'est pas juste une machine. Hein. C'est aussi un cerveau. Il y a un cerveau qui tranche. Et en parlant de cerveau, en voici un autre bien rempli. C'est celui de Cédric. Il est climatologue. Et Cédric, lui, va nous emmener littéralement dans un autre monde. Parce qu'avec ses analyses à Cédric, on ne regarde pas demain. Non, on va regarder 100 ans en arrière. Car Météo France, conserve en quelque sorte la mémoire du climat depuis plus de 150 ans. Parce que le passé, il nous permet quoi ? De comprendre l'avenir. Surtout avec les notions du dérèglement climatique qui nécessite une véritable expertise. Alors, après ce dévoilage d'outils, de calculs, d'équations et d'expertises en tout genre, comment se fait-il qu'en 2026, on puisse encore se tromper dans les prévisions ? J'ai posé la question et la réponse de mes spécialistes est claire. Prévoir la météo, c'est comme essayer de prédire la forme exacte des vagues dans une soupe qu'on remue en permanence, sauf que la casserole fait la taille de la planète et que la cuillère tourne toute seule. Et en plus de ça, il y a quelqu'un qui joue avec le feu. On continue. Bref, vous l'avez compris, impossible d'être parfait, seulement de se rapprocher de probabilités, mais avant tout, le rôle de Météo France Alsace, c'est d'anticiper au maximum les risques.
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1: Impossible de ne pas céder à la tentation des macarons de Boulet, la plus ancienne enseigne de la ville depuis 1854. Et la transmission est aussi une affaire de famille puisque Jacques-Alexandre vient de passer la main à sa fille. Bonjour Mathilde.
2: Bonjour.
1: Les macarons de Boulet sont fabriqués dans la tradition de manière artisanale. Il y a une volonté de garder une production de qualité.
2: Moi, c'était vraiment une priorité pour moi, comme ça l'a été pour mon père il y a 31 ans, quand il a pris la suite donc de sa maman, donc ma grand-mère. C'est de perpétuer le savoir-faire et donc bien sûr la qualité et l'artisanat. Donc je modifierai absolument pas du tout la façon de les fabriquer, ça restera tel que ça l'est depuis le début.
1: Quels ont été les mots de votre papa ?
2: Pour être honnête, ça fait quelques années qu'on en discute, hein, que le sujet est sur la table, mais ça lui tenait bien sûr à cœur, voilà, qu'il y ait une suite. Il m'a mis aucune pression, hein, ça s'est fait d'une manière très naturelle, très douce également. Je pense qu'il est fier et surtout heureux de savoir que je vais conserver ce savoir-faire et pas faire de changements majeurs qui puissent entacher notamment la qualité de nos macarons.
1: Les macarons de Boulet, ils sont célèbres, Mathilde, dans le monde entier. L'export peut être encore plus performant.
2: Ça peut être encore plus performant parce qu'aujourd'hui, avec Internet, les possibilités sont illimitées. Mais j'ai surtout à cœur de maintenir notre ancrage dans la région parce que c'est tout de même essentiellement en Lorraine, hein, qu'on a nos clients de plus longue date. Donc l'export fait partie de mes projets, mais je tiens surtout à trouver de nouveaux distributeurs dans la région et à continuer de les faire connaître autour de nous.
1: Vous êtes en possession d'un secret de fabrication. Qu'est-ce qui fait ce petit goût si particulier des macarons boulageois pour qu'on les aime tant ?
2: Ce qui fait vraiment leur particularité, c'est ce goût de l'amande, parce que nous on travaille donc des amandes entières qu'on reçoit dans leur peau. C'est pas de la poudre d'amande, hein, c'est des amandes qui arrivent entières chez nous et qu'on va ensuite aller émonder. Du coup, on ne casse pas la fibre de l'amande lors de la fabrication. Donc ça permet vraiment à nos macarons d'avoir un goût très fin, très subtil, le goût de l'amande qui se développe très longuement dans la bouche après l'avoir mangé. Et le dressage à la cuillère, qui est une technique très rare, hein, sur les macarons. On a quand même beaucoup de macarons aujourd'hui posés avec une dresseuse. Les nôtres sont faits un par un à la main à la cuillère en argent et donc ils ont un moelleux que vous trouverez sur aucun autre macaron.
1: Vous représentez la 7e génération à travailler dans l'entreprise. Est-ce que c'est une pression supplémentaire de faire perdurer cette tradition ?
2: Comme voilà, toute reprise d'une société d'aussi longue date, il y a une pression, aussi beaucoup, beaucoup de fierté. Puis je resterai bien entourée par mon papa, sa compagne qui travaille ensemble depuis longtemps, ne seront pas très loin. Donc je suis quand même bien entourée. Donc assez confiante tout de même.
1: Question gourmande, Mathilde, comment aimez-vous déguster le macaron de Boulet ?
2: C'est vrai qu'avec un petit café à 16h, pour moi c'est l'idéal, mais honnêtement même avec une coupe de champagne, il n'y a pas d'heure pour en manger, ça passe toujours très bien.
1: Un grand merci, ouais, d'avoir été entre Lorraine du jour et très bientôt à Boulet pour goûter ces magnifiques macarons.
2: Avec grand plaisir, à bientôt.
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3: Yatouni est d'origine mahoraise et nous raconte son parcours. Dites-moi, Yatouni, qu'est-ce que vous aimeriez que les gens connaissent de votre culture mahoraise ?
4: La richesse vraiment relationnelle. C'est vrai qu'à Mayotte, il y a vraiment une solidarité extrême entre les habitants. Si, par exemple, vous rencontrez des inconnus dans la rue, vous allez toujours ressentir ce lien. Je ne sais pas, c'est quelque chose qui est naturel. Alors qu'ici, en France, les inconnus qu'on croise dans la rue, on ne sent pas forcément un lien avec eux et on ne serait pas forcément apte à les voir, leur poser des questions et tout ça, oui.
3: Moins d'entraide, moins de solidarité, on ne va pas facilement demander un peu de sel ou un peu de sucre chez le voisin, en fait.
4: Oui, c'est ça, oui. À Mayotte, on a vraiment une relation assez intense avec les voisins. On les respecte et on vraiment montre beaucoup d'amour envers eux. Si jamais on manquait de quelque chose, parfois de l'eau ou du sel, peu importe, on peut aller toquer chez le voisin et lui demander. Et avec plaisir, la personne va lui offrir. Sauf qu'ici en France métropolitaine, je pense que ça paraîtrait un peu bizarre quand même.
3: Oui. Vous buvez-vous un jus de pomme ?
4: Oui.
3: Comment on dit pomme en maoré ?
4: Jus de pomme et jiva.
3: Ah, jiva ?
4: Oui. qui veut dire le jus de pomme est très bon. Oui,
3: ah bah c'est court, c'est facile.
4: Oui.
3: Vous avez hâte de retourner à Mayotte. Quelle est la première chose que vous allez manger quand vous arrivez?
4: Ça serait une mangue avec du sel.
3: Ça, ah, c'est...
4: oui.
3: Ça, c'est étonnant, ça.
4: Oui. C'est comme si on mangeait du chips, mais encore mieux. Et c'est super bon, les mangues. C'est... le goût est juste indescriptible. Oui.
3: Mais avec du sel.
4: Oui, avec
3: le sel,
4: du sel
3: qui va faire ressortir le goût de la mangue.
4: Oui, c'est ça. Oui, ça va vraiment faire ressortir le goût de la mangue.
3: Alors, votre maman, Siti Fatima, c'est elle qui cuisine à la maison. Qu'est-ce que vous aimez manger quand elle cuisine?
4: J'aime beaucoup manger le pilao. C'est un plat qui ressemblerait un peu au paella de l'Espagne. Plat très coloré.
3: Avec des épices un peu particulières que nous n'avons pas ici en France.
4: Il y a le curcuma, après il y a le masala et il y a aussi le poivron. Et le citron aussi et le sel, donc tous les ingrédients ici en France.
3: Vous vous intéressez à la cuisine, vous? Vous avez appris à cuisiner avec maman?
4: En fait, à Mayotte, c'est très important pour une femme de savoir cuisiner. Depuis l'âge de 6 ans ou 7, jusqu'à mes 10 ans, donc j'avais l'habitude en fait de rejoindre ma mère et qu'elle m'apprenne à cuisiner.
3: J'ai entendu parler d'un fruit, le konona.
4: Konokono.
3: Kono, oui. Comment vous dites?
4: Konokono.
3: Ah oui.
4: Oui.
3: C'est pas du tout konona.
4: Non.
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5: Si vous portez le nom de famille Salin, restez à l'écoute. Mais avant cela, je vais vous parler d'un bretonnisme bien connu qui est le lagen.
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5: Moi, je suis dans le lagen. Bon. Voilà une expression typique dans le français local, c'est inspiré par notre belle langue bretonne. On l'entend souvent aujourd'hui, en particulier les lendemains de fête. Quand on est un peu dans le brouillard, on a tendance à dire « oh, je suis dans le lagen ». Alors ce mot a pourtant une signification un petit peu différente en breton. En breton, ar lagen, c'est en général de la boue bien collante, impossible à cultiver, dans laquelle on a difficulté à marcher, voire on s'enfonce un peu. Mais pas que ça, ça désigne donc les fondrières, les mares d'eau boueuse. Donc, Béa et Lagen, être dans le Lagen, c'est devenu une expression permettant de dire que l'on est dans un état qui n'est pas des plus sympathiques. Vous saurez maintenant que Lagen, c'est pas la gueule de bois, mais c'est de la boue en langue bretonne, à Lagen.
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5: Et j'en arrive maintenant à un nom de famille très commun. Vous en connaissez peut-être, hein, peut-être qu'il y en a dans votre entourage, ou peut-être le portez vous-même. C'est Salin. Alors, déjà en breton, on prononce Salahun. Pas Salin, mais Salahun. Comme le célèbre ermite de la forêt de Landévennec, ou encore du Folgoat, près de l'Esnevin, Salahun ar Fol, Salin dit le fou. Salin est donc un nom ou un prénom, et son origine remonte à loin, très loin, et vient aussi de très loin. C'est avec l'évangélisation de l'Armorique que ce nom est sûrement arrivé, car Salin, ou Salahun, n'est rien d'autre que l'adaptation bretonne du prénom Salomon. Salomon, fils de David, roi d'Israël. Donc, un nom de famille biblique aujourd'hui. Salomon, devenu Salahun en breton, mais aussi Salou ou encore Salik. C'est la même origine pour ces noms de famille. Salin ou Salomon, si vous voulez, fut d'ailleurs le nom d'un autre roi, mais de Bretagne, cette fois-ci au 9e siècle. Donc, un nom de famille plus que royal. Les Salins pourront à l'avenir se vanter d'avoir un nom de famille prestigieux. Je vous dis à demain, même heure, même radio, en Mans. Ici, Evel Just, Canemarquois.
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2: Nous partons à la découverte des Maranges, ce petit territoire partagé entre trois villages, Chéilly-les-Maranges, Sampigny-les-Maranges et Desize-les-Maranges, au lieu de la prochaine Saint-Vincent tournante 2026. Alors, avec Plus belle la vigne, on zoome sur ce territoire viticole caché dans une petite vallée. Ici, les coteaux font partie de la côte de Beaune, mais en Saône-et-Loire. Explication avec Élodie Roy, viticultrice et vice-présidente du comité d'organisation de la Saint-Vincent.
3: La côte de Beaune s'étale d'une même exposition, mais il y a une faille géologique à Santenay. Et les Maranges, on est une vallée un petit peu à part, je dirais.
2: Alors là, Santenay, c'est dans quelle direction ?
3: Santenay, c'est juste en face. Voilà,
2: là-bas. C'est dans le petit creux là-bas.
3: Là, vous voyez des bâtiments en face. Oui. Là, c'est tout le début de Santenay.
2: D'accord. Voilà. Et donc après, il y a les hauteurs, en fait, il y a les collines.
3: Les coteaux, voilà. Les coteaux. C'est une vallée, en fait. Les Maranges, vous avez la vallée de la Causanne et la vallée de la Deune. Donc la Causanne, c'est une petite rivière qui circule sur Chéilly, sur Sampigny, qui prend sa source en fait à Vauchignon, au bout du monde. Donc c'est un nom qui ça s'invente pas.
2: C'est joli.
3: C'est une petite rivière qui fait 14 km et qui se jette dans la Deune juste à la sortie de Chéilly. Donc cette rivière, elle passe au milieu là. Le petit village de Sampigny qui est ici, très étriqué, très enclavé, et sur les hauteurs, vous avez Desize et tout en haut le petit hameau de Borgy.